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2: 2 heures.
3: Zéro heure, 6 heures.
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0: 3 heures.
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0: 4 heures.
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1: 5h.
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0: 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Il est 6h.
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4: Il est l'heure de votre libre antenne sur Bénin Info Première. Bienvenue sur votre radio. Vous êtes au 01 52 52 67 67 ou au 01 90 77 05 05. Ce sont les numéros. C'est les bons numéros pour intervenir sur cette émission dans quelques instants. Vous le savez, comme presque chaque jour, du lundi à vendredi, chacun a 2 minutes pour exprimer ce qui lui tient à cœur sur Bip Radio de 15h à 15h55 minutes. Et la règle à ne pas oublier, pas de diffamation ni injure, tout se passe dans la courtoisie. Et c'est Herman Oupati qui assure la partie technique. Aujourd'hui, le tout premier auditeur qu'on va écouter se trouve au 01 90 77 05 05. Allô?
5: Bonsoir, Madame Rachidat, sans oublier Monsieur Sonnet Yekon et votre technicien du jour, Paul Chaudaton.
4: Bonjour, Monsieur Chaudaton, la radio.
5: Bonjour, Madame Rachidat.
4: Allez-y, vous avez la parole.
5: La première préoccupation de cet après-midi, nous allons saluer le gouvernement pour tous ses travaux routiers engagés sur l'étendue du territoire national. Mais avec les travaux actuels, c'est qu'ils ont remonté les voies et la plupart des maisons sont en bas. Pour être plus simple dans mon explication, ce qui veut dire que ces pluies diluviennes-là ont donné des soucis à beaucoup de maisons, inondées jusque dans la chambre à coucher, jusqu'à la douche. Donc nous allons leur demander, avec les caniveaux en construction, les constructions sont plus bas. Donc ils n'ont qu'à pomper l'eau parce que beaucoup de maisons sont inondées, les enfants sont dans les pieds dans l'eau alors qu'il y a plein de moustiques. Ils n'ont qu'à faire diligence pour pomper l'eau vers les nouveaux caniveaux parce que les caniveaux sont plus hauts. Vous voyez de quoi je parle. Donc, même au niveau de Sikekodi, là, non loin de la radio Cotonou et du Golfe FM, ils n'ont qu'à faire un tour dans ce tronçon-là pour voir que les caniveaux sont plus hauts et les maisons sont plus bas. Allez regarder dans les maisons. Pomper l'eau pour permettre aux riverains de respirer le plus vite possible. L'autre sujet, je continue.
4: C'est vrai que vous n'avez pas besoin de faire allusion à une autre radio sur une autre radio, c'est pas très élégant.
5: C'est parce que c'est pour situer les lieux.
4: Vous auriez pu indiquer autrement. Mais, merci.
5: Donc, vous m'excusez, c'est pour les situer par rapport à mon intervention.
4: D'accord.
5: D'accord. Donc, l'autre sujet, je continue toujours de leur demander à nos honorables députés de prendre en compte les doléances de Dorcher Gervais qui parlent toujours de la loi sur l'embauche. Ils n'ont qu'à prendre, et aussi, mon sujet sur les sachets plastiques, ça fait depuis mon retour de l'Allemagne, depuis plusieurs années que j'aborde ce sujet-là. Il y a une loi votée, promulguée par le gouvernement. Il faut qu'il y ait des répressions pour que ces sachets-là s'arrêtent d'atterrir sur notre territoire et prendre cette doléance-là en compte. Parce que s'il n'y a pas la répression, s'il n'y a pas une fermeture à ces sachets d'atterrir sur l'étendue du territoire national, les Béninois que nous sommes, nous n'allons plus trouver à les utiliser. Donc, ils n'ont qu'à prendre ces doléances-là.
4: Merci.
5: Madame Bastiat, portez-vous bien, que Dieu nous garde.
4: Amen, merci beaucoup. Allo Bip continue avec le deuxième auditeur au 01 52 52 67 67. Allo.
6: Oui, bonsoir, Madame Rachida Ousso.
4: Bonsoir, monsieur.
6: C'est Ayonou Lucien depuis Zekame Domaine dans l'arrondissement d'Akatato.
4: Votre chrono est lancé, monsieur.
6: Oui, Madame Rachida, à partir des informations qui nous parviennent et les images très très alarmantes que nous suivons sur les chaînes nationales et internationales, et je dois vous dire cet après-midi que ce qui se passe en Afrique du Sud n'honore pas le continent africain. Si entre Africains, on se traite de cette manière, on se tire les nez de cette manière, que pensez-vous que les autres feront de nous? Et ça se passe sous un regard impuissant des instances africaines. Sinon, pourquoi ce silence à leur niveau? Pourtant, elles prennent pour l'intégration régionale et africaine. Et on traite les citoyens des autres, on chasse les citoyens des autres, des pays voisins de cette manière, toujours, tous les jours, on se manifeste avec des cris aussi pour ressortir ça. Libérez-nous notre pays, libérez-nous notre coiffure, libérez-nous notre couture. Oui, ils étaient où? Pourtant, il y a des Sud-Africains quand même dans d'autres pays. Dans ces pays, les autres ne se comportent pas de cette manière. Ce n'est pas du tout bien. Il va falloir maintenant qu'on arrête avec ce phénomène, cette xénophobie au niveau de l'Afrique du Sud. Donc, il faut que les instances réagissent pour ramener à l'ordre les dirigeants sud-africains. Car aucun pays de la sous-région ne peut amorcer le vrai développement de façon unilatérale. Ce n'est pas du tout bien ce qui se passe en Afrique du Sud. Rachida Ousou, agréable soirée.
4: Merci à vous autant. Allô, BIP, au 52, non, au 90 maintenant. Allô, 90 77 0505.
0: Bonsoir, madame Rachida.
4: Bonsoir, monsieur.
0: Moi, je m'appelle Fenou Asobatoma, village à Gomaran, mairie de Boune.
4: Vous avez l'antenne, madame, oui.
0: D'accord. Mon conversation avec Gillette est sur notre autorité, les autorités. Bon, moi, je ne comprends pas ce que c'est en train de passer. Et sans ça, ça a augmenté comme ça. Chez nous ici, c'est 900 quoi, on vend un litre. Bon, tu vas acheter ça là, ou faire de coussins, combien par jour? Bon, les autorités, ils sont là, non? Bon, ils n'ont pas fait tout possible. Quand c'est bloqué cette circulation là, et les populations sont, je ne comprends pas comment je vais dire la chose. Souffrent comme ça. Hein? Les populations souffrent comme ça. Bah, tu vas aller à quelque part, tu vas acheter et ça, c'est un litre, hein? 1000 francs. Ou sont 900. Chez nos villages ici, c'est pas bien. Notre société n'est qu'à descendre la tête pour regarder cette situation, sinon ce n'est pas bon. Le deuxième sujet. Bon, je suis allé à. Ils vont donner le poids passé avec à tout ça. Là où ils ont tiré le fait du courant chez les maisons, le bas qu'ils ont prendre pour aller tirer les cadres du courant de SBDZ, le bas sont déjà gâtés. Et le fait du courant là sont limite pour le garçon le garçon des géants. Mais quand c'est comme ça, on a le temps de vacances. On ne sait pas jamais. Quand les petits voient ça là pour prendre, ils ont des couteaux ou soit quelque chose pour prendre la main pour tirer ce code là, vous allez savoir que ça va mener un problème. Ce n'est pas bien. Celui qui a tiré ce code là avec le bois, il n'est qu'à vérifier son courant pour prendre notre bois pour vérifier ça, sinon ce n'est pas bien.
4: Merci.
0: Madame Rachida, bonne journée à vous.
4: À vous autant, monsieur. Auditeur au 01 52 52 67 67. Allô.
7: Bonsoir, la radio BIP.
4: Bonsoir, monsieur.
7: Madame Rachida, je suis Zoumatou Alain. Je vous appelle depuis Racomé ce soir.
4: La radio vous écoute, monsieur.
7: Merci, madame. Conseil des ministres qui ont été faits hier, le mercredi 1er juillet 2026. Nous avons bien écouté dans la voix de notre ministre de porte-parole du gouvernement, son excellence Wilfried Ngbédi. L'envoi la place qu'il faut, nous avons bien parlé hier et nous avons écouté. Voyez-vous, le gouvernement de son excellence Romuald Ouadaï, il a écoute de sa population. Nouvelle marché qu'on est en train de parler, nos mamans en train de faire le plaidoyer pour dire de faire quelque chose pour diminuer le prix. Et le prix a quitté 18 000 francs pour venir à 12 000 francs. Quelle sociale! Nous avons prié à notre président de la République de toujours écouter de sa population. Beaucoup des décisions qui ont été prises, nous prions à nos gouvernements d'aller jusqu'au bout, le social qu'il est en train de faire, d'aller jusqu'au bout. Que Dieu l'accompagne dans le chemin. Madame, sans transition, nous avons dit, il y a des gens, les pensées, c'est quoi? C'est difficile. Ça ne peut pas aller. Non, c'est le Dieu qui a le dernier mot. Pensez à vos pays pour que toutes les choses n'aient pas changé. Pensez positif, non négatif. Très bonne soirée à vous. C'était Zoumatou Alain.
4: Merci, au revoir monsieur Zoumatou Alain. Place à un autre auditeur au 01 90 77 05 05. Allô.
8: Allô, bonsoir.
4: Bonsoir monsieur.
8: Comment vous allez?
4: Ça va bien, merci.
8: Et ça va bien chez nous aussi à Capé.
4: D'accord, bienvenue sur VIP Radio.
8: Mon nom c'est Sewa Nitefort depuis Capé.
4: Nous vous écoutons.
8: La première préoccupation va directement chez notre président de la République. De venir regarder ce qui se passe à chaque recordier. Toutes les maisons sont inondées avec de l'eau. Toutes les maisons, de venir visiter ça. Et notre maire, qui est à Ouida, M. Christian Rochelle, de venir regarder ce qui se passe à chaque recordier. Deuxième préoccupation, la voie qui tend le marché passé à Alada. La voie est tout complètement dégradée avec des tombeaux ouverts, avec de l'eau, des coups d'eau sur la voie, sur le goudron même, de venir préparer une bonne voie. Troisième, pour terminer, nous créons des pharmacies, notre pharmacie qui est à Tavi. Ils ont fermé depuis 8 ans, 9 ans comme ça. De venir nous ouvrir une autre pharmacie. Ça serait très bon. À demain pour notre superstadier.
4: Au revoir, monsieur Sewa. Après lui, c'est vous au 01 52 52 67 67. Allô?
9: Oui, bonsoir, la madame journaliste de la radio.
4: Bonsoir, monsieur.
9: Comment vous vous portez?
4: On se porte bien ici, et vous?
9: Ça va très bien chez moi depuis dans la commune d'Adjoum. C'est votre ami serviteur à l'éducation depuis Adjoum, à proximité de Kadenonon de la Tchèkam d'Adjoum.
4: Vous avez l'antenne, monsieur.
9: Merci, madame. Ma première préoccupation, va à un endroit où le directeur général de la police républicaine, cela a déjà fait à la plusieurs reprises. Donc je ne peux que croyer à cause de moyens roulants et éducatifs personnels que le directeur général pouvait nous sauter. Parce que nous avons constaté que l'insécurité s'adjoint dans notre commune d'Adjoum. D'après nos mutuels, le directeur général nous a envoyé une voiture qui est complètement grattée. Et que de jour en jour, cette voiture ne fait que se trouver chez le brigandisateur. Vraiment, c'est grave. Nous demandons une fois encore, le directeur général de la police républicaine, M. le TGPL, de bien vouloir encore nous faire recours par rapport à ces moyens. Deuxième préoccupation, nous avons un village que nous appelons village de Démé, dont depuis sa naissance n'a jamais bénéficié ce qu'appelle son l'électrification. Vraiment, sans vous mentir, d'après mes petits groins, d'après mes groins, comme on a dit, que celui qui n'a pas fait des enquêtes n'a pas droit à la parole. Je me suis approché à notre ancien maire nommé Zambo François, son excellence, en lui demandant pourquoi l'installation de l'énergie électrique n'est pas encore à ce niveau. Il m'avait dit, les sous dont ils sont déjà collectés et c'est déjà déposé dans l'agence de la SBE2E. Vraiment, et depuis ce jour, les auto-électriques sont installées sans fil électrique. Nous demandons au directeur, au DGP, celui qui est en charge de l'énergie électrique, de bien vouloir nous satisfaire à ce niveau. Sans transition, les poteaux électriques, certains poteaux électriques sont complètement dérangés.
4: Mais monsieur, s'il vous plaît, celui qui vous a parlé, il n'est plus en fonction, c'est ça? L'ancien maire, il n'est plus en fonction.
9: Monsieur Zanoubo François, il est déjà sorti. Et c'est un autre qui est venu maintenant. Il s'appelle monsieur Roukamine Félicien.
4: Oui, est-ce que ce n'est pas mieux de se rapprocher de celui qui est au pouvoir actuellement, c'est-à-dire qui est aux affaires?
9: Pour lui redemander ou bien?
4: Oui.
9: D'accord, le problème, je ferai.
4: Pouvez savoir c'est sous quel projet, parce que c'est électrification rurale, donc il y a une agence qui s'en charge, qui a été dissoute et remplacée par une autre. Donc c'est autant de choses qu'il faut recouper, on ne peut pas s'appuyer sur une seule personne, une seule source pour dire qu'on a fait une enquête, vous voyez. Merci beaucoup.
9: Madame, c'est une bonne journée à vous.
4: Merci à vous autant. À bientôt. 90. Allô.
10: Bonsoir, ma chère journaliste, madame Rachida Oussou.
4: Bonsoir, monsieur.
10: On m'appelle Apollinaire Toflodin. Je vous appelle devant la Cour des comptes à Porto-Novo.
4: D'accord. Nous vous écoutons.
10: Je vais à mes préoccupations. Ma première préoccupation interpelle très respectueusement le ministre de l'Intérieur et le directeur général de la police républicaine de bien vouloir pencher sur le dossier de Liamidi Koumaïon qui est à l'AJE, l'agence judiciaire d'État, par rapport au dédommagement de son véhicule, nous vous prions très respectueusement de bien vouloir pencher sur cette affaire pour qu'il soit dédommagé. Car ça a trop duré. Ça a trop duré. Deuxième préoccupation, interpelle très respectueusement le maire de la ville capitale. La répétition est pédagogique. Tant que nous ne sommes pas satisfaits à Rouen-Léda 2, je ne cesserai jamais de me prononcer sur cette affaire par rapport à notre voix qui tend devant la pharmacie du boulevard Jastin, menant à Rouen-Léda. La voie est dégradée, ça fait plus de 20 ans. Et je dis toujours, c'était notre ancien chef quartier Dansou Bokini, paix à son âme, qui réparait cette voie au besoin de sa poche. La voie est dégradée, ça fait plus de 20 ans. Nous vous demandons très respectueusement, monsieur le maire, à Chatoukourou, de bien vouloir descendre sur les lieux et de constater ce que nous dénonçons pour trouver une solution afin que la petite population puisse jouir librement ce passage. C'était mes préoccupations de ce soir. Je vous rends l'antenne. À demain pour un autre numéro. S'il plaît, adieu.
4: Au revoir, monsieur. Et si vous venez de nous rejoindre, sachez que vous êtes sur Allo Bip, la libre antenne de Bénin Info Première. Et nous recevons un autre auditeur au 01 52 52 67 67. Allo.
11: Bonsoir, mon journaliste.
4: Bonsoir, monsieur.
11: Ouais. On m'appelle Kounougui de Ouida. Je vous appelle de Ouida, Kati Soubadi.
4: Vous avez l'antenne, monsieur Founon.
11: Oui. Je suis en train de crier, de dire, la voie d'hôpital des zones est Guédigogada. À l'époque, aujourd'hui, maintenant, c'est bien propre. Pourquoi pas, on n'a pas continué jusqu'à Topadoumé? Nous voulons que on a continué ça à Topadoumé. Là où nous sommes actuellement, on voit cette voie-là, vraiment, vraiment, ils sont en train de beaucoup souffrir, aller à Topadoumé. Pour dire, voilà, mon journaliste, je suis en train de dire, les côté-côté, à pompéage de Ouida, vraiment, vraiment, faut regarder. Non, c'est pas possible. Non. Il faut que notre mairie n'a qu'à venir là-bas pour regarder, pour voir ce qui se passe. Et si tout ça en train de grogner pour en train de crier, c'est pas bon. Il faut regarder. C'est pas bon. Vous-même, vous venez de Cotonou, si vous êtes en voiture, il faut mettre votre yeux pour regarder là-bas. Toi, la vocation, j'en ai ça. Je suis en train de dire toujours, Ouida, c'est une ville historique. Et le président de la République a fait beaucoup. Mais vraiment, si vraiment, le maire de la ville de Ouida, j'ai sonné. Prendre votre botte pour faire la tour de Ouida. Prendre votre botte, faire là où on a travaillé. Le haut rentré dans toutes les maisons. On est en train de souffrir dans toutes les maisons. Qu'est-ce qu'on va faire? Le travail qu'on va faire, il va venir pour regarder. Sinon, ce n'est pas bon. Il faut venir regarder les
4: ça
11: maisons.
4: Ça se passe
11: de,
4: où de,
11: oui.
4: Vous êtes inondé où?
11: Allô?
4: Oui, l'inondation, c'est où?
11: C'est à Sobadi, partout. Si vous venez à Laga, partout. Si vous venez à comment dirais tout là-bas, là. Vraiment, il faut faire tout pour venir regarder.
4: Merci, monsieur Founon.
11: Oui. Eh bien, j'ai entendu dire, hein, sa vie, là, le président a fois oublié, gouvernement hein, fédéral, pour continuer, nous voulons ça. Merci bien, monsieur le président. Bonjour à vous, gouvernement fédéral.
4: Merci, vous, 2 minutes se sont écoulées. 90. Allô?
12: Oui, bonsoir, madame la journaliste.
4: Bonsoir, monsieur.
12: Je vous appelle depuis Candy dans la Libourie, c'est Garba à la Sainte-Oise.
4: Monsieur Garba, la radio vous écoute.
12: Merci beaucoup, monsieur le journaliste. Madame la journaliste, d'abord, permettez-moi d'abord de vous dire merci pour ce que vous faites pour nous. Et je vais rester dans le département en interpellant toujours le gouvernement par rapport à la situation de la vente du ciment et dans le département. Et je crois que c'est dans tout le pays parce que nous avons...
4: On ne vous entend pas très nettement. Est-ce que c'est ici? Je ne vous entends pas très bien dans le CAS.
12: Oui, je dis, nous parlons de la vente du ciment.
4: Oui.
12: Aujourd'hui, nous payons le ciment au-delà de 100 000 dans la Libourie. Et entre-temps, nous avons mené aussi des enquêtes dans les autres départements. Nous avons constaté aussi que les mêmes... Et on se rappelle, le gouvernement de Saint a fait même fermer certaines boutiques qui, ces commerçants vers eux, qui quand même avaient augmenté de l'argent par rapport à la vente du ciment. Mais les gens continuent toujours parce que dans la Libourie, effectivement, la commune de Canly, nous payons le ciment à plus de 115 000. Et l'argument que ces commerçants avancent, c'est que c'est le transport qui les coûte cher, parce que les entreprises qui fabriquent le ciment n'amènent plus le ciment au niveau de ces vendeurs de ciment, mais c'est eux-mêmes qui vont faire le transport, parce que ça leur revient cher. Comment comprendre que le ciment est à Cotonou à moins de 85 000, mais quand vous venez descendre vers ici, vous allez constater le prix augmente selon les communes. Alors il faudrait quand même que le prix du ciment soit uniformisé dans tout le pays. Deuxième préoccupation, madame la journaliste, le temps le permet, je reste sur le département et en félicitant le préfet par rapport à cette mesure de l'arrêté préfectoral qui interdit l'utilisation du chicha. Et aujourd'hui, plusieurs préfets ont signé ces arrêtés-là. C'est pour sauver la jeunesse du Noir, parce que beaucoup de jeunes sont devenus des accros de cet appareil-là. Voilà mes préoccupations. À bientôt à vous. On se dit à demain.
4: Merci. Bien de choses autour de vous. Allo Bip continue. 01 52 52 67 67. Allô?
13: Oui, ça continue juste à mon niveau. On m'appelle Idrissou Liamidi Koumaya.
4: D'accord, vous avez l'antenne.
13: Je vous remercie, madame Rachida. Madame Rachida, c'est pour vous dire que le Bénin ne sait pas comment caresser, comment cajoler, comment aider son peuple. Regardez tout récemment l'inondation au niveau du Togo. Le Ghana a fait sortir le 26,5 millions pour dédommager ces citoyens naufragés. Ces citoyens qui sont dans des situations impossibles. Alors qu'au Bénin, ce n'est pas ça. J'ai dit pourquoi? Je me demande pourquoi au Bénin, on ne sait pas comment dédommager les gens. Si tu vas faire la prison Fata, si tu sors, on ne sait, on ne te dédommage pas. Si par exemple, s'il y a un patient qu'on a maltraité dans l'hôpital, et on ne sait pas comment dédommager. Tout est cadavre au Bénin. Tout est gâté. Pourquoi? Pourquoi on ne sait pas comment faire ces gens de... Moi, par exemple, mon véhicule, le problème de mon véhicule... Le commissaire qui a fait ce travail est allé à la... Et on l'a renvoyé. Et jusqu'à présent, je ne suis pas dédommagé. La IE m'a donné raison. Et ils m'ont demandé d'aller s'asseoir, qu'ils viendront m'appeler ou bien qu'ils vont m'appeler pour me dédommager. Jusqu'à présent, c'est resté statu quo, RAS. Ça veut dire quoi? Bénin. Je laisse ce problème, je vais au niveau des hôpitaux.
4: Mais vous avez 5 secondes.
13: Hein?
4: Votre temps d'antenne est terminé en fait, il restait que 5 secondes. Et là, c'est on vient de passer.
13: Je vous rends l'antenne, à demain pour la suite.
4: Merci, à demain. En attendant, d'autres auditeurs se bousculent au 90 77 05 05. Allô?
14: Allô?
4: Bonsoir.
14: Madame, bonsoir.
4: Comment vous allez?
14: Ça va bien chez vous?
4: Ça va bien, merci.
14: Et le boulot?
4: Tout va bien, merci.
14: D'accord.
4: Beaucoup.
14: Ici, on m'appelle Sera Gandhi Antoine. J'appelle de Port-Nouveau, commune d'Adjara, arrondissement Manafui. On m'appelle Sera Gandhi Antoine. J'appelle de Port-Nouveau, commune d'Adjara, arrondissement Manafui, quartier Yézien.
4: Vous avez la parole.
14: D'accord. Ma grande est que Le TP Agata a été créé en 1965. L'école n'est pas de couture, ni de cantine. Le 15 septembre 2025, les élèves veulent commencer l'école. Il y a une classe là, classe CM2 groupe A, qui a enlevé, le vent a soulevé les tôles. Jusqu'à présent, on n'a pas réparé. Voilà, nous sommes dans les vacances. Je suis en train d'inviter le CA, notre CA de Manafui, Kola, Wanignon, André, de venir visiter. Lui va aller rendre la commission au maire ou envoyer Bessou ou Germain. Il n'a qu'à reparler ça. Pour terminer, le 17 octobre 2026, on a pu faire les pitiés dans les vents pour nous donner des photos. On a dit, c'est un projet qui est arrivé jusqu'à présent. Nous, on n'a pas trouvé. Quand il y a, je n'ai pas trouvé. Mais l'entour de nous, ils ont trouvé le poteau. Je suis en train de citer

0: de descendre, voir les choses. Merci.
1: Au revoir, monsieur Sedagondi. La parole à un autre auditeur sur Allo Bip 01 52 52 67 67. Allo.
2: Bonsoir, la brave dame.
1: Bonsoir, monsieur.
2: Paul Raoul Michou, du Porte Nouveau.
1: D'accord. La radio vous écoute.
2: Merci. Madame Rachida, l'administration est une continuité, dit-on. Pour cela, je prie beaucoup. Très cher papa, président Mandaï, de revenir à la situation du ICC Service et Consorts pour que les peines, que les déposants retrouvent le sou. Monsieur le président, je vous en prie, je sais que vous avez la capacité de faire et de dédommager cette situation. Je vous le rendra au centre. Merci et très bonne fin de pouvoir.
1: Au revoir, monsieur Zinsou. On est au 90. Allô?
3: Oui, bonsoir, madame Radida Rousseau.
1: Bonsoir, monsieur.
3: Viens, Wimbo, de Bifo, Pesandra.
1: Vous avez l'antenne, monsieur Wimbo.
3: Oui, voici ma préoccupation. Tout d'abord, laissez-moi de tirer ce grand chapeau au cou, le CA de la reçoit de Savi. Il s'agit qui? Il s'agit de M. Brice Riora. Il a fait un geste hier. C'est bon. Qu'est-ce qu'il a fait? Il a appelé les jeunes de venir l'aider devant le centre de santé de sa vie. Et l'eau qui va sur la voie, il a pris avec motocombe, on l'a irrigué l'eau. Un peu, c'est bon. Je ne passe pas là pour dire au maire de la ville de Ouida, monsieur Chris Angoutem. Qu'est-ce que vous attendez? Il fallait au travail. Il fallait dire au ministre des travaux publics. Monsieur Georges Allais, de nous trouver au moins une entreprise pour nous réaliser une bonne voie à nous. La voie qui est devant le marché de passer à son niveau du tout, cette voie est contenue de nid de poules. Il fallait nous réaliser une bonne voie à nous. Deuxième préoccupation, je vais chez le président de la République d'aller au secours pour la population de village Taoulou. Au pied du lac, la reçoit de café commune de Ouida. La maison est déjà inondée. Il fallait prendre une décision pour la prise en charge urgente pour les déloger. Après l'eau qui peut revenir. Il fallait prendre une décision. Troisième, je vais chez tous les promoteurs de la radio et télévision qui devait d'aller supprimer notre président de la Commission d'Étoile Loco pour qu'on puisse à la revue de la Gazette Bon TV pour que nos frères reprennent service.
1: Merci beaucoup. Votre temps d'antenne est dépassé.
3: Il fallait supprimer notre président.
1: Merci beaucoup.
3: Merci madame. À
1: bientôt. Allô Bip. Au 01 52 52 67 67. Allô.
4: Bonsoir madame Rachida Ousou de la radio Bip.
1: Bonsoir monsieur.
4: Je m'appelle Clément Soclé, je vous appelle d'Abrangandan, commune Semenkoudi.
1: Nous vous écoutons.
4: Madame la journaliste, le lundi dernier, le chef d'arrondissement d'Ekpe, monsieur Mathieu Saoui, a réuni les chefs quartiers, des pairs, les notables et les présidents d'associations de développement pour discuter des questions de l'ouverture des voies. Parce que les pairs est en cours de lotissement. Et tout le monde est d'accord, ils ont approuvé l'initiative du chef d'arrondissement, Mathieu Saoui. C'est pourquoi moi, je suis à l'antenne ce matin. Ceux qui ont déjà déposé des dossiers de recasement et ils sont déjà recasés, et aujourd'hui, ils continuent de bénéficier de leurs anciens titres, de commencer à dégager. les choses sur la voie. Parce que si les grosses étrangères ne commencent pas à dégager, vous ne serez pas content. Or, l'initiative du chef d'arrondissement, c'est pour faire l'ouverture des voies et pour que nous puissions bénéficier de l'électricité, de l'eau et plusieurs choses. Donc moi, je vais demander à la population d'Ekpen d'accompagner l'initiative du CA et de commencer à se dégager eux-mêmes. Clément Socle, bonne soirée à vous sur la radio BIP.
1: Merci à vous autant. Et on continue avec d'autres auditeurs. Allô? 90-77-05-05. Non, on est plutôt 52-67-67. Allô?
5: Bonsoir, madame.
1: Bonsoir, monsieur.
5: Oui, votre frère, Goukou, non, Gbeyon, Janvier.
1: Monsieur Gbeyon, vous nous appelez d'où, s'il vous plaît?
5: Oui, Janvier, je suis à Boumekalabi, ici. Mon population, c'est ce soir. Je vais aller directement chez le préfet d'Atlantique, avec la maire de Boumekalabi. La Godomé là, ce que se passe depuis lundi à cause des pluies là, c'est trop. Mais ce matin là, je vois qu'on a déjà envoyé les sapeurs-pompiers et tracteurs. Il y a en train de faire quelque chose, l'eau là, il y a en train de passer. Je remercie pour l'autorité qui a Boumekalabi et préfet de Atlantique. Bon, je quitte là. Je viens, président d'Assemblée, on a déjà élu CA, maire et président, mais chef de village, on n'a pas trouvé chef de village. Nous qui sommes à Boumekalabi, Kala Godjibé, ou à Kazato, ou comment la Rébier, ou tout à côté de Bénin là, on n'a pas élu de chef de village. Je t'ai appelé le monsieur président d'Assemblée et coup constitutionnel qu'on a décidé pour dire qu'on va élire le chef de village. Parce qu'on a déjà fait vote depuis trois mois passés. Donc, je voudrais demander pour l'autorité. Je quitte là, je viens à Calabi pour dire le maire et monsieur Petit. Le vent qui est au niveau de l'arrondissement de Calabi là, arrondissement de Calabi tout là, le vent là, tout ça, les gratter. Donc je demande d'envoyer les radars et CA qui est votre commune là, dans le radar pour en train de dresser les vents pour les populations là, ils ont fait à l'aise. Donc tous les vents qui est commis de Godjibé à Kassato, Zivier, comment la Révier.
1: Merci.
5: Voilà, tout ça là, c'est éclaté.
1: Merci beaucoup. Merci, monsieur.
5: Oui?
1: Votre temps d'antenne s'est écoulé. Merci.
5: Ok. Merci, madame. Ça va demain.
1: Au revoir. Demain, et sur la question des chefs quartiers, les élections ont eu lieu. C'est pas la Cour constitutionnelle qui tranche les contentieux. Là, c'est la Cour suprême. Et il y a beaucoup de sons de cloche à entendre avant de vous faire le point sur ce sujet. Donc, on comprend votre préoccupation là-dessus. Mais on n'a pas encore les réponses complètes. 90-77-05-05. Allô?
6: Bonsoir, Bénin Info Première, la radio qu'on ne quitte jamais.
1: Bonsoir, monsieur.
6: Mathieu, rentons-nous depuis mon bureau à Tenekodi.
1: Vous avez la parole.
6: Merci beaucoup. Et madame Rachida Toussou, ce que vous venez de nous livrer comme information, il faut que dans la République, chacun joue convenablement son rôle pour apaiser la population. C'est ça une question. Il n'y a plus autre chose. Mais je voudrais vous dire que si c'est parce que les auditeurs viennent dénoncer qu'on fait laisser-les dire, c'est grave. C'est très grave de la République qui se dit sérieuse. Les dénonciations sont reconnues par la Constitution. Et c'est démocratique. Je voudrais dire, et je continue de le dire, qu'est-ce qu'il bloque la situation de ces entrepreneurs qui ont construit des routes pour l'État, ils se sont endettés. Mais ce n'est pas sérieux. C'est plus que criminel parce qu'ils sont pourchassés par les banques. Ils ne donnent plus ces jeux. Mais on a saisi toutes les instances. Vous avez le dossier.

0: c'est pas bien. Je reviens dans cette époque ici, les autorités sont à l'écoute, et qu'à penser à que toutes les maisons presque sont inondées, pratiquement inondées.
1: Merci.
0: Bonne soirée à vous et nous via Bip Radio.
1: Au revoir, merci beaucoup. 01 52 52 67 67, c'est votre tour. Allô?
2: Oui, bonsoir madame, bien formé à la journalisme.
1: Bonsoir monsieur.
2: Comment vous portez avec de l'eau de Cotonou?
1: Tout va bien, on espère que vous aussi.
2: Tout est inondé, hein, même l'état dit que Cotonou est sous l'eau. Je m'appelle monsieur Hubert Fang de Tombay.
1: Vous avez la parole.
2: Ouais, j'applaudis notre président Talon. Il a beaucoup fait. Et certainement, le nom qu'on a donné, que c'est un président Agbono, c'est vrai. Il a dégaissé beaucoup de sociétés. Il a construit avant de partir les voies, les marchés, les ponts. Si notre président Wadaï Roumiat se met les pas dans les pas du président, alors ce serait bon. Il doit sortir les jeunes. Son nom doit passer dans les histoires. Et je dis que le président Talon, les rois doivent lui donner un grand chapeau de Bénin. Je pense ça parce que j'ai vu aujourd'hui que le président Talon a beaucoup travaillé. Je dis à notre ministre Georges Allais de passer sur le pont de Tongren pour aller au Hôtel Platinum. La voie est praticable et on a fait des dragues de sable au lieu de chercher les deblins pour fermer la voie devant l'église catholique et devant l'école primaire de Tongren à Diagoudou-Kondi. Non, ça n'est pas fait. Et je lui demande au président Wadaï d'aller appeler le maire de Ouida qui nous laisse dans un état déblayé. Parce que Ouida, c'est une ville historique, mais il a de l'eau partout. Je l'invite de porter le botte comme les anciens maires de Ouida. Sinon, ça ne veut pas. Il a de l'inondation. Il a une grande voie que je demande à Georges d'aller vers le marché, ancien marché de Paoula, aller vers Afrikete, hein, ça ne veut pas du tout. Il a des grands tours. Depuis cette voie-là, c'est comme un grand voie de, comme on appelle, à tout corps. Donc, Georges Allais doit aller là-bas et notre président aussi. Faire un pont aussi là-bas que de dégager les Gosselots. Et madame Ratia, je forme le maire de Ouida, le maire Coty, que le recadrement doit faire dans tous les rangs et arrondissements. Il a des, chaque arrondissement a son qu'on appelle les chemins de respect. Donc à Diagoudou-Kondi, on a déjà fait tout, les bonnes sont là. Je vous ai envoyé beaucoup de plans. J'ai payé le lotissement et le recadrement en 2013.
1: Merci beaucoup.
2: On ne peut pas construire.
1: Merci, votre temps s'est écoulé. Un autre auditeur s'installe au 01 90 77 05 05. Allô.
3: Bonsoir madame Rachida.
1: Bonsoir monsieur, il y a du bruit autour de vous.
3: C'est bon maintenant?
1: Oui, ça peut aller.
3: Esaïe Diossou, depuis 2 ans de Cotonou.
1: Votre chrono est lancé.
3: Merci beaucoup madame Rachida. Vraiment, des CA, des Kerr, Mathieu Saoui, à cette réunion la fois dernière avec les populations pour que on veut donner la voix à les populations. Donc sans la voix, on ne peut pas bénéficier d'électricité, ni maison de génie, ni rien. Donc je veux que la population des experts et des Djeffa n'a qu'à commencer par à enlever les choses comme il faut. Ce n'est pas qu'ils vont amener des machines pour commencer par de décabler les gens avant qu'on va commencer à crier. Comme il a fait réunion avec les gens, les gens ont dit fait tout possible pour commencer à enlever les choses comme il le faut. Autre préoccupation, venir sur la voie, en face pharmacie sous l'air, vraiment, c'est dégradé complètement. La voie là, aller comme le retour, c'est dégradé complètement. Si le CA, le deuxième zone de Cotonou, M. Prosper, il est à l'écoute, n'a qu'à faire tout possible pour passer sur la voie. La voie pavée, là, c'est derrière l'arrondissement du deuxième. Il n'a qu'à passer pour construire ce que tu as dit. C'est que c'est dégradé complètement. Ok, c'est comme ça, le pays est en train de pleurer maintenant. Remplir le trou, on ne sait pas, les gens tombent dedans. Donc, il n'a qu'à faire tout aussi hein, pour que ça soit fait. Le fond d'entreprise est dans le noir toujours. Les gens vont réagir. Aussi, pour envoyer les gens, pour que le fond d'entreprise soit éclairé. Le fond du Sacré-Cœur, ça va crier. Oui, allô? On est en train de crier. Et le maire, lui qui n'y a qu'à dire, il est à l'écoute, il n'a qu'à faire tout possible pour envoyer les gens pour que le feu de sa gueule, le feu de repos soit fait. Sinon, ce n'est pas bon. Merci beaucoup, madame Rachidane. C'était Esaïe Diossou. Bonne soirée à vous.

0: Merci Monsieur Diossou. Bel après-midi à vous aussi et à un autre auditeur en attente au 01 52 52 67 67. Allô.
1: Allô Rachida Diossou.
0: Bonsoir Monsieur.
1: Bonsoir Monsieur Madame Rachida Diossou. Appelez-moi Gonsou Mamoudou depuis Azoui, c'est commune d'Adjoum.
0: Bienvenue. Vous avez la parole.
1: Merci la Madame. Que Dieu te bénisse.
0: Amen.
1: Que Dieu te donne la vie, le succès.
0: Merci beaucoup. Et allez-y, votre chrono, il tourne déjà.
1: Non, tout est dans la grogne.
0: D'accord. Bon.
1: Oui. Bon, Madame Rachida, ce que j'ai à dire, c'est que vraiment, tout le pays est inondé. On ne peut pas parler de l'inondation que ici est inondé, là-bas n'est pas inondé, tout. Savez-vous que dans notre commune ici, on construit des cases en chaud là, comment appelle-t-on? Donc tout est tombé. Si vous venez dans le village, dans mon quartier maintenant, vraiment, vous allez voir que vraiment tout est déplorable. Hein? Bon.
0: Dans votre village, c'est où?
1: Chez moi, oui. Même ma maison, même. Moi-même.
0: C'est dans quel village?
1: Village Krogboma.
0: D'accord. La maison est en matériau définitif?
1: Oui. Non, c'est pas en dur. Hein. C'est en terre de... Comment est-ce que vous appelez?
0: Terre cuite?
1: Oui. En terre cuite, c'est ça.
0: Et il y a eu inondation dans votre maison, c'est ça?
1: C'est ça. À cause de la pluie.
0: Et où vous avez pu trouver un endroit où rester? Vous êtes dans une école?
1: Oui, il y a une partie ici que je me couche maintenant.
0: D'accord. Bon courage à vous.
1: Merci. Bon, c'est pourquoi je dis qu'on ne doit pas parler de l'inondation. C'est partout. C'est partout, partout. Donc, pour cela, nous allons prier Dieu seulement pour que ça ne revienne plus. Bon, deuxièmement, c'est que le maire, il faut qu'il passe sur les voies pour voir la distance, les longueurs des voies qui mènent dans le marché d'Azoïsé, pour qu'il sait ce qu'il peut faire pour la réparation de la voie.
0: Merci beaucoup.
1: Oui.
0: Et courage à vous. On espère que vous allez pouvoir reconstruire votre maison. Merci. À bientôt.
1: D'accord, merci. Oui.
0: On est en train de finir l'émission, on va recevoir les derniers au 90 et après on va continuer encore une dizaine de minutes. Allô.
2: Bonsoir mon grand jeunesse.
0: Bonsoir monsieur.
2: Mon nom s'appelle Mpavi Jordanien. Depuis Agra, en 10 mois aujourd'hui. Mon premier préparation.
0: Oui.
2: Je suis le maire président de la République du Bénin. Le président Talan, il fait la voix au Port-Novo, à Diakodji, Veigolo. C'est projet of mass, celui qui fait la voie là. Depuis 2022, il fait le travail là. Le travail là, il tirait dans ce travail là. Le travail là, il fait tout avec le travail là. Et puis, n'est pas fini dans le travail. Et encore, il a dit, un voie, il va faire. Allez, Veigolo. Maintenant, il a dit deux voies. Dans le travail, j'ai dit le président, quelqu'un il va contrôler le travail là. Le travail il fait là, vous la voir, allez il fait, il dit non. Le président va amener quelqu'un, il va contrôler le travail, il fait là. En fumant, il fait là. Et encore, je dis le maire Porte Nouveau. Nouveau, il est venu maintenant. La voix Kachi, allez Bebo. Le président Mathieu Krekou. Celui qui fait les voix, le président, il s'est fait délire sur Glo. La voix là. Voir par le goudron là. La palais est beaucoup gâtée quoi. Il va faire effort de changer la palais là. Et encore, le feu beaucoup les gâtés pour Porto-Novo. Il va faire effort de faire ça, la chose là, c'est bon quoi. Et je dis le maire à Gira, la voix, elle est allée vers Djegandaro, Igolo là. La voix là, ça l'est beaucoup dedans. Je dis le maire à Gira, il va faire le projet, il va ramasser les sables là. Il va faire entrer dans la voie là. Il va faire comme on le met pour nouveau. Il va faire ça, c'est bon. Merci mon gars, que je vais faire. Dieu va bien radio là. Dieu va bien nous les Benoît.
0: Et l'argent,
2: il va bien la faute Benoît. Amen. Amen. Amen. Amen.
0: Merci. À bientôt. bientôt. Après lui, ce sera vous au 01 52 52 67 67. Allô?
3: Exactement, madame la journaliste d'investigation. Bonjour.
0: Bonjour, monsieur.
3: Oui, appelez-nous. Dame, un vrai sort de Kwanwia depuis le temple de Vodou Sakwata à son Wano.
0: Vous avez l'antenne.
3: Merci beaucoup. Merci d'avoir nous passé la police de la parole. Seule préoccupation sur Kwanwia à Damajo-Yegon. Madame la journaliste d'investigation, nous voulons parler de la première école primaire publique Kwanwia à Damajo-Yegon, département des collines. Oui, madame la journaliste, cette école a été créée, cette école dont nous parlons a été créée en novembre 1947 sous le règne de Sa Majesté, le roi Aigra Matiakosu Agbonkrago de Kwanwia et de son premier directeur P. Toubi Adrien Servet. Et laissez-nous vous dire, madame, que cette école a formé plusieurs éminents cadres de ce pays, dont beaucoup de sont originaires des collines et ses alentours. Maintenant, pour son 80e anniversaire, très bientôt, il faut que le bureau de l'ADP, Association de développement de Kwanwia, dirigée aujourd'hui par M. Félix Nyakadja, pense réellement quelque chose sur cette vieille école en organisant une journée de réflexion et aussi demander une messe en mémoire de ces anciens élèves déjà décédés. Il le faut vraiment, M. Félix Nyakadja. Signé dans un vrai sort de Kwanwia. Nous vous laissons et à très bientôt, messieurs Zoulaïde, BIP, Radio, Cotonou, Fidjolosec.
0: Merci à vous aussi. On est maintenant du côté du 90-77-0505.
4: Bonsoir.
0: Bonsoir, monsieur.
4: Comment vous allez?
0: Très bien.
4: Barnabé Toudounou, votre Barnabé, ici à Franco.
0: Monsieur Toudounou, votre chrono est lancé.
4: Oui. La route qui quitte devant quelqu'un, c'est cette route qui traverse les pavés qui est limitée au niveau des postes d'Avranco. Donc cette route est quelques 50 mètres, si on pouvait le faire, c'est une route qui prend devant l'école Ibène Centre d'Avranco. Et ce que je vous dis maintenant là, et quelques mètres de 50 ou 70 mètres là. Donc c'est impraticable. Ça fait environ une semaine qu'un dindon est rentré dans les bâtons là. Si on ne décharge pas les marchandises, il va renverser le côté de l'école Ibène là. Donc on a qu'à au moins essayer de faire cette route de part et d'autre. Et nous parlons toujours de la route Avranco-Katagon impraticable. Surtout en ces moments pluvieux, c'est glissant. Ou bien, et la route n'existe même pas. La route n'existe pas. Sinon, l'eau a enlevé du sable et c'est des trous. Ça nous fait fatiguer. Madame, nous avons tous même droit. Mais la gratuité à l'école, on ne peut pas commencer avec les garçons de 6e en 3e au moins. C'est une question et c'est une doléance que j'ai formule au président de la République. Sinon, on sera en train de voir des poids, des mesures. Et les autres, maintenant, l'autre texte a obtenu jusqu'en terminale.
0: Merci beaucoup.
4: Donc, si on pouvait aussi faire pour les masculins, jusqu'en troisième, pour le moment, je crois que ce serait très, très, très bon.
0: On a compris l'essentiel de votre préoccupation. Merci beaucoup. Le temps qui vous est imparti est largement dépassé. 01-52-52, allô?
5: Oui, bonsoir, madame Rachida Toussou.
0: Bonsoir, monsieur.
5: Oui, on m'appelle Bonou Mauti Léon. Nous vous appelle à Guémilarin, arrondissement d'Azoui, c'est commune d'Adjoum.
0: D'accord, allez-y.
5: Ok. Et madame, quelque chose s'est passé devant moi hier dans la ville de Porto Novo, capitale, à côté de l'arrondissement de Wando, 5e arrondissement. Vraiment, et il y a un zim qui avait s'arrêter sur le goudron pour prendre, à côté du goudron, quoi, pour prendre un client. Et deux policiers se sont présentés, ils sont à bord d'une moto, pour arracher la moto de l'intéressé. Qu'est-ce qui s'est passé? Il n'y a même pas un panneau d'interdiction là, pour qu'on sache que oui, il ne doit pas s'arrêter là.
0: Vous lui avez demandé arracher.
5: Il n'y a aucun panneau.
0: Vous avez demandé l'infraction, pourquoi ils l'ont arrêté?
5: Lorsqu'ils ont pris la moto, ils ne s'est même pas arrêté, ils sont partis. Comme moi, je me précipitais pour aller à quelque part, je ne sais pas la suite. Mais ils ont pris la moto pour partir. Ce n'est pas bien. Hein? S'il n'y a pas l'interdiction, il n'y a pas chose là. C'est permis. S'il y a un panneau là, on va comprendre. Mais si ils sont comme ça. Moi-même, j'ai été victime une fois.
0: Oui. En fait, comme c'est pas vous qui avez vécu cette situation, l'autre, la personne, elle saura ce qu'on lui reproche, si c'est juste ou pas. Parce que vous avez vu, vous êtes passé. Vous avez vu de loin.
5: On a demandé au conducteur de cette moto, et il a dit qu'il voulait prendre un client. Il ne sait pas pourquoi ils ont pris sa moto.
0: D'accord.
5: C'est parti.
0: C'est au commissariat qu'il faut aller pour savoir. Moi, je.
5: Voilà.
0: Parce que si.
5: Ils sont sur la moto. S'il y a des braqueurs qui se sont déguisés pour faire des choses comme ça, on ne doit comprendre qui est qui et qui fait quoi.
0: Bon, monsieur, le temps joue contre nous. Il n'y a plus assez de temps. C'est pour ça que je voulais qu'on fasse bref, que vous résumez. Mais bon, vous n'avez pas eu la suite par rapport à cette interpellation.
5: Donc,
0: on va s'en arrêter là. Et quand vous voyez des choses de loin comme ça, essayez de vous en approcher le plus possible et d'avoir les sons de cloche des différentes parties avant d'intervenir. C'est toujours mieux. Merci beaucoup et à bientôt.
5: Ce sera... Vos
0: 2 minutes se sont écoulées. Merci beaucoup. Et surtout qu'il est l'heure de partir. On est dans le rouge. Merci de nous avoir suivis. Rendez-vous demain pour un nouveau numéro de Allo Bip.
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2: Mesdames, Messieurs, bonjour et bienvenue à ce journal. L'université d'Abomey-Calavi, de Parako, d'Abomey et de Ketou verront intégrer dans le système éducatif le télé-enseignement de la rentrée académique 2026-2027. Le but est de permettre à chaque étudiant d'avoir accès à un enseignement. Les résultats du baccalauréat session juin 2026 seront disponibles le mercredi 8 juillet 2026. Les résultats sont consultables sur eResultats.bj. Et puis certaines publications et diffusions en direct sur TikTok du TikToker connu sous le pseudonyme Tigre Survivor sont au cœur de la procédure engagée contre lui devant la criette. Voilà pour les titres, détails à suivre. L'eau a été complètement évacuée de la chaussée à proximité du pont de Jonou Wedonou à Godomey ce samedi 4 juillet 2026. Après plusieurs inondations, les travaux de drainage menés par l'Agence béninoise de protection civile ABPC ont permis de rétablir la circulation normale sur cette route. Les usagers empruntent désormais ce TAS sans difficulté. Ce samedi, aux alentours de 20h, la circulation était totalement rétablie dans les deux sens sur le pont. L'appel amphibie mobilisé par l'ABPC est toujours sur les lieux. Deux des trois ouvertures situées sous le pont étaient totalement obstruées par des déchets. La troisième ne laissait pas passer qu'un faible débit d'eau, a confié l'agence au micro de Bip Radio. Des motopompes d'une capacité de 2500 litres par minute ont été utilisées pour évacuer l'eau vers les bas-fonds environnants. Eux aussi encombrés des travaux de curage y ont également été réalisés. Et selon Rabiu Assouman, chef du département des risques et catastrophes de l'ABPC, le secteur de Wometangpe était fortement inondé. Une fois le drainage effectué, cette zone, les eaux se sont progressivement écoulées vers le pont de Jonou. Au total, une vingtaine d'agents de l'ABPC ont été mobilisés pour cette intervention. La police républicaine a assuré la sécurisation des lieux et facilité la circulation pendant toute cette durée. Qu'on a rencontré sur le site dans la soirée de ce samedi 4 juillet, le lieutenant-colonel Gilbert Da, directeur départemental de l'ABPC, a indiqué que l'appel amphibie restera encore quelques jours sur place afin de suivre l'évolution de la situation. Depuis quelques jours, un message revient plusieurs fois par jour sur les téléphones des Béninois. Il s'agit d'un message dont le destinataire est nommé Présidence de la République du Bénin, qui invite les Béninois à signaler, dénoncer toute tracasserie policière, tout acte de rançonnement au 01 69 19 00 00 ou au 01 52 33 33 33, appel et WhatsApp. Le message est signé Présidence de la République du Bénin. Les résultats du baccalauréat session juin 2026 seront disponibles le mercredi 8 juillet prochain. Les résultats sont consultables sur eResultats.bj. Pour y arriver, rendez-vous sur le site officiel, sélectionnez l'examen ou le concours concerné sur la page d'accueil. Renseignez votre numéro de table ou d'inscription et validez pour afficher votre résultat. Toujours à propos du baccalauréat au Bénin, la session de remplacement des épreuves écrites démarre à compter du lundi 13 juillet 2026 au centre unique de composition du CEG Sainte-Rita à Cotonou à 7h. La liste des candidats retenus peut être consultée dès le lundi 7 juillet à l'office du baccalauréat et au CEG Sainte-Rita. Toujours en page éducation, l'université d'Abou Mekalavi, celle de Parakou, l'université des sciences, technologies, ingénierie et mathématiques d'Aboumé et l'université nationale d'agriculture de Kitou verront intégrer dans leur système éducatif le téléenseignement de la rentrée académique 2026-2027. Le but est de permettre à chaque étudiant, quelle que soit sa localisation géographique, d'avoir accès à un enseignement. Marius Gbeyon, président du bureau exécutif national de l'Union nationale des étudiants du Bénin UNEB, apprécie la décision.
3: Déjà sur le principe, moderniser notre système éducatif par le numérique, c'est une très bonne initiative que nous saluons d'ailleurs. Je pense que c'est une application que nous avons toujours voulu, que nous avons toujours demandé, parce qu'aujourd'hui le monde évolue et il faudrait quand même que la facilité dans l'accès à l'éducation soit chose effective. Donc déjà, cette nouvelle-là, nous la saluons. Cependant, il convient quand même de notifier que pour le moment, le monde étudiantin reste encore quand même un peu sceptique quant à la faisabilité de l'application de ce décret-là. Parce que entre les coûts élevés de la connexion Internet, la qualité du réseau, le manque d'équipement adapté pour de nombreux étudiants et tout, les défis sont vraiment immenses. Et en tout cas, l'UNEF veillera quand même à ce que cette transition-là ne soit pas un facteur d'exclusion pour les plus vulnérables quand même.
2: Justice à présent, certaines publications et diffusions en direct sur TikTok, du TikTok connu sous le pseudonyme Tigre Subivore, sont au cœur de la procédure engagée contre lui devant la CRIET. Ces contenus que la justice estime susceptibles de tomber sous le coup de la loi lui valent des poursuites judiciaires pour harcèlement via Internet, incitation à la violence et escroquerie via Internet. À l'audience du jeudi 2 juillet 2026 à la CRIET, le prévenu a reconnu les faits, les deux premiers faits qui lui sont reprochés, mais a contesté l'accusation d'escroquerie via Internet. Le point avec Théophile Aza.
4: Selon la Cour, le prévenu a été interpellé à la suite de plusieurs publications et diffusions en direct sur TikTok dans lesquelles il aurait tenu des propos incitant à la violence. Interrogé sur ses motivations de son engagement, il a expliqué s'inspirer d'une citation de Martin Luther King Jr. « Nos vies commencent à finir le jour où nous devenons silencieux sur des choses qui comptent. » Invité à préciser ce que représentaient selon lui les choses qui comptent, il a répondu qu'il faisait référence à la situation des personnes qu'il considère comme des détenus politiques, citant notamment le cas du professeur Joël Aïvor, qu'il a présenté comme l'un de ses anciens enseignants à l'université. Au cours de l'audience, la juridiction lui a demandé s'il était en mesure de distinguer les délits de droit commun des délits politiques. Il a répondu non. Le prévenu a ensuite déclaré éprouver des remords. Il a affirmé à la Cour qu'il ne mesurait pas pleinement la portée de ses publications et qu'il s'était mépris sur leurs conséquences. Avant de renvoyer l'affaire, la Cour a adressé un message au prévenu et tous les autres présents dans la salle, les invitant à faire preuve de responsabilité. Soyez responsables, c'est tout ce que la loi vous demande. Aucun gouvernement ne vous veut du mal, a déclaré le président de séance. La Cour a confirmé le mandat de dépôt du prévenu et a renvoyé le dossier au 20 août 2026 pour les réquisitions du ministère public.
2: Une note sportive à présent, troisième tour éliminatoire de la Coupe du Monde féminine U17 Maroc 2026. Les Amazones U17 se sont inclinées ce samedi soir face au Nigeria. Les deux buts du Bénin ont été marqués par Romain Gandonou à la 15e minute, puis Nazifatou Dangui à la 75e minute. Le match retour se jouera dans quelques jours à Lomé, au stade Kégué de Lomé. Fin de cette édition, Junior d'arrêt resté à la mise en onde. Christelle Mpati, je suis resté au micro.

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2: À présent, le rappel des titres. L'université d'Abomey-Calavi de Parakou, d'Abomey et celle de Kétou verront intégrer dans le système éducatif le téléenseignement dès la rentrée académique 2026-2027. Le but est de permettre à chaque étudiant, quelle que soit sa localisation géographique, d'avoir accès à un enseignement. Les résultats du baccalauréat session juin 2026 seront disponibles le mercredi 8 juillet et prochain. Les résultats seront consultables sur e-résultats.bj. Toujours à propos du baccalauréat au Bénin, la session de remplacement des épreuves écrites démarre à compter du lundi 13 juillet 2026 au centre du CEG Sainte-Rita. Et certaines des publications et diffusions en direct sur TikTok du TikToker connu sous le pseudonyme Tigre Survivor sont au cœur de la procédure engagée contre lui devant la criette. Le prévenu a reconnu les deux premiers faits qui lui sont reprochés, mais a contesté l'accusation d'escroquerie via Internet.
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4: Mesdames, Messieurs, bonjour. Si vous nous rejoignez, vous êtes sur la 106 FM Bip Radio. Nous nous retrouvons aujourd'hui pour un autre numéro de votre chronique Vos droits. Nous nous intéressons à un sujet très important. Vous avez l'habitude de l'entendre dans la bouche des hommes de droit dans les juridictions. Il s'agit du contrôle judiciaire. Pour parler de ce thème, je reçois pour vous Maître Liliane Amoussou. Elle est avocate au barreau au Bénin. Maître, bonjour.
5: Bonjour, monsieur le journaliste.
4: Dites-nous, c'est quoi le contrôle judiciaire?
5: Le contrôle judiciaire, c'est une mesure que le juge des libertés de la détention met en place vis-à-vis d'un inculpé. C'est-à-dire que si la personne se retrouve à commettre une infraction pénale et que par rapport à cette infraction, le procureur, via son parquet, estime qu'il faut ouvrir une information, c'est-à-dire qu'il faut saisir le juge d'instruction. Le juge d'instruction, quant à lui, oriente le dossier vers le juge des libertés de la détention pour savoir si cette personne, c'est-à-dire si cet inculpé, peut faire l'objet d'un mandat de dépôt ou d'un contrôle judiciaire. Ce contrôle judiciaire permet à l'inculpé de ne pas se retrouver en prison, mais est contraint à respecter des obligations. Et parmi ces obligations, le législateur en a prévu une dizaine, notamment le premier, c'est de ne pas sortir des limites territoriales déterminées par le juge des libertés de la détention. C'est-à-dire quoi? Si tu as commis une infraction à Cotonou, le juge peut te contraindre de ne pas sortir de Cotonou ou de t'arrêter peut-être à la Dawa Abomey, mais on peut te dire tu es limité par rapport à tes déplacements. Le second point, c'est de ne pas t'absenter de ton domicile ou de la résidence fixée par le juge des libertés de la détention qu'aux conditions et pour les motifs déterminés par ce magistrat. Ensuite, tu dois informer le juge des libertés de la détention de tout déplacement au-delà des limites déterminées. Et tu dois te présenter périodiquement au service ou autorité désignée par le juge des libertés de la détention. Si c'est un commissariat qu'il a choisi, si c'est quelque part qu'il a choisi, tout ça là, il spécifie ça dans l'ordonnance qu'il va rendre. Ensuite, tu dois répondre aux convocations de toute autorité ou de toute personne qualifiée désignée par le juge des libertés de la détention et te soumettre le cas échéant aux mesures de contrôle portant sur tes activités professionnelles ou sur ton assiduité à un enseignement. C'est une manière de te contrôler. C'est pour ça le législateur appelle ça mais contrôle judiciaire. Judiciaire parce que c'est contrôlé par un juge. Ensuite, tu dois remettre au greffe ou à un service de police ou à une brigade de gendarmerie tout document justificatif de ton identité et notamment le passeport en échange d'un récépissé valant justification de l'identité. Et ensuite, s'abstenir de conduire tous les véhicules ou certains véhicules et le cas échéant remettre au greffe son permis de conduire également contre un récépissé. Et ensuite, s'abstenir de recevoir ou de rencontrer certaines personnes spécialement désignées par le juge des libertés de la détention ainsi que d'entrer en relation avec elles de quelque façon que ce soit. Par exemple, si vous étiez plusieurs tu ne dois pas aller rencontrer ceux-là, tu ne dois pas aller discuter à tout ça là. C'est suivi et cadré par le juge. Et ensuite, se soumettre à des mesures d'examen, de traitement, de soins, même sous le régime de l'hospitalisation, notamment aux fins de désintoxication. De temps en temps, le juge peut ordonner des mesures pour voir ton état de santé. Parce que la tentative par rapport à un suicide peut venir. On peut dire que c'est la solution la plus facile, mais le juge, avec le médecin désigné par lui, peut te suivre par rapport à tout ça. Et ensuite, fournir un cautionnement dont le montant et les délais de versement en une ou plusieurs fois sont fixés par le juge des libertés et de la détention compte tenu notamment des ressources de l'inculpé. Le juge peut fixer une caution. On appelle ça le cautionnement fixé par le juge lorsque tu es sous contrôle judiciaire. Ce cautionnement, tu peux le payer en une fois si tu as les moyens de le faire, comme tu peux le payer sur un certain délai. Tout ça là, écrit et fixé par le juge. Cette mesure de contrôle judiciaire ne veut pas dire que tu as été déjà jugé. Non, c'est juste une mesure pour te permettre de rentrer chez toi, de ne pas rester dans un milieu carcéral, mais tu es toujours surveillé par le juge.
4: Les obligations continuent encore?
5: Non, les obligations ne continuent pas.
4: D'accord.
5: Et lorsque ces mesures sont mises en place et que l'inculpé se permet de violer une seule de ces mesures, le juge peut l'amener en prison. C'est-à-dire, le juge peut décerner un mandat contre lui.
4: Et dans quel cas on peut laisser une personne sous contrôle judiciaire?
5: C'est laissé à l'appréciation du juge des libertés. Mais moi, en tant qu'avocat, la plupart du temps, on aurait préféré que la plupart du temps, ces contrôles soient plus mis en place que les mandats de dépôt où les gens se retrouvent dans le milieu carcéral. C'est toujours également pour amener le délinquant, celui qui a commis une infraction, qu'on appelle délinquant primaire, à quand même comprendre que il a fait une bêtise et que cette bêtise peut l'amener à ce qu'on puisse restreindre
4: sa liberté.
5: Voilà, mais tout en se disant qu'il a sa liberté. Et comme le principe étant la liberté, pour ma part en tant qu'avocat, c'est une mesure à laquelle je m'attelle à ce que la plupart de mes clients puissent l'obtenir. Puisque le législateur qui a mis ça en place sait pourquoi il l'a fait. Il sait que c'est pour quand même désengorger un tant soit peu le milieu carcéral. Permettre aussi à celui qui a commis l'infraction de se dire « J'ai commis l'infraction, la justice m'a donné une chance, je vais saisir également cette chance. »
4: D'accord. C'est la fin donc de ce numéro de votre chronique Vaudrois. Je vous remercie de l'avoir suivi. Merci également à vous, maître, d'avoir accepté notre invitation sur ce numéro qui s'est consacré au contrôle judiciaire.
5: Merci, monsieur le journaliste.
4: À tout à l'heure.
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1: Madame, monsieur, merci toujours de rester à l'écoute de Bip Radio. À l'instant où vous avez suivi le journal en langue française, je vous laisse avec Bado Todé pour le journal en langue fongui.
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1: À présent, le rappel des titres. L'université d'Abomey-Calavi, de Parako, d'Abomey et celle de Ketou verront intégrer dans le système éducatif le téléenseignement dès la rentrée académique 2026-2027. Le but est de permettre à chaque étudiant, quelle que soit sa localisation géographique, d'avoir accès à un enseignement. Les résultats du baccalauréat session juin 2026 seront disponibles le mercredi 8 juillet et prochain. Les résultats seront consultables sur e-résultats.bj. Toujours à propos du baccalauréat au Bénin, la session de remplacement des épreuves écrites démarre à compter du lundi 13 juillet 2026 au centre du CEG Sainte-Rita. Et certaines des publications et diffusions directes sur TikTok du TikToker connu sous le pseudonyme Tigre Survivor sont au cœur de la procédure engagée contre lui devant la criette. Le prévenu a reconnu les deux premiers faits qui lui sont reprochés, mais a contesté l'accusation d'escroquerie via Internet.
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1: Mesdames, Messieurs, à nouveau bonjour à toutes et à tous. Au Sénégal, le président Bassirou Faye a annoncé vendredi la création prochaine de son parti politique. L'annonce a été faite au palais de la République à Dakar devant plus de 300 membres de la coalition Diomaye président. Le chef de l'État estime qu'une structure plus unifiée est nécessaire pour mieux préparer les prochaines élections locales. Cette décision confirme également la rupture politique engagée depuis plusieurs mois avec son ancien allié Ousmane Sonko et le parti PASTEF. Au Mali, les rebelles du Front de libération de l'Azawad ont pris position samedi dans la localité stratégique d'Anéfis, dans le nord du pays, après plusieurs heures de combat contre l'armée malienne. Le mouvement affirme avoir fait plusieurs prisonniers parmi les soldats maliens. De son côté, le gouvernement a su avoir repoussé les assaillants et maintient que la situation reste sous contrôle. Cette offensive s'inscrit dans une série d'attaques coordonnées menée dans plusieurs régions du pays. Le président burundais a invité plusieurs figures politiques congolaises à des consultations sur la crise politique et sécuritaire en République démocratique du Congo. L'initiative rendue publique vendredi doit se dérouler à Bujumbura. Des opposants, notamment Martin Fayulu, ont accepté l'invitation et attendent de défendre la tenue d'un dialogue national inclusif pour tenter de sortir de la crise congolaise. Le Maroc s'est qualifié samedi pour les quarts de finale de la Coupe du Monde 2026 en battant le Canada sur le score de 3-0 et bousculé en première période par l'équipe canadienne. Les Lions de l'Atlas ont finalement fait la différence grâce à un doublé de Zinedine. Les Marocains vont affronter au prochain tour le vainqueur de la rencontre entre la France et le Paraguay. C'est la France qui a battu le Paraguay. C'était hier nuit.
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2: Voilà, c'est ça. Donc tu me rappelles. Donc tu me bip sur mon fixe. Voilà. Tu fais 15 fois. Voilà, c'est ça. Merci, hein, tu me rappelles. Ça, c'est pas n'importe quel portable. Tu m'as bipé une fois, deux fois, trois fois, quatre fois, avec le même numéro. Au cinquième bip, ça grille ta puce. Oui. Ah, c'est pas venu. du maquis là. J'ai ouvert le maquis le 19 septembre 2002. Et puis il y a eu les bambans. Bon, c'est le premier anniversaire, c'est ça, ouais, ouais. C'est ça. Mon cher, ils vont voler des capsuleurs. Même servir, ils n'ont pas laissé. Hein. Ah ouais. Parce que ces gens-là, ils ne sont pas venus pour s'amuser. De... Ok, d'accord. Ouais. Qu'est-ce qu'il y a un problème? Je parle et puis vous riez, il y a un problème. C'est en quoi? Eux, ils voient rien. Pour la première fois, ils sont en l'air, ils disent que je suis en retard. Les amis, quand les papas ont commencé, c'était pas bon. Hein? Parce que moi, je suis un homme politique. En fait, je suis politicien par métier. Sinon, le métier que moi, je voulais exercer, c'était un métier noble. Mais mes parents m'ont pas laissé continuer mes études. Sinon, moi que vous voyez là, je voulais être un médecin, un gynéco. Pourquoi le gynécologue? Le gynécologue, c'est quelqu'un qui fait de longues études. Et il vient travailler là où les autres s'amusent. Et dans ma vie, j'ai été chauffeur de taxi. Ah, chauffeur de taxi. Mais mon taxi avait toujours un problème. Oui, j'avais des problèmes d'amortisseur avant. Voilà pourquoi les grosses dames, je les prenais toujours par derrière. vraiment. Ah, c'était toujours bien. Hein. Là, je filais bien. Là. Alors, voilà Dana Daiko qui sera à Sakassou. Et ça coïncidait avec l'arrivée. Mais je ne sais pas si c'est une nouvelle force ou une force nouvelle, mais c'est bien sûr ceux qui voulaient être les nouveaux propriétaires. Ils sont arrivés à Sakassou, il y a un qui dit, hé, vous les barrez là, sortez ici, vous tuez les nains, vous allez voir. Avant qu'on disait, vous faites voler là, qui a parlé? Voici le chef du village de Sakassou. Hé, monsieur Robert, il ne s'est pas dit rebelle. Si à papa ou Léo, nous tous on est canis. Et bon, donc devant la mort on change de comportement. Et puis un rebelle qui dit les gens de Korogo là, ils sont quittés où? Ils sont quittés au Mali, non? Il dit c'est les gens de Mali qui sont quittés à Korogo. On fait campagne partout, on dit donne des sang. Donc si j'allais donner un peu de mon sang, voici un jeune qui arrive. C'est un jeune Doula. Il arrive, il dit, chef, docteur, je veux sang. On dit mon frère, doucement. Le papier qui atteste vraiment que toi tu veux le sang. Où est ça? Il dit non, lui il n'a pas de papier. On dit mais ton malade, elle est de quel groupe? Il fait ça. Doulalo. Hé, gars! En fait, les gens ont un problème. Ils ne savent pas pourquoi il y a eu les bambans. Le sage a dit que le passé inclut le présent et ensemble, ils construisent l'aveu. Bon, les amis, entre nous, il y a des faits qui ne trompent pas et il y a des gestes.
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1: Le directeur général du Centre national de sécurité routière informe le public qu'au titre des actions de réduction durable des décès et traumatismes sévères dus aux accidents de la circulation impliquant les usagers des deux et trois roues motorisées, un projet pilote de facilitation de l'accès des populations aux casques homologués est en cours de formulation avec le Fonds national de la microfinance. En prélude à l'opérationnalisation du mécanisme innovant de microfinancement qui en découlera, le CNSR initie la constitution d'un répertoire officiel des distributeurs de casques homologués au Bénin afin de faciliter la mise en relation entre les bénéficiaires du projet de microfinancement et les structures de vente proposant des casques conformes aux normes de sécurité. Les opérateurs intéressés par cette initiative sont priés de fournir au CNSCR les informations suivantes. A. Informations sur l'entreprise, raison sociale complète, adresse du siège social, numéro de téléphone fixe et mobile, adresse e-mail, numéro de registre de commerce et IFU, ouverture géographique, département desservi. B. Informations techniques sur les casques, type de protection, intégral, jet ouvert, modulable, cross, norme d'homologation précisée pour chaque modèle, ECE 22,05 ou ECE 22,05 Europe, DOT États-Unis, JIS Japon, autre norme internationale reconnue à préciser, taille disponible pour chaque modèle, XS, S, M, L, XL, XXL ou dimension en CM, durée et conditions de la garantie fabricant. C. Informations commerciales et logistiques. Prix unitaire par type de casque homologué en CFA. Stock actuellement disponible par modèle et taille ou capacité d'approvisionnement. Catalogue, produits ou photos des différents modèles, format PDF ou JPEG. Les dossiers d'information peuvent être déposés à la Direction Générale du CNSCR 6 à Ekbe, PK13 route de Porto Novo, de lundi au vendredi, de 8h à 15h, ou envoyés par courrier électronique aux adresses suivantes, cnscr.info@gouv.bj. Les opérateurs sont encouragés à transmettre leurs informations dans les meilleurs délais afin de faciliter la constitution du dit répertoire. Critères d'éligibilité. Seuls seront inscrits au répertoire officiel du projet les structures proposant des casques répondant aux normes d'homologation internationalement reconnues. Les casques devront obligatoirement porter l'étiquette ou le marquage de certification. Le CNSCR remercie d'avance tous les opérateurs économiques pour leur collaboration et leur engagement dans cette initiative en faveur de la sécurité routière. A signé ce communiqué le directeur général Ariel Sacramento.
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2: Madame, Monsieur, à nouveau bonjour à toutes et à tous. L'université d'Abomey-Calavi, de Parakou, d'Abomey et de Kétou verront intégrer dans le système éducatif le téléenseignement dès la rentrée académique 2026-2027. La session de remplacement du baccalauréat des épreuves écrites démarre à compter du lundi 13 juillet 2026 au centre unique de composition du CEG Sinterita Cotonou à 7h. Et puis l'eau a été complètement évacuée de la chaussée à proximité du pont de Djono Redono à Godovin ce samedi 4 juillet 2026. Le trafic reprend après plusieurs jours d'inondation. L'eau a été complètement évacuée de la chaussée à proximité du pont de Djono Redono à Godomé ce samedi 4 juillet 2026. Après plusieurs jours d'inondation, les travaux de drainage menés par l'Agence béninoise de protection civile ABPC ont permis de rétablir une circulation normale sur cette route. Les usagers empruntent désormais cette route sans difficulté. Ce samedi, aux alentours de 20h, la circulation était totalement rétablie dans les deux sens sur le pont. L'appel amphibien mobilisé par l'ABPC est toujours sur les lieux. Deux des ouvertures situées sous le pont étaient totalement obstruées par les déchets. La troisième ne laissait pas passer qu'un faible débit d'eau, a confié l'agence au micro de Bip Radio. Des motopompes d'une capacité de 2500 litres par minute ont été utilisées pour évacuer l'eau vers les bas-fonds environnants. Eux aussi encombrés, des travaux de curage ont également été réalisés selon Rabiu Assouman, chef du département des risques et catastrophes de l'ABPC. Le secteur Wametakpe était fortement inondé. Une fois le drainage effectué, cette zone, les eaux se sont progressivement écoulées vers le pont de Djonou. Au total, une vingtaine d'agents de l'ABPC ont été mobilisés pour cette intervention. La police républicaine a assuré la sécurisation des lieux et facilité la circulation pendant toute la durée de l'opération. Rencontré sur le site dans la soirée de ce samedi 4 juillet, le lieutenant-colonel Gilbert Eda, directeur départemental ABPC, a indiqué que l'appel amphibien restait encore quelques jours sur place afin de suivre l'évolution de la situation. Depuis quelques jours, un message revient plusieurs fois par jour sur les téléphones des Béninois. Il s'agit d'un message dont le destinataire est nommé Présidence de la République du Bénin, qui invite les Béninois à signaler, dénoncer toute tracasserie policière, tout acte de rançonnement au 01 69 19 00 00 ou le 01 52 33 33 33, appel et WhatsApp. Le message est signé Présidence de la République du Bénin. Les résultats du baccalauréat session juin 2026 seront disponibles le mercredi 8 juillet prochain. Les résultats sont consultables sur iresultats.bj et pour y arriver, rendez-vous sur le site officiel, sélectionnez examen ou le concours concerné sur la page d'accueil, renseignez votre numéro de table ou d'inscription est validé pour afficher votre résultat. Toujours à propos du baccalauréat au Bénin, la session de remplacement des épreuves écrites démarre à compter du lundi 13 juillet 2026 au centre unique de composition du CEG Sinterita Cotonou à 7h. La liste des candidats retenus peut être consultée dès le lundi 6 juillet à l'office du baccalauréat au CEG Sinterita. En page éducation, l'université d'Abomey-Calavi, celle de Parakou, l'université des sciences, technologies, ingénierie et mathématiques d'Abomey et l'université nationale d'agriculture de Kitou verront intégrer dans le système éducatif de téléenseignement dès la rentrée académique 2026-2027 le but et de permettre à chaque étudiant, quelle que soit sa localisation géographique, d'avoir accès à un enseignement. Marius Bayon, président du bureau exécutif national de l'Union nationale des étudiants du Bénin UNEB, apprécie la décision.
3: Déjà sur le principe, moderniser notre système éducatif par le numérique, c'est une très bonne initiative que nous saluons d'ailleurs. Je pense que c'est une application que nous avons toujours voulu, que nous avons toujours demandé, parce qu'aujourd'hui le monde évolue et il faudrait quand même que la facilité dans l'accès à l'éducation soit chose effective. Donc déjà, cette nouvelle-là, nous la saluons. Cependant, il convient quand même de notifier que pour le moment, le monde étudiantin reste encore quand même un peu sceptique quant à la faisabilité de l'application de ce décret-là. Parce que entre les coûts élevés de la connexion Internet, la qualité du réseau, le manque d'équipement adapté pour de nombreux étudiants et tout, les défis sont vraiment immenses. Et en tout cas, l'UNEF veillera quand même à ce que cette transition-là ne soit pas un facteur d'exclusion pour les plus vulnérables quand même.
2: En page justice à présent, certaines publications et diffusions en direct sur TikTok du TikToker connu sous le pseudonyme Tigre Survivor sont au cœur de la procédure engagée contre lui devant la CRIETE. Ces contenus que la justice estime susceptibles de tomber sous le coup de la loi lui valent des poursuites pour harcèlement via Internet, incitation à la violence et escroquerie via Internet. À l'audience du jeudi 2 juillet 2026 à la CRIETE, le prévenu a reconnu les deux premiers faits qui lui sont reprochés, mais a contesté l'accusation d'escroquerie via Internet. Théophile Hazard pour le point.
4: Selon la Cour, le prévenu a été interpellé à la suite de plusieurs publications et diffusions en direct sur TikTok dans lesquelles il aurait tenu des propos incitant à la violence. Interrogé sur ses motivations de son engagement, il a expliqué s'inspirer d'une citation de Martin Luther King Jr. « Nos vies commencent à finir le jour où nous devenons silencieux sur des choses qui comptent. » Invité à préciser ce que représentaient selon lui les choses qui comptent, il a répondu qu'il faisait référence à la situation des personnes qu'il considère comme des détenus politiques, citant notamment le cas du professeur Joël Aivor, qu'il a présenté comme l'un de ses anciens enseignants à l'université. Au cours de l'audience, la juridiction lui a demandé s'il était en mesure de distinguer les délits de droit commun des délits politiques. Il a répondu non. Le prévenu a ensuite déclaré éprouver des remords. Il a affirmé à la Cour qu'il ne mesurait pas pleinement la portée de ses publications et qu'il s'était mépris sur leurs conséquences. Avant de renvoyer l'affaire, la Cour a adressé un message au prévenu et tous les autres présents dans la salle, les invitant à faire preuve de responsabilité. Soyez responsables, c'est tout ce que la loi vous demande. Aucun gouvernement ne vous veut du mal, a déclaré le président de séance. La Cour a confirmé le mandat de dépôt du prévenu et a renvoyé le dossier au 20 août 2026 pour les réquisitions du ministère public.
2: Une note sportive pour finir cette édition. Troisième tour éliminatoire de la Coupe du Monde féminine U17 Maroc 2026. Les Amazones U17 se sont inclinées ce samedi soir face au Nigeria. Les deux buts du Bénin ont été marqués par Romain Gandounou à la 15e minute, puis Nazifatou Dangui à la 75e minute. Le match retour va se jouer dans quelques jours à Lomé, au stade Kégué à Lomé. Fin de cette édition junior. Restez à la mise en onde. Christelle Gompatin, je suis resté au micro.

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1: Présent le rappel des titres, l'université d'Abomey-Calavi, de Parakou, d'Abomey et de Kétou verront intégrer dans le système éducatif le télé-enseignement dès la rentrée académique 2026-2027. Le but est de permettre à chaque étudiant, quelle que soit sa localisation géographique, d'avoir accès à un enseignement. Les résultats du baccalauréat session juin 2026 seront disponibles le mercredi 8 juillet prochain. Les résultats sont consultables sur et résultats.bj. Toujours à propos du bac au Bénin, la session de remplacement des épreuves écrites démarre à compter du lundi 13 juillet 2026 au centre unique de composition du CEG Sainte-Rita à 7h. Et certaines publications et diffusions en direct sur TikTok du TikTok connu sous le pseudonyme Tigre Subivore sont au cœur de la procédure engagée contre lui devant la criette. Le prévenu a reconnu les deux premiers faits qui lui sont reprochés, mais a contesté l'accusation d'escroquerie via Internet.

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2: Bienvenue sur votre chronique qui se consacre aux différents mets de différentes régions du Bénin. Aujourd'hui, nous allons parler d'un mets très prisé dans le mono. Il s'agit du dakouin. Aujourd'hui, pour parler du dakouin, nous recevons pour vous Marceline Abou. Elle est l'une des promotrices de l'événement dénommé Dakouinzan, le jour du dakouin. Marceline Abou, bonjour et bienvenue dans les locaux de Bip Radio.
3: Bonjour Gilles.
2: Quel est l'historique du dakouin?
3: Le dakouin est un plat réalisé à base de poissons frais et de sauce tomate, y compris le curry. Le dakouin a une histoire particulière que je vais essayer de raconter aux auditeurs. L'activité phare du mono, c'est la pêche. Donc, les pêcheurs, quand ils reviennent de la pêche, ils ont d'abord froid, ils ont aussi faim. Donc, pour satisfaire la faim, ils prennent les gros poissons et ils disent dans notre langue, le huela, en disant « Mon bai meiwe tom bai luena dublion ». Ils vont remettre ces gros poissons à leur femme en disant « Prends ce poisson, essaie de faire quelque chose que je vais manger très rapidement et que je vais vaquer à d'autres occupations. » Donc, on dit « da » qui veut dire « préparer » et « coin » qui veut dire « renverser ». Ce qu'elle trouve très simple à faire, c'est le piron. Mais à la base, c'était un piron blanc. Et l'assaisonnement, c'est juste une soupe de poisson. C'est avec le temps qu'on a essayé de moderniser le dakouin. Sinon, à la base, c'était blanc comme le bomiwa. Il n'y avait pas d'épices en tant que tel. Donc, dans mon coin, non, prépare et renverse-moi, je vais manger. C'est de là qu'on a le mets dakouin qui est attribué à une région donnée, le mono. On remarque réellement ce plat sur le territoire béninois à l'occasion de notre fête identité, le Novitia. Mais en dehors du Novitia, on trouve le dakouin un peu partout. Ce n'est pas une recette compliquée en tant que telle. C'est un repas qui se mange en famille. C'est un repas qui symbolise l'union. Parce que quand ils finissent de préparer, ils renversent ça dans un bol. Et tout le monde vient pour mettre sa main et prendre la partie qu'il ou qu'elle veut.
2: Comment est-ce que le dakouin est préparé?
3: D'abord, nous avons la tomate fraîche, la tomate en boîte, de l'oignon, l'épice, poisson frais, bien sûr, le bon tilapia. On peut utiliser d'autres poissons. Il y a crevettes séchées et moulues, le piment vert, les épices, l'huile, sel, eau, piment et le fameux curry. Pour sa préparation, il suffit d'abord de laver et d'assaisonner le poisson à volonté. Ensuite, vous mettez de l'huile dans une casserole, faites y chauffer l'oignon, l'ail, la purée de tomate fraîche. Ajoutez les crevettes séchées et le gingembre. Ensuite, laissez bouillir pendant quelques minutes. En ce moment, le poisson sera en train de se reposer de l'autre côté avec la marinade. Après, vous allez essayer de faire la sauce de tomate comme ce que nous faisons d'habitude à la maison. Et patientez pendant 3 à 5 minutes. Dès que la sauce sera prête, vous allez essayer de mettre le poisson dedans. Vous allez laisser le poisson cuire pendant 5 à 7 minutes. Après la cuisson du poisson, vous allez passer à la deuxième phase qui est celle de retirer encore le poisson dans la sauce. Il y a l'étape où nous allons procéder à la préparation du piron même. Vous allez essayer de prendre une partie de la sauce qui a été cuite au prime abord. Et on ajoute cette fois-ci de l'oignon émincé, piment vert et on met un peu de curry dans la deuxième sauce bien sûr. Et on laisse pendant 2 à 3 minutes, on retire ça du feu. Ce qui voudra dire que notre première sauce est déjà prête, y compris la deuxième sauce qui est celle qui accompagne le piron. Donc la sauce de départ, c'est avec cette sauce-là qu'on fera le piron. Le piron ne se fait pas sur le feu, mais sur le sol, très simple. Si vous êtes toute seule, vous allez essayer de prendre la main gauche pour mettre le curry dedans. En ce moment, la main droite sera en train de remuer le curry. Vous obtenez le piron. Donc, chez nous, dans le mono, la particularité pour le dressage, c'est que on prend un bol qui est assez creux. Dans le bol, on met le piron. Les poissons qui ont été retirés au préalable, on prend ces poissons qu'on dépose sur le piron. Et la sauce qui a été mise de côté tout à l'heure et on avait mis un peu de curry dedans avec oignon et piment vert. Donc c'est cette sauce-là que vous allez renverser maintenant sur le poisson et le piron. Mais on constate que beaucoup n'aiment pas ça ici à Cotonou, même dans les restaurants. Ils préfèrent mettre le poisson de côté, le piron de côté.
2: Marceline Abou, merci beaucoup pour toutes ces explications.
3: Je vous remercie également.
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1: Présent le rappel des titres, l'université d'Abomey-Calavi, de Parakou, d'Abomey et de Kétou verront intégrer dans le système éducatif le télé-enseignement dès la rentrée académique 2026-2027. Le but est de permettre à chaque étudiant, quelle que soit sa localisation géographique, d'avoir accès à un enseignement. Les résultats du baccalauréat session juin 2026 seront disponibles le mercredi 8 juillet prochain. Les résultats sont consultables sur et résultats.bj. Toujours à propos du bac au Bénin, la session de remplacement des épreuves écrites démarre à compter du lundi 13 juillet 2006 au centre unique de composition du CEG Sainte-Rita à 7h. Et certaines publications et diffusions en direct sur TikTok du TikToker connu sous le pseudonyme Tigre Survivant sont au cœur de la procédure engagée contre lui devant la CRIET. Le prévenu a reconnu les deux premiers faits qui lui sont reprochés, mais a contesté l'accusation d'escroquerie via Internet.
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0: 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Il est 9h. 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

0: samedi de plus. Nous émettons depuis Cotonou, Fidrousset, la fréquence est la 106 FM. Et vous êtes les bienvenus sur le Cotonou Boy Show. Bienvenue à votre rendez-vous culture urbaine, musique et créativité made in Africa. Au menu de cet épisode, les habitués connaissent le process, connaissent la procédure, le morceau de la semaine ou la chronique musicale de la semaine, la playlist du mois que nous allons réécouter, notre invité du jour et les actus showbiz et bons plans. D'ici et d'ailleurs, Oyanambe Nastinesta, mes amis m'appellent Daniel Kozai Sleep Where the Lions Eat. Razak, c'est parti.
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7: Mesdames, messieurs, auditeurs de Radio Bip, Kevin Ardisson de Station Nasty, merci pour l'hospitalité. On se retrouve très très bientôt avec plaisir.
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Alors, les connaisseurs auront reconnu cette voix profonde et sensuelle. Il s'agit bien de Barry White et du titre « Let the music play ». Alors, il n'y a pas grand-chose à dire sur ce titre qui est un des plus grands titres de la discographie de Barry White. Par contre, on peut parler de Barry White qui est né le 12 septembre 1944 à Galveston, au Texas, et est décédé le 4 juillet 2003. Repose en paix Barry White à Los Angeles, en Californie. C'est un chanteur, auteur, compositeur, producteur et arrangeur américain. Il est surtout connu pour sa voix profonde et veloutée ainsi que pour ses chansons romantiques et sensuelles qui ont dominé les charts dans les années 1970. Alors très tôt, il a montré un talent pour la musique. Il a commencé sa carrière professionnelle dans l'industrie musicale dans les années 60 en tant que musicien de session et producteur. Sa carrière solo a véritablement décollé au milieu des années 1970 avec des tubes tels que Can't Get Enough of Your Love Babe, You the First, The Last, My Everything et celle qui est la chanson du jour, Let the Music Play. Il a fait une musique soul sensuelle associée à sa voix profonde et ça lui a valu le surnom de Maestro of Love. Il a accumulé au cours de sa carrière plusieurs Grammy Awards, a vendu des millions d'albums à travers le monde et sa musique a continué à être populaire pendant des décennies et est souvent utilisée encore aujourd'hui dans des bandes sonores de films et de publicités, ce qui contribue à maintenir sa présence dans la culture populaire. Alors, en dehors de la musique, c'était un très bon homme d'affaires et il a fondé son propre label, Unlimited Gold Records, et a investi dans plusieurs entreprises. Il est décédé à l'âge de 58 ans, ce qui est quand même très jeune, laissant derrière lui un héritage musical durable et une réputation d'icône de la musique soul et R&B. Let the music play, Razak. On termine comme ça.

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1: Cotonou Boy Show, merci chers auditeurs d'être là et de nous accompagner chaque semaine sur le Cotonou Boy Show. Sans transition, nous enchaînons sur la playlist du mois présentée par Miss Clinton. C'est à toi.
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Enza dans Popolo. Enza, label, Enza du label Oculus revient avec Popolo pour le plus grand plaisir de ses fans à qui elle avait beaucoup manqué. Quand Enza pose sa voix quelque part, ça s'entend. Popolo confirme que l'attente en valait la peine. Bienvenue au retour.

Après le WYFL avec Nastylista, Camille nous revient en force avec ce freestyle Joker qui surprend tout le monde et confirme qu'il va falloir compter avec elle cette année. Sérieusement, le Joker chez les cartes, c'est la pièce qu'on ne voit pas venir et qui change la donne. Voilà exactement ce que Camino est en train de faire sur la scène.

musicien sort Kondo, extrait de son album 11h11, et continue sa grande année en plein régime. Un artiste qui avance avec méthode. Un projet cohérent de bout en bout, et Kondo en est l'un des sommets. La scène béninoise envoie des signaux forts en 2026, et Petit Gang en est l'un des messagers les plus

puis on est cas featuring Sagbouran Danyalou dans Kanhoronou. Rencontre au sommet entre deux générations et cette vibe 100% béninoise matérialise à la perfection l'adage qui dit que c'est au bout de l'ancienne corde qu'on tisse la nouvelle. Sagbouran Danyalou, monument vivant de la musique béninoise, et Pépé Oléka, deux univers, une seule conviction, la culture de chez nous a encore beaucoup à dire. Kanhoronou n'est

Singila en featuring avec Taïk dans Mon Nom. Après des années d'attente, deux figures majeures du R&B francophone unissent enfin leur voix sur ce titre afro R&B solaire et envoûtant. Singila, toujours au top. Il revient avec Radio Love et nous offre avec Taïki un titre qui va tourner tout l'été. Deux générations, deux voix, une seule évidence. Quand les anciens et les nouveaux se donnent la main, ça fait des titres qui restent.

Brea en featuring avec Mavio dans Papa Honoré. Pendant plusieurs mois, les deux artistes se sont affrontés indirectement à travers les médias et les réseaux sociaux pour le contrôle de la légitimité du trône du rap féminin ivoirien. Brea remettait en cause le statut de rappeuse de Mavio, la qualifiant d'influenceuse surfant sur des tendances TikTok. Cependant, elles ont surpris le public en transformant cette rivalité en une alliance stratégique et commerciale. Le fruit de cette réconciliation, le single Drea feat Mavio, Papa Honoré, bat des records d'audience en Côte d'Ivoire.

Imra en featuring avec Leto dans Young Rich Papi. Imra nous livre un banger extrait de Sorry I'm Bad. 17 titres avec un roster impressionnant couvrant l'Afrique et l'Europe entière. Fusionnant drill, trap sombre, mélodie et rap urbain francophone. Avec Leto en invité, Young Rich Papi est le titre le plus grand public de cet album qui a fait grosse sensation cette semaine. Ivoirien de naissance, européen de carrière, panafricain de cœur, Imra est en train d'écrire quelque chose de

Ethan en featuring avec Abitier et Dino Capone dans Zulu. Très belle mélodie venue du Togo pour nous ambiancer avec un refrain qui accroche grâce à la patte mélodique de Dino Capone pour le plaisir de nos oreilles. Ethan, Abitier, Dino Capone sur Zulu, c'est la preuve que la sous-région a ses propres codes, ses propres couleurs et que la musique du Togo n'a pas besoin de chercher son identité ailleurs.

en featuring avec Didi B dans All Night Long. Didi B est définitivement installé dans le paysage musical africain. Il poursuit son rêve ivoirien à travers

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3: Ladies and gentlemen, Oyanam Benastinesta, mes amis m'appellent Daniel Cause I Sleep, Where the Lions Eat. Alors, aujourd'hui, nous allons recevoir un grand monsieur. Il a fait rire et il fait rire toute la France, mais son rire et son histoire viennent de loin. Il est fils d'un homme politique de notre pays. Il est passé par la rue, il a été censuré par Bolloré, mais le public l'a acclamé, le public l'a célébré. Edgar Rives est l'humoriste qu'on ne peut pas mettre dans une case, c'est impossible. Et aujourd'hui, son challenge, c'est de remplir le Stade de France et également de rentrer au pays, participer à la construction du pays, apporter sa pierre à l'édifice. Il est dans le Cotonou Boy Show aujourd'hui et on va parler sans filtre comme d'habitude.
4: Comme d'hab, merci de me recevoir frérot, je suis content d'être là.
3: Bah écoute,
4: j'avais vu le podcast en ligne et dès que je suis arrivé, j'ai dit à un ami en commun qu'il fallait que j'enregistre des podcasts et j'ai pensé spontanément à toi.
3: Merci beaucoup.
4: Bah plaisir, vraiment plaisir d'être là.
3: Alors comment ton séjour se passe?
4: Bien, hein, tu sais, moi je suis très content de revenir au pays, c'est, ça m'a beaucoup manqué parce que moi je suis un vrai Béninois, je suis parti tard d'ici. Ouais. Quand j'étais petit, j'ai été en pension à Porte-Nouveau. Ouais. Victor Ballot pendant presque 3 ans. Si, si. Après, j'ai été à Père-au-Pied pendant presque 4 ans. Ouais. Et j'ai fini comme j'étais un pagailleur, là. On m'a envoyé à Ouida, si on veut être précis. On m'a envoyé à Ouida, à Monseigneur Isidore de Souza.
3: Ah ouais.
4: Pendant encore 3 ans. Hein. Donc,
3: toi,
4: moi,
3: t'as monté les internats.
4: Moi, j'ai sillonné les pensions du pays très nerveusement.
3: Ah ouais.
4: Donc, c'est bien parce que ça m'a permis d'avoir une bonne mentalité. Quand je suis arrivé en France, mentalement, j'étais bien fait et bien solide. Ouais. On m'avait bien rossé, bien redressé. Ah, frère, je sais pas comment c'est maintenant, mais quand j'étais gamin, il y avait la bastonnade.
3: Bon, écoute, je pense que ça va pas changer dans les maisons.
4: Ils nous connaîtront, ces gens-là.
3: Bon, je pense que dans les écoles, maintenant, c'est interdit.
4: Ah bon?
3: Parce que, oui. Mais à l'époque, on dégustait bien à l'école.
4: Ah, moi, j'étais pas du temps, j'étais interdit. Hein.
3: Ouais, mais maintenant, dans les écoles, c'est interdit. Toi, aujourd'hui, comment est-ce que tu te présentes? Je vais te laisser te présenter.
4: Oh, ben, moi, je suis humoriste, voilà, j'ai 38 ans. Je m'appelle Edgar Rives Monou Junior, fils d'Edgar Rives Monou. Et voilà, je suis stand-upper, j'ai 38 ans. Je fais plein de choses différentes, mais mon cœur de métier, c'est le stand-up, c'est de monter sur scène et de faire rire les gens, de faire des blagues. Après, bon, je me veux en tout cas intellectuel, je m'intéresse à beaucoup de choses. Je fais beaucoup de podcasts, il y a beaucoup d'interviews de moi qui sont diffusées. J'ai joué dans le dernier film de Jean-Pascal Zadi, là, qui est sorti Les Données de la Terre, le Grand Déplacement, parce que c'est le titre récent, mais avant c'était ça, qui est sorti au cinéma. Ouais. Bon, on se fait défoncer par la critique, mais en tout cas.
3: J'ai vu ça.
4: Ouais, on se fait vraiment chicoter proprement. Mais moi, je suis acteur.
3: Ouais.
4: C'est moi qui ai écrit le film.
3: Ouais.
4: On m'appelle, je viens, je joue. Mm-hmm. Et je trouve que être acteur dans un film comme ça qui sort au cinéma, qui se veut être un blockbuster, bon, c'est raté, hein, mais en tout cas, c'était ça l'intention. Bah, c'est déjà bien. C'est déjà un premier pied à l'étrier. Donc, je suis aussi acteur, scénariste. J'ai fait mon film, là, qu'on va tourner bientôt avec Pathé, que j'ai fini d'écrire, qui s'appelle Solide, qui raconte justement toute ma vie. Mm-hmm. De façon humoristique, hein, une sorte de autobiographie drôle, quoi. Okay. C'est un peu ça. Ouais. Donc voilà, c'est mon stand-up, mon boulot principal. Ouais. Et puis après, je fais plein de trucs à côté, quoi.
3: Ouais. Ok, bah écoute, à travers toutes ces interviews, tous les podcasts que j'ai pu voir, tu rappelles souvent que tu as payé le prix pour être là où tu es aujourd'hui. Tu as payé cher le prix de tes rêves.
4: Oui.
3: Si tu devais décrire ce prix-là que tu as payé en un mot, ce serait quoi?
4: Il y a eu beaucoup de trucs que j'ai payé. Hein. En fait, le problème, c'est que si, dès le départ, tu choisis d'être un peu dans le système classique, c'est-à-dire aller à l'école, étudier et faire des métiers du style expert comptable, avocat, médecin, surtout que nos parents, eux, et avec eux, avocat, médecin pour
3: c'est
4: eux.
3: Ça.
4: Donc, si tu suis ce cursus-là, tu vas pas trop avoir de problème. Mais si tu arrives,
3: fils d'homme politique,
4: tu dis, frère, tu dis que tu veux être stand-upper ou je sais pas quoi, là. Donc, en fait, je trouve que souvent, quand t'as des ambitions insolites, Donc pas classique, ça veut dire qu'ils sortent un peu du cadre prédéfini. Ouais. Souvent ta famille c'est déjà les premiers à te décourager parce que en fait ils sont pas méchants, juste ils veulent te protéger et te déconseillent donc d'innover un peu trop et autrement dit de prendre un peu trop de risques. Donc moi j'ai déjà eu ce premier problème là, ça veut dire affronter l'autorité parentale et me dresser contre mon père pour faire ce que je voulais faire dans la vie, c'était le premier problème. Puis après une fois que tu y es, tu découvres qu'en fait il y a pas que chez toi qu'on te dit ce que tu dois faire. Il y a aussi dehors, il y a toujours un grand qui vient te dire soit tu m'obéis soit je te piétine. Et je trouve que affronter la peur, c'est un peu le challenge qui se présente à n'importe quel être humain qui veut entreprendre quelque chose. Et je pense que c'est Denzel Washington qui le dit. Il dit le cimetière est rempli d'ambitions inassouvies et de rêves non réalisés, quoi. Ouais. Le cimetière est rempli de ça. Donc je pense que le challenge d'une vie, c'est d'être soi-même. Peu importe ce que tu veux faire d'ailleurs.
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5: Quand je regarde ton parcours, ce qui me fascine, c'est que tu as une telle défiance de toi-même. C'est-à-dire, tu peux avoir des opportunités, mais tu n'as pas peur de perdre ces opportunités-là. Ça a été le cas, l'ascension avec Bolloré. Est-ce que tu penses que dire tout ce qu'on pense, ok, aujourd'hui, c'est vivable? Est-ce que tu peux vivre en tant qu'artiste en disant tout ce que tu penses sans te censurer?
4: Bon, ça dépend où tu mets ton cœur. En fait, ça dépend où tu mets ton cœur, frérot. Si on est honnête, ça dépend où tu mets ton cœur. C'est comme si tu me dis, est-ce que c'est supportable les commentaires sur Internet? Si t'arrives pas à faire ça, ne pas mettre de contenu sur Internet. De toute manière, peu importe ce que tu mets, il y a un gars bourré dans un bar en fin fond de la Belgique qui dira, c'est nul. Allez, bonne soirée à tous. C'est comme ça. Ouais. Bon, donc si tu mets ton cœur là-dedans, tu vas souffrir. Ouais. Si par contre tu te dis Internet, c'est un endroit où je poste mon travail, où j'ai même mon lien de réservation. Si on aime, on réserve. Si on n'aime pas, on réserve pas. C'est pas par rapport aux commentaires que tu vas juger, mais bien par rapport au nombre de réservations que tu auras eues.
5: Ouais. Ben, aujourd'hui, c'est quoi ta vision de la vie? C'est quoi ta vision de la mort? Au stade où tu es?
4: Moi, je considère que la vie est une aventure unique. Ouais. Je suis quelqu'un d'assez spirituel et qui s'intéresse beaucoup aux trucs métaphysiques, à tout ça, au visible, à l'invisible, mais l'histoire de la réincarnation, là, ils m'ont pas eu avec ça.
5: On n'a qu'à faire tout ce qu'on a à faire en même temps.
4: Ouais, je suis quelqu'un de quand même, finalement, je suis quand même pragmatique. Non, c'est super, le paradis, tout ça. Hein. Ouais. J'ai compris, tout ça, mais je pense que je vais faire ça maintenant. Yeah, truc, ça. Je vais pas me dire, bon, là j'ai pas réussi à être nègre, mais j'espère que dans ma prochaine vie, je vous fasse de la salade. Non, je veux atteindre mon pinacle maintenant. Mmh. Mon maximum maintenant. Je veux, le temps d'une vie, avoir fait de mon mieux. Ouais. C'est ça ma vision de la vie. Je veux me dire, à la fin là, franchement, c'est dommage. Hein. C'est quand même dommage. Parce que vraiment, j'étais encore en plein kiff, même à 84. Bon, j'ai été élevé aussi par un père qui était un gars très ambitieux. Mmh. Donc il m'a appris, naturellement, que ce qui compte, c'est de laisser une trace. Ouais. Ce qui compte, c'est pas de vivre, c'est comment est-ce qu'on a vécu. Tu sais, on dit, il y a un film que j'aime beaucoup, là, si vous connaissez pas, regardez, c'est Braveheart, Cœur Brave, de Mel Gibson, où il incarne William Wallace, celui qui s'était battu pour l'indépendance de l'Écosse face à l'Angleterre qui dominait l'Écosse à l'époque. Où il dit, lui, dans le film, il dit une phrase que j'aime beaucoup, il dit, tous les hommes meurent un jour, mais peu parmi eux vivent vraiment. Tu comprends? Deep. Ce qui compte, c'est comment on a vécu, mon frère. Ouais. Écoute, si tu finis à 85 ans, mais que toute ta vie, tu as été le secrétaire ou la secrétaire d'un patron qui t'a toujours emmerdé, pour un boulot qui t'a jamais particulièrement éclaté. Tu n'as jamais gagné suffisamment d'argent pour te faire de vrais kiffs. Donc tu as toujours été en boîte de nuit, sur la table des autres, à dire, hey, boss, hey, comme ils aiment faire au pays là, boss, président, hein, boss, Armand Gignac, champagne, hein, c'est quoi ça?
5: Même la mort n'est pas belle.
4: Écoute-moi bien. Peu importe ton niveau financier dans la vie, tu peux vivre avec richesse. Tu captes ce que je suis en train de te dire. Ouais. Même quand tu es pauvre, tu peux vivre avec richesse. Te créer des moments précieux. Dieu, il a fait le monde de telle sorte que, à la base, ce dont tu as besoin, bonne viande, un bon fruit. Oui, à la base, moi, non mais on va être clair. À la base, Nasty, il te faut une bonne viande, bon poisson. Bien cuit, petits fruits, mangue, ananas. Et là, c'est quand même à la portée de beaucoup de gens. Mmh. Attention, hein. Des amis. Mmh. Rigoler. Des amis pour rigoler. Ouais. L'homme est un animal social. Des amis pour rigoler, t'amuser. Ils ont regardé le secret des centenaires qui vivent, je crois, à l'est de la Sardaigne. Mmh. Non, en Sicile. Les centenaires en Sicile. C'est, regardez cette émission-là sur les longues vies, le style de vie. Ils ont créé une émission là-dessus, Netflix, où ils vont sur plein de, ouais, d'endroits du globe pour analyser.
5: Oui, la longévité.
4: Pour analyser qu'est-ce qu'ils font, les gens vivent 100 ans, 150 ans, machin et tout. Alors évidemment, il y a l'alimentation, c'est sûr. Mais on se rend compte aussi que partout où les gens sont intégrés à la société, ils vivent quand même longtemps. En Sicile, les vieux sont intégrés. Ouais. En Asie, au Japon, ils sont aussi intégrés. Chez nous, ils sont aussi intégrés. Donc, ils vivent quand même longtemps. Et ceux qui vivent longtemps, ils vivent avec richesse, même quand ils sont pauvres. Ouais. Ils font des bons plats, ils rigolent avec leurs petits-enfants, ils se couchent tôt. C'est tout. C'est ça qu'il te faut dans la vie.
5: C'est le besoin basique. Hein.
4: Voilà.
5: C'est pas
4: enfin, est-ce que tu es né avec une envie viscérale ? C'est-à-dire, sans ça, tu meurs d'avoir des Jordan aux pieds.
5: Non.
4: Bon. Enfin, écoute-moi bien. J'ai fini la saison Jordan, là. Le site, là, j'ai fini son jeu. Quand j'ai commencé à avoir de l'argent, là, j'ai dit, je veux un mur. Allez, je suis allé à New York pour choper des paires, disque là-bas. Ok, je suis habillé comment maintenant?
5: Ouais.
4: Non, comment je suis habillé?
5: En bomba.
4: Voilà, simple. Ouais. J'ai dit, écoutez, allez tous vous faire foutre avec vos conneries, là. Maintenant, je mets mes bombas.
5: Mais pour faire ça, il faut avoir fait le mur de Jordan.
4: J'ai fait l'excès.
5: Le mur de Jordan,
4: j'ai fait l'excès. J'ai fait l'excès inverse. J'ai fait l'excès inverse, c'est bien sûr. Ouais. Ça, je te le concède. Mais mon rôle à moi, à ton micro, c'est de tenir le discours que je tiens aux plus jeunes.
5: Exactement.
4: Leur dire, tu n'as pas besoin de ça. Ouais. Ce qui fait ta richesse, c'est qui tu es, d'où tu viens. Ouais. Mon frère, il a fallu que j'aille en France mettre tous les costumes possibles, toutes les Jordan possibles pour dire, mais en fait, je suis quand même bien dans mon bomba. Ouais. Hein. Franchement, tu mets mes sandales, l'air passe partout dans mon bumba. Quand je mets ma coiffe là, je suis content. Bon, moi, je suis revenu pour l'enterrement de mon père et c'est là que je me suis un peu réhabillé comme chez nous. Mmh. Mais je me suis senti bien, quoi. Je me suis dit, maintenant, je m'habille que comme ça. J'ai fait un stock, je vais en France, ceux-là montent tout ça. Ils sont là. Bah, oh, c'est magnifique! Plus, mais quelle tenue! Mais quelle tenue super!
5: Ah, il représente quoi?
4: Je suis là, tu vois. Je suis là, tu vois. Quand il avait un costume, quatre pièces là, il ne me regardait pas. Ouais. Maintenant, mais quelle tenue de prince! On dirait un roi d'Égypte, pas Fulcan. On était béninois d'Égypte, Fulcan là-bas. On dirait un Égyptien. Il dit, oh, hein, tu vois, c'est important de se. En fait, n'essaye pas de faire, de dealer avec autre chose que ce que tu es, mon frère. Ouais. Ça, écoute-moi bien. Ça là, oublie tout ce qu'on a dit avant. Ça là, c'est le problème de tellement de gens. Il y a des gens, Dieu il les a fait avec des stats et ils veulent s'inventer une autre vie. Et donc ils passent une vie compliquée.
5: Ouais,
4: bah parce que toi là,
5: tu dois jouer un rôle.
4: Ouais, moi, ma mère m'a dit quand j'étais petit, tant que tu n'acceptes pas ce que tu dois accepter, tant que tu ne captes pas ce que tu dois capter, la vie continue de te fesser cul nu.
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4: J'ai grandi au Bénin, un petit pays d'Afrique de l'Ouest dont je vous dirais bien que c'est le pays le plus corrompu du monde. Mais le problème, c'est que les pays voisins pourraient me traîner en diffamation. Les gars sont bons, hein. Donc on va dire un des pays les plus corrompus. J'y ai grandi dans une famille aisée, vachement aisée, que dis-je même blindée. Donc vous l'aurez compris, mon père fait de la politique sur place. C'est lié, hein. Quand t'es fils d'homme politique africain comme moi, que t'as grandi en France, en général ici, les gens pensent direct que ton père détourne l'argent du gouvernement à son profit. Moi, j'estime que rien que l'insinuer, c'est vachement insultant. Parce que c'est vrai, en fait. Hein. Bien sûr, enlevez le suspense, hein. Fais-nous la coupe, on la ramène à la maison, y'a pas de souci, hein. On est au top du hip-hop, mon ref, ok? Faut bien qu'on soit leader quelque part, ok? Ce sketch sur la corruption, je l'ai filmé avant le confinement. Je l'ai posté sur Facebook et la vidéo a fait 3 300 000 vues. Quand t'as un sketch qui buzz sur Internet, t'as plein de commentaires en dessous de la vidéo. Et j'ai réalisé que les Renois abonnés à ma page étaient grave mauvais joueurs. Ils s'étaient là vendus. Tu trahis la patrie, frère. Je pense que les mecs croyaient que je voulais dire qu'en France, il n'y avait pas de corruption. Alors que bon, il n'y a que des numéros 10 dans votre team, les Français, ok? Que des Zinedine Zidane, vraiment. J'estime juste que nous, au Bled, on a atteint la catégorie légende, voilà. Faut accepter, c'est comme ça, on vole au-dessus du nid de coucou. Vraiment, c'est pas genre je trouve que l'homme blanc est plus ou moins corrompu que l'homme noir. Moi, je suis même pas dans ce débat. Il y a de belles stats des deux côtés, honnêtement, vraiment. On est sur de grosses saisons des deux côtés, d'accord? Ouais, il y a vraiment, ça marque tous les week-ends. Vraiment, on est sur des triplés non-stop, ok? C'est juste que pour moi, en Afrique, quand nous, on pratique la corruption, c'est beau. C'est artistique. Il y a du Beethoven, il y a un truc, ok? Enfin, j'en avais marre à l'école des bruits de couloir du style « Son père a piqué ci, il a encore impliqué dans telle affaire. » Du coup, je me suis motivé un matin, je suis arrivé dans le bureau de mon père. Bam, papa, t'arrêtes la corruption, y en a marre. 2 minutes plus tard, je ressors de là avec une PlayStation flambant neuve. Comment tu veux lutter? J'ai viré de bord sur le coup, hein. Dès qu'on me disait « Ton père est un voleur. » Ouais, mais toi, tu n'as pas FIFA, mon ami.
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5: Dans ton milieu d'humoriste, tu as commencé avec toute une génération. On va dire que tu es l'un des plus en vue. Tu es sans doute celui qui a le plus payé aussi.
4: Oui.
5: Mais quel regard tu sens de leur part, en fait?
4: Mais en fait, ce qui est assez marrant, c'est que quand tu sors du troupeau, tu sais, il y a ce truc-là historique pour laquelle je pense qu'il doit être gravé dans nos gènes, où l'être humain cherche naturellement à être en sécurité et donc à être validé par le groupe. Ouais. Parce que je pense qu'à l'époque des préhistoriques, ouais, quand tu étais exclu par le troupeau, tu devenais une proie facile, ouais, pour les tigres à dents de sabre. Ouais. Donc je pense que c'est gravé dans nos gènes d'être en sécurité dans un groupe. C'est pas naturel pour un être humain
5: de marcher seul,
4: d'être en marge du groupe. Ouais. C'est très rare. Pourquoi on dit les lions marchent seuls et les moutons en troupeau? Tu vois ce que je veux dire? C'est très rare. Donc je pense que au départ, quand tu es divergent, à savoir quand tu oses te mettre en marge du groupe, les gens te prennent pour un fou. Ça passe par beaucoup de choses, calomnie, diffamation, médisance, quolibets de toutes sortes. Tu prends ça, tu avances quand même. Et moi, je suis arrivé à un moment de mon parcours où je vois que même ceux qui me détestent, au milieu de leur haine là, ils ont du respect pour moi. Ouais. Ça, je me dis, c'est quand même pas mal.
5: Ouais. Et ce que je trouve extraordinaire, c'est que ça te donne une liberté de ton qu'on retrouve pas chez les autres.
4: Ah, moi, j'ai accepté que je suis pas dans l'équipe. J'ai accepté.
5: Dans des formats.
4: Mon frère, un humoriste ou un artiste, prends n'importe quel artiste qui ne cherche plus à plaire aux gens. Ouais. Oh, souvent, c'est qualitatif. Hein.
5: Ouais.
4: Ah, surtout en stand-up là. Mon frère, moi, je dis le truc qu'on devait pas dire. Ouais. Gros mot interdit, je dis pute. Ouais.
5: Et ça passe. Mais les gens, ils aiment. Ouais.
4: Mon frère, j'ai ouvert Adidas Arena. C'est une salle de 8000 places, mon frère. Je l'ai ouvert pour dans un an. J'ai dit, allez, où on parle toi et moi, j'ai déjà vendu 3000 tickets.
5: Ouais.
4: Parce qu'il y a 3000 personnes, un an, à l'avance, qui pensent que it is the place to be. Parce qu'ils savent que tu vas arriver, je vais te dire toutes tes dingueries.
5: Ouais.
4: Parce que moi, c'est fini. Je ne vise plus TF1, je ne vise plus M6.
5: T'as créé ton système,
4: moi,
5: en fait.
4: Moi, je vise le peuple. Et je te dis, je me rends compte que maintenant, même mes adversaires, ils me respectent. Parce que j'incarne un code moral que je n'ai jamais trahi, mon frère. Ça veut dire que quand je pense quelque chose, soit parce que c'est chaud de le penser que je ne le pense plus. Hein. Mon frère, prenons un exemple tout con. Mon frère, même si je pense que c'est faux ce que tu dis, je vais quand même pas vouloir qu'on te tue pour ça. Tu comprends? C'est là où les humains maintenant sont devenus excessifs, mon frère. Quand je te parle de contrôle des émotions, mon frère, on n'est pas d'accord. Elle est passée où la phrase qui dit accordons-nous sur un désaccord? Enfin, qu'est-ce qu'il y a?
5: Parce mais que toi... pourquoi c'est devenu comme ça?
4: Mon frère, parce qu'ils sont devenus hyper émotifs, les gens.
5: Tu sais, c'est ce qui fait peur pour toi. Parce que quand on regarde tous les humoristes qui sont passés, en tout cas en France, qui avaient cette liberté de ton, cette liberté de parole et qui disaient la vérité, ils ont mal fini. Hein.
4: Mon frère, ma vie n'a pas autant de valeur. Ce qui compte, c'est comment je vis. Ma vie n'a pas plus de valeur que la tienne ou plus de valeur qu'un gars qui dort sous un caniveau ici à Kounou. Tu comprends? Ma vie n'a pas autant de valeur. Le jour où c'est mon heure, je pars. Mais ce qui compte, c'est comment je vis, le temps que je suis là. Ma vie ne vaut pas d'être maintenue à tout coup. Soutenez-moi tant que vous pouvez. Et quand je pars, si vous voulez, pleurez-moi 2 jours. Mais faites vraiment la fête le 3e, c'est important. Ah oui, oui. Ah oui, oui, oui. Très important. Je veux pas d'histoire de pleurs. Zouké un maximum. Mais ma vie n'a pas autant de valeur. On m'a envoyé ici pour une mission. Je l'accomplis et après, je m'en vais.
5: Alors, est-ce que t'es déjà l'humoriste préféré des Français ou pas encore?
4: Non, pas ça encore, je pense ça, pas. Par contre, tu vois, dans mes démarches pour essayer de perdre du poids, mes démarches sportives, comme j'ai une hyperthyroïdie là qui accélère le cœur, je cours pas, j'ai pas le droit de faire du cardio. Par contre, je marche beaucoup, 10, 15 kilomètres dans mon quartier, partout où je suis en France, je fais le tour, machin et tout. Et quand je marche, je croise toujours des gens qui viennent m'arrêter, qui me disent, monsieur, il faut vous encourager, ça doit pas être facile pour vous, parce que les gens sont lucides.
5: Ouais.
4: Les gens sont lucides.
5: Non, moi, je pense que ça va venir tôt ou tard, peut-être que c'est le cas, mais bon, le système peut pas laisser...
4: Non, je vais te dire, quand il va te dire, ils diront, bon, finalement, il a son 44e zénith d'Afrique, donc on a dit que bon, on allait le recevoir. C'est ça. Et ça, ce sera la victoire de tout un peuple.
5: Ouais.
4: Mon frère, je vais te dire un truc. Quand tu remplis entre 2 et 3 000 personnes dans chaque ville de France, partout où tu vas, t'es déjà une vedette.
5: Ouais.
4: Bon, voilà.
5: Clairement.
4: Pas parce que tu n'es pas à la télé. Tu comprends?
5: Ouais.
4: Il faut pas laisser les gens te prendre ce que tu es.
5: Ouais.
4: C'est pas eux qui décident, c'est le public.
5: Ouais.
4: Et a priori, selon les gens, je suis quelqu'un.
5: Ouais. Pour toi, c'est quoi être afropéen aujourd'hui?
4: Afro-européen?
5: Ouais. Parce que t'es clairement des deux cultures.
4: Ouais, je pense que l'Europe a plus besoin maintenant qu'on les mette en avant. Ils se sont mis en avant eux-mêmes et ils l'ont bien fait. Je pense qu'il faut, aujourd'hui, pour moi, être européen, c'est respecter ce que l'Europe m'a apporté.
5: Ouais.
4: Ils m'ont permis d'avoir une carrière, de mettre sur orbite, d'acquérir une autorité, une crédibilité. Et pour ça, je remercierai toujours la France. Ouais. Mais je pense que être africain aujourd'hui, c'est avoir le courage de dire qu'on l'est et avoir le courage d'incarner notre africanité. Ouais. Tu comprends? Mmh. Avoir le courage d'aller sur TF1 en Bumba. Ouais. C'est ça que je vais leur faire maintenant. Écoute-moi bien.
5: T'inquiète.
4: Ça là,
5: on attend.
4: Suis-moi. Suis-moi. Vous allez, je vais vous mettre bien. Je risque d'aller à Agbada quotidien.
5: Ouais, ouais.
4: Agbada
5: ouais,
4: Kobi.
5: Ouais, ouais, ouais.
4: Sur la gauche pour dire que je suis Rokbounouto. Je vais

0: secteur. Même s'ils partent, faut que ce soit une décision réfléchie et choisie. En revanche, ce que je leur demande de faire, ce pourquoi je les supplie, c'est vraiment de rentrer chez eux. Ouais. À la fin, quand ils ont appris ce qu'ils ont à apprendre, fait ce qu'ils ont à faire comme argent, faut qu'ils rentrent chez eux pour faire que plus aucun Béninois n'ait besoin de partir de chez lui pour être quelqu'un. Donc battons-nous pour être fiers de chez nous et rester chez nous.
1: Bah, on arrive à la fin de l'entretien là, mais je ne terminerai pas sans présenter un hommage à ton père.
0: Merci frère.
1: Qui était un ami de la famille et qui a été une source d'inspiration et présent dans de nombreuses de tes créations.
0: Oui.
1: Et quand tu écrivais sur lui, on sait que vous aviez des rapports
0: conflictuels,
1: compliqués. Tu étais dans quel état d'esprit quand tu écrivais sur lui généralement?
0: Bon, j'étais plutôt en colère, ouais. Mais comme je t'ai dit, pour moi, un bon artiste, c'est quelqu'un qui est sincère et authentique. Et donc, en fait, moi, quand je crée, je ne m'invente pas une autre énergie que le moment où je suis en train de créer, ce que je ressens au moment où je suis en train de créer. Ouais. Donc, si je suis en colère, ben, je me sers de ça, ouais. Tu comprends? Donc, au bout d'un moment, c'est vrai que mon père, j'en ai mis plein la gueule. Ben, j'en ai beaucoup parlé. En podcast, ouais. J'ai beaucoup parlé de mon père, des leçons, ouais, qu'il m'a donné un bon père, ouais, africain. Il y a la leçon de faire un pas en avant, là, ouais, qui a fait des millions de vues. Tout le monde en a, mais c'est vrai, cette, ouais, histoire-là, où je suis en galère, en peine de cœur, où je lui dis, mais comment j'avance? Il me dit, bon, tu es où, là? J'ai suis dans le canal. Il me dit, bon, lève-toi. Tu es debout? J'ai dit, oui. Il me dit, bon, fais un pas en avant pour voir. Ça a marché? J'ai dit, oui, bon, fais encore un deuxième pour voir. Ça a encore marché? Bon, alors tu enchaînes comme ça jusqu'à ce que moi, s'en suive. J'ai toujours parlé, ouais, de mon père parce que ça a été une inspiration. Il n'a pas tout fait bien, mais c'était mon père. Finalement, quand je vois où j'en suis dans la vie, je sais que je suis là aussi parce que je suis en prolongement de sa personne et qu'il m'a enseigné ce qu'il m'a enseigné. Donc aujourd'hui, je lui rends profondément hommage là-dessus. Et voilà, hein, les relations avec nos parents africains, elles sont pas simples. Ouais. Donc évidemment, oui, quand j'écrivais, j'étais en colère. Mais tu vois, quand mon père est mort et que je l'ai annoncé sur les réseaux, pas parce que je voulais le publier, mais parce que moi, je suis public. Ouais. Donc les gens doivent savoir pourquoi est-ce que moi, je vais pas faire la date que je devais, ouais, faire au Maroc. Bah, parce que mon père est mort, ouais, donc je dois le dire sur les réseaux pour que mon public soit au courant, ouais, de l'état psychologique dans lequel je suis, parce que si ça se trouve, je vais chialer à un moment donné sur scène. Donc tout le monde doit être au courant. J'ai tenu grâce aux gens. J'ai eu le sentiment que les gens étaient tristes, ouais, pour moi, avec moi, parce que comme j'ai toujours parlé de mon père, ouais, tout le long, tout le monde a eu le sentiment de le vivre en même temps que moi. Ouais. Donc ça a été très particulier à vivre comme décès, parce que même si je suis toujours en train de le digérer, j'ai été beaucoup entouré de mon public, de mes grands frères, de, tu vois, j'ai senti que tout le monde était quand même concerné par ce que je vivais, et donc j'ai pas vraiment été seul, ouais, dans ce moment-là. Tu vois, tout le monde m'a toujours donné de la force, parce que bah aussi mon père était un grand homme d'ici, je pense qu'il est inspiré des générations, il a fait des grandes choses dans notre pays. Oui, moi je suis fier d'être son fils, et je m'appelle Edgar Yves Junior, bah, donc c'est à moi de faire en sorte que ça...
1: Tu fais beaucoup penser à lui. Hein.
0: On n'arrête pas de me dire ça, non, chaque fois.
1: C'est la photocopie.
0: Incroyable, ma mère aime tout le temps ça.
1: Autant Maury, il fait penser à lui, mais dans le bagout, dans l'attitude, c'est la photocopie qui est là.
0: Oui, c'est même tout, mais écoute, quand je suis arrivé à Domé, ouais, notre village, le quartier où, ouais, mon père a grandi, à Domé, à notre village à Porto Novo, mes tantes se sont mis à pleurer, ouais, parce qu'elles ont dit qu'en fait elles voyaient leur grand frère quand il était jeune.
1: Et maintenant, on arrive à la fin de l'entretien, le Stade de France, qu'est-ce qu'on te souhaite?
0: Ben, souhaitez-moi de faire le Stade de Kounou, non? De faire Rotoko, Rotok, c'est Rotoko, nous, j'ai le nom, c'est plus, c'est...
1: Si, si.
0: J'aimerais arriver au plus haut niveau possible, je me suis mis comme objectif le Stade de France. Ouais. Évidemment, c'est un truc qui fait peur parce qu'on se dit
1: pas. T'as peur quand tu le dis?
0: Non, bon, c'est bien.
1: T'as besoin de te faire peur.
0: Oui.
1: Ouais.
0: Tu sais, moi, sinon, je suis un flemmard dans la main. Ouais. Si je me fais un truc que je peux atteindre facilement, ouais, je me donne pas à fond. Ouais. Quand je me fais un truc censé être inatteignable, qui fait que tout le monde dit, oh, il est malade, machin et tout. Vraiment, moi, ça me chauffe. J'ai, ouais, dit, ok, lui, là, je veux qu'il revienne me dire.
1: Fermer des bouchons.
0: Ouais, j'adore ça. Nasty, j'adore ça. Ouais. Je suis respectueux, mais je suis un compétiteur viscéral et acharné. Hein. Ouais. J'aime bien. Et souvent, j'y arrive, hein.
1: Ouais.
0: Je serai comme ça jusqu'à la fin. J'ai mis Stade de France pour y aller. Je sais que je le ferai. J'ai pas de doute sur ça. Mais évidemment, ça fait peur. Ça me donne envie de me donner à fond. Et je veux aussi arriver au Bénin et faire des grandes salles chez nous. Je pense que si je faisais un spectacle maintenant, je pourrais remplir des jauges correctes chez nous. Mais je veux aller au bout aussi et être un artiste qui marque les deux pays et dont on se rappelle. C'est mon but. Tu sais, au-delà des salles, souhaitez-moi juste de garder la même ligne de conduite. Parce que ça demande en général un haut niveau d'encaissement, de capacité d'encaissement. Et donc, tu sais, moi, maintenant, ce qui m'apaise, c'est le moment où je marche dans la rue, où j'arrive à l'aéroport au Bénin, où on me fait des surprises, où on me dit, on est fiers de toi. Ouais. Si vous me croisez, continuez à me le dire. Tout le monde sait que je suis un gars simple. N'importe qui peut me parler. Je peux boire un café avec n'importe qui. Parce qu'en fait, ça m'encourage. Donc, en fait, juste continuez à m'encourager, à me donner de la force et je me charge du reste.
1: Affaire à suivre, comme on dit.
0: Merci, Fofo.
1: Merci beaucoup d'avoir répondu à

0: l'invitation, merci pour ta transparence, merci pour la bonne humeur et bah
1: merci de m'avoir reçu en tout cas, et on est ensemble frère.
0: Et bon séjour à toi.
1: Merci tonton.
2: Nous avons du talent au Bénin, nous avons du talent dans le 229, nous ne le dirons jamais assez. Sans transition, nous enchaînons sur les actus showbiz d'ici et d'ailleurs préparées par Olivier. Et cette semaine, il y a beaucoup, beaucoup, beaucoup d'actus Miss Clinton, n'est-ce pas?
3: La bataille pour le trône de l'Ajapiano est lancée. La scène urbaine béninoise s'est enflammée cette semaine après le lancement du défi coup d'État porté par Dezint Kokowaya. Présenté comme un morceau destiné à conquérir le trône de l'Ajapiano, le projet alimente déjà des débats sur les réseaux sociaux. Les artistes appellent à une compétition musicale basée sur le talent plutôt que sur les clashs. Preuve que l'Ajapiano continue de s'imposer comme le mouvement le plus dynamique du moment au Bénin. Meko annonce un nouvel artiste dans la Meko Family. Quelques jours après le lancement de Tobeyeton 2.0, le producteur Meko prépare déjà la suite. Dans une publication qui fait beaucoup parler, il annonce l'arrivée prochaine d'un nouvel artiste au sein de la Meko Family, promettant le retour du rap 229 et relançant la curiosité des internautes. El Djebel fait vibrer Parakou. El Djebel a livré une prestation remarquée à Parakou devant un public venu en grand nombre. Entre ses plus grands succès et une forte interaction avec ses fans, l'artiste a confirmé son ascension sur la scène musicale béninoise et l'engouement croissant du public pour les grands concerts organisés dans le nord du pays. Ashton Hall, bientôt au Bénin. Le célèbre athlète et créateur de contenu américain fera prochainement escale à Cotonou dans le cadre de son Africa Tour. Connu pour ses vidéos de motivation et son impressionnante discipline sportive, il participera à plusieurs activités destinées aux passionnés de fitness, d'entrepreneuriat et de développement personnel. Les inscriptions sont déjà ouvertes. Les inscriptions à EIA Vacances 2026 sont toujours ouvertes au centre communautaire EIA. Chant, danse, slam, humour, battle rap. Les jeunes talents sont invités à tenter leur chance pour décrocher une part de la cagnotte de 5 millions de francs CFA mis en jeu. Au-delà des compétences, l'événement est devenu l'un des plus grands tremplins de découverte de jeunes artistes au Bénin. Mewé et Didi B réunissent deux générations avec On a loupé. La musique ivoirienne a vécu l'un des événements de la semaine avec la sortie de On a loupé. Le tout premier featuring entre Mewé, légende du Zoblazo, et Didi B, figure incontournable du rap ivoirien. Accompagné de son clip officiel, le morceau symbolise la rencontre entre deux générations qui ont chacune marqué leur époque. Très attendu par les mélomanes, ce duo a immédiatement enflammé les réseaux sociaux et confirme une nouvelle fois la capacité de la musique ivoirienne à rassembler les styles, les publics et les générations. Desbordeaux Likounfa crée la surprise au concert de Flobby. Le concert de Flobby a réservé une belle surprise à son public avec l'arrivée sur scène de Desbordeaux Likounfa. L'artiste ivoirien est venu partager un moment de communion avec la star burkinabé sous les ovations du public. Une apparition saluée sur les réseaux sociaux qui illustre une nouvelle fois les liens artistiques toujours plus forts entre le Burkina Faso et la Côte d'Ivoire. Après plusieurs mois de travail, la team Peya a officiellement lancé son tout premier album intitulé « Joie de vivre ». Disponible sur les principales plateformes de streaming, ce projet marque une étape importante dans la carrière du groupe qui entend confirmer sa place parmi les formations les plus prometteuses de la nouvelle scène ivoirienne. Louisette Kadik Nguessan est Miss Côte d'Ivoire 2026. La Côte d'Ivoire tient sa nouvelle reine de beauté. Louisette Kadik Nguessan, représentante de San Pedro, a été sacrée Miss Côte d'Ivoire 2026 lors de la grande finale organisée au Parc des Expositions d'Abidjan. À 26 ans, elle succède à Fatima Koné et entend profiter de son mandat pour défendre plusieurs causes sociales, notamment la lutte contre le cyberharcèlement. C'était l'équipe du Cotonou Boy Show pour les actualités de la semaine. À très bientôt pour de nouvelles infos.
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Gentlemen, voilà, c'est la fin de cet épisode du Cotonou Boy Show du mois de juillet. Merci à toute l'équipe qui a travaillé sur cette émission. Razak était dans la maison, Miss Clinton était dans la maison, Olivier était dans la maison. On se retrouve très très très vite sur le Cotonou Boy Show. 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Et si vous avez raté l'émission, vous pouvez la retrouver sur notre site internet bipradio.com. Et moi, je vous dis à la semaine prochaine. Oyonambe Nastinesta. Mes amis m'appellent Daniel, 'cause I sleep where the lions eat. 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

0: 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Il est 10h.
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3: Bonjour et bienvenue sur votre chronique, l'original et la copie de Bip Radio. Voici venu le temps de vos chansons préférées, ces tubes à succès qui ont inspiré d'innombrables reprises et versions à travers le monde. Aujourd'hui, un classique intemporel, Oye Como Va, le tube latino-rock qui fait vibrer la planète depuis les années 60 et qui enflamme toujours les pistes de danse. L'original nous vient de Tito Puente, légende portoricaine, né à New York le 20 avril 1923, sous le nom d'Ernesto Antonio Puente Jr. Surnommé le roi de la timbale, il a créé Oye Como Va en 1962 chez Tico Records. Voici la version originale.

En 1970, Carlos Santana, le célèbre guitariste américano-mexicain, s'empare du morceau. Il en fait un succès planétaire avec sa guitare unique et envoûtante. Écoutons sa version live explosive à Montreux en 2011, la pure magie Santana.

Tito Puente a créé Oye Komova, Santana l'a rendu mythique et aujourd'hui la Bembe Ayesu Gozadera nous offre une version festive et survoltée.

Plus de 140 versions répertoriées, impossible de résister au génie de Tito. Voici maintenant Julio Iglesias et sa version de 1994 tirée de l'album Crazy.

0: Déjà 4 versions, mais il faudrait des heures et des heures pour tout écouter. Parmi les pépites, on vous recommande les reprises de Celia Cruz, Johnny Pacheco, Willy Colon, Natalie Cole, Diva du jazz et du R&B ou encore Cindy Blackman. Le titre se traduit par « Écoute comment va mon rythme, parfait pour profiter, une invitation à la fête, à la sensualité latine ». Tito Puente, c'est une légende vivante, une centaine d'albums, plusieurs prestigieuses récompenses et un héritage culturel immense. Il nous a quitté le 31 mai 2000 à New York à l'âge de 77 ans, mais sa musique continue de nous faire danser. Fin de cette chronique, l'original et la copie de Bip Radio. Merci infiniment à chacun d'entre vous qui prenez le temps de nous écouter avec autant d'attention et d'intérêt. 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Junior Lora et Jean-Luc Aplogan vous ont proposé cette chronique. 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
0: 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Regardez-y.
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5: Je suis venu. 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
3: 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Il est 12h. 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
1: Mesdames, Messieurs, à nouveau bonjour à toutes et à tous. Au Sénégal, le président Bassirou Faye a annoncé vendredi la création prochaine de son parti politique. L'annonce a été faite au palais de la République à Dakar, devant plus de 300 membres de la coalition Diomaye président. Le chef de l'État estime qu'une structure plus unifiée est nécessaire pour mieux préparer les prochaines élections locales. Cette décision confirme également la rupture politique engagée depuis plusieurs mois avec son ancien allié Ousmane Sonko et le parti PASTEF. Mali, les rebelles du Front de libération de l'Azawad ont pris position samedi dans la localité stratégique d'Anéfis, dans le nord du pays, après plusieurs heures de combat contre l'armée malienne. Le mouvement affirme avoir fait plusieurs prisonniers parmi les soldats maliens. De son côté, le gouvernement a su avoir repoussé les assaillants et maintient que la situation reste sous contrôle. Cette offensive s'inscrit dans une série d'attaques coordonnées menées dans plusieurs régions du pays. Le président burundais a invité plusieurs figures politiques congolaises à des consultations sur la crise politique et sécuritaire en République démocratique du Congo. L'initiative rendue publique vendredi doit se dérouler à Bujumbura. Des opposants, notamment Martin Fayulu, ont accepté l'invitation et attendent de défendre la tenue d'un dialogue national inclusif pour tenter de sortir de la crise congolaise. Le Maroc s'est qualifié samedi pour les quarts de finale de la Coupe du Monde 2026 en battant le Canada sur le score de 3-0 et bousculé en première période par l'équipe canadienne. Les Lions de l'Atlas ont finalement fait la différence grâce à un doublé de Zinedine. Les Marocains vont affronter au prochain tour le vainqueur de la rencontre entre la France et le Paraguay. C'est la France qui a battu le Paraguay. C'était hier nuit.

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La société béninoise d'énergie électrique SBEE informe son aimable clientèle qu'elle enregistre actuellement un effacement de la tension électrique provenant du Nigeria. 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

0: Il est 13h. 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
2: Bonsoir à toutes et à tous et bienvenue au journal. L'eau a été complètement évacuée de la chaussée à proximité du pont de Giorno à Godomain. Ce samedi 4 juillet 2026, le trafic reprend après plusieurs jours d'inondation. Quelles sont les mesures à prendre pour éviter une pareille situation? Explication du ministre et porte-parole du gouvernement. On le retrouve sur les marchés, sur certains étalages et fréquemment chez des vendeurs ambulants. Il s'agit du Sniper, un produit utilisé pour éliminer les rats. Le gouvernement béninois vient d'en interdire la commercialisation. Après la proclamation des résultats d'admissibilité au bac, au BPC, les candidats déclarés admissibles affrontent lundi les épreuves orales et sportives. Dernière étape avant la proclamation des résultats définitifs du BPC. À nouveau, bonsoir à toutes et à tous. Après plusieurs jours de perturbations dues aux inondations à Godomain dans la commune d'Aboumé-Calavi, la circulation a repris normalement au niveau du pont de Djonou à Ouidounou. Les eaux qui recouvraient la chaussée ont été totalement évacuées grâce aux opérations de drainage menées par l'Agence béninoise de protection civile. Quelles sont les mesures pour éviter une pareille situation? Explication de Wilfried Léandre Ngoubidji, ministre porte-parole du gouvernement.
3: Nous avons été dans l'anticipation parce que vous devez vous souvenir, il y a 2 ans déjà, le gouvernement avait annoncé les travaux de reprise de ce pont de Djonou. Il aurait dû être déjà reconstruit totalement, plus moderne, plus grand. Autant que le vieux pont de Cotonou, que nous appelons ancien pont. La décision avait été déjà prise de les réaliser sur budget national. Il se trouve que entre-temps, nous avons vu les choses en plus grand, plus moderne et futuriste. Et nous sommes entrés dans un programme avec la Banque mondiale, un programme dit de mobilité urbaine. Et dans ce cadre-là, la reprise du pont de Djonou, comme celui de Cotonou, le vieux pont, a été intégrée dans ce programme de mobilité urbaine. C'est ça qui a fait que la réalisation de ces 2 ponts a été différée. Nous voulons également favoriser le transport fluvial. C'est pour cette raison que le pont de Djonou est encore dans cet état. Quand la situation est arrivée tout de suite, le gouvernement a apprécié. Et l'une des réflexions du chef de l'État a été de demander au ministre du cadre de vie et des transports de voir comment on accélère la réalisation de ce pont pour que dans les années à venir, nous ne vivions plus la situation qui a été enregistrée il y a quelques jours. Le ministre du cadre de vie a pris les dispositions pour qu'avec une pelle amphibie, il y ait une intervention d'appoint qui soit faite là afin de faire drainer davantage les eaux pour que cela ne stagne plus au point de déborder et de créer les ennuis que nous avons connus. Les travaux de reprise de ce pont dans le cadre du programme de mobilité urbaine devraient durer 2-3 ans quand ça va commencer, mais c'est pour dire qu'à l'arrivée, nous aurons de meilleurs conforts de circulation et que les eaux ne resteraient plus là comme on a observé cette fois-ci.
2: Après la proclamation des résultats d'admissibilité au BEPC, les candidats déclarés admissibles affrontent lundi les épreuves orales et sportives. Dernière étape avant la proclamation des résultats définitifs dans les différents centres retenus, ils vont se présenter munis de leur pièce d'identité et de leur tenue de sport. Comment se déroule précisément l'épreuve orale d'anglais? Élément de réponse avec Sophie Somancet, professeur d'anglais au micro d'Apollinaire Badotodi.
4: Par rapport aux épreuves orales, ils auront des tests qui seront en adéquation avec les situations d'apprentissage. Ils vont lire le test, nous allons les écouter et puis après quelques questions de compréhension sur le test, Et si le candidat ne parvient toujours pas à s'exprimer, il y a aussi des questions ordinaires auxquelles ils étaient habitués. En tout cas, de toute façon, on les amène à quand même parler. Donc, ils ont maintenant à se donner confiance, ne pas avoir peur et s'exprimer librement. La durée, au plus, c'est 15 minutes par candidat parce qu'on a assez de candidats. Et c'est 2 jours, il faut tout finir. Ça dépend du nombre d'admissibles. La note demeure un secret entre les inspecteurs, les CP et le corps examinateur.
2: Les résultats du baccalauréat session de juin 2026 seront disponibles le mercredi 8 juillet prochain. Les résultats seront consultables sur e-resultats.bj pour accéder. Rendez-vous sur le site officiel sélectionné examen au concours concerné sur la page d'accueil. Renseignez votre numéro de table ou d'inscription puis validez pour afficher votre résultat. Toujours à propos du bac au Bénin, la session de remplacement des épreuves écrites démarre à compter du lundi prochain, le lundi 13 juillet 2026 au centre unique de composition du CEG Sainte-Rita à Cotonou. À cette heure, la liste des candidats retenus peut être consultée dès le lundi 6 juillet à l'office du baccalauréat et au CEG Sainte-Rita. On les retrouve sur les marchés, sur certains étalages et fréquemment chez des vendeurs ambulants. Il s'agit du sniper, un produit utilisé pour éliminer les rats, les insectes et d'autres nuisibles. Le gouvernement béninois vient d'en interdire la vente, la commercialisation et la distribution pour des raisons graves et qui risquent d'entacher la santé humaine. Nous avons rencontré un vendeur ambulant de ce produit sur le tronçon Godominga PK14. Il était 21h. Quand nous avons rencontré Jean, vendeur ambulant, il nous explique à quoi sert le sniper.
5: Il y a les insectes qui le dérangent. C'est à cause de ça que les gens payent chez moi. Tous les matins, je pars au marché à Tokpa. Et je l'achète là-bas. Elle est en train de vendre un peu partout. 22h comme ça, je pars à la maison. Le grand là, c'est à 2000 as. Le petit, c'est à 1000 francs. 3 à 2500. Si quelqu'un avait 800, je vous laisse comme ça.
2: Le sniper contient une substance classée comme hautement dangereuse par l'Organisation mondiale de la santé. Face aux risques qu'il représente pour la santé publique, le gouvernement béninois a décidé d'en interdire la vente, sa distribution et son utilisation. Une décision saluée par plusieurs citoyens rencontrés au micro de Bip Radio.
6: Déjà que je n'ai jamais utilisé, je ne sais pas si le produit est d'abord toxique ou pas. Sûrement pour une raison, ils ont interdit l'utilisation. On ne peut que respecter ce que les responsables ont décidé.
7: Oui, je connais le produit Sniper. J'ai déjà utilisé ça, ça marche.
8: Il faut saluer l'initiative du gouvernement parce qu'à travers cette initiative, on peut se rendre compte que le gouvernement se soucie de la santé et du bien-être de la population. Ça, c'est déjà bien. Il ne faudrait pas se limiter là. Pour les temps à venir, il faudrait répertorier un ensemble de produits comme celui-là. Parce que je suppose que sur le marché, si on a pu détecter ce produit, ça veut dire qu'il doit encore en avoir d'autres. Les responsables chargés de la sécurité et du bien-être des populations doivent vraiment se pencher sur cela, afin de sécuriser et de garantir le bien-être à la population. Oui, une fois. Et j'ai également des proches qui l'ont utilisé. C'était pour le dératissage. J'avais des insectes à la maison et tout. J'ai également des proches qui ont eu à utiliser ça. Et bon, il y a eu un qui s'est plaint une fois que ça posait des problèmes de santé à l'enfant. Mais on n'avait pas pris cela au sérieux. On s'est dit que bon, c'est un cas qui peut arriver parmi tant d'autres. On se rend compte que c'était dû au produit.
7: Parce que c'est plutôt une bonne idée. Maintenant, si ils donnent une autre alternative, un autre produit à utiliser, là, ce serait top. Ils donnent en même temps l'interdiction et la solution vis-à-vis au problème. Maintenant, la population aussi doit comprendre qu'ils n'ont pas de responsabilité. Si ils arrivent à rendre leur milieu un peu plus propre, il y aura beaucoup moins de nuisibles qui vont les perturber. Donc, c'est dans les deux sens. Une propriété au niveau de la population et une alternative aux produits interdits par le gouvernement.
2: Le Bénin a réussi une excellente entrée en matière au championnat ouest-africain d'athlétisme U18 et U20 qui se déroule à Dakar au Sénégal. La délégation béninoise a remporté 6 médailles dès la première journée de compétition chez les U18. Fidelia Ruro s'est particulièrement illustrée en décrochant une médaille d'argent au saut en hauteur avec un bond de 1,50 mètres ainsi que 2 médailles de bronze au saut en longueur 5,58 mètres et au 100 mètres est 15 secondes 87 en catégorie U20. Romain Boukari a obtenu la médaille de bronze au saut en longueur grâce à une performance de 5,35 mètres. Deux autres médailles de bronze sont venues compléter le tableau béninois, celle d'Ibrahim Kisagi au lancer du poids chez les U18 avec un jet de 11,02 mètres et celle de Ludi Ogoubi au 100 mètres U18. Ainsi prend fin cette édition. Junior Dara est resté à la mise en onde. Christelle Mavivoumpati, je suis resté au micro.
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1: À présent, le rappel des titres. L'eau a été complètement évacuée de la chaussée à proximité du pont de Djornou à Godomé, dans la commune d'Abomey-Calavi, ce samedi 4 juillet 2026. Le trafic reprend après plusieurs jours d'inondation. Le ministre et porte-parole du gouvernement, Wilfried Elian Rungwedi, rassure que la construction d'un pont, selon les normes, est imminente pour le bonheur de la population. On le retrouve sur le marché, sur certains étalages et fréquemment chez des vendeurs ambulants. Il s'agit du sniper, un produit utilisé pour éliminer les rats. Le gouvernement béninois vient d'en interdire la commercialisation, une satisfaction pour les citoyens rencontrés. Après la proclamation des résultats d'admissibilité au BEPC, les candidats déclarés admissibles affrontent lundi les épreuves orales et sportives, dernière étape avant la proclamation des résultats définitifs.
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2: C'est bien, c'est parce que je me relève. Il y a des examens, il m'a dit. Et on sait comment c'est. Donc, il faut des temps, il faut des Mais, solution de l'emballage, nous mignons. Et on doit dire, même, il y a des gens qui ont salé. Pour l'homme de Temido, nous avons des gens qui ont salé. Nous avons une solution de l'offre. Il y a des gens.
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1: À présent, le rappel des titres. L'eau a été complètement évacuée de la chaussée à proximité du pont de Djornou à Godomé, dans la commune d'Abomey-Calavi, ce samedi 4 juillet 2026. Le trafic reprend après plusieurs jours d'inondation. Le ministre et porte-parole du gouvernement, Wilfried Erlien Rungwedi, rassure que la construction d'un pont, selon les normes, est imminente pour le bonheur de la population. On le retrouve sur le marché, sur certains étalages et fréquemment chez des vendeurs ambulants. Il s'agit du sniper, un produit utilisé pour éliminer les rats. Le gouvernement béninois vient d'en interdire la commercialisation, une satisfaction pour les citoyens rencontrés. Après la proclamation des résultats d'admissibilité au BEPC, les candidats déclarés admissibles affrontent lundi les épreuves orales et sportives, dernière étape avant la proclamation des résultats définitifs.

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0: 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Il est 14h.
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2: Mesdames, Messieurs, à nouveau bonjour à toutes et à tous. Au Sénégal, le président Bassirou Faye a annoncé vendredi la création prochaine de son parti politique. L'annonce a été faite au palais de la République à Dakar, devant plus de 300 membres de la coalition Diomaye président. Le chef de l'État estime qu'une structure plus unifiée est nécessaire pour mieux préparer les prochaines élections locales. Cette décision confirme également la rupture politique engagée depuis plusieurs mois avec son ancien allié Ousmane Sonko et le parti PASTEF. Mali, les rebelles du Front de libération de l'Azawad ont pris position samedi dans la localité stratégique d'Anéfis, dans le nord du pays, après plusieurs heures de combat contre l'armée malienne. Le mouvement affirme avoir fait plusieurs prisonniers parmi les soldats maliens. De son côté, le gouvernement a su avoir repoussé les assaillants et maintient que la situation reste sous contrôle. Cette offensive s'inscrit dans une série d'attaques coordonnées menées dans plusieurs régions du pays. Le président burundais a invité plusieurs figures politiques congolaises à des consultations sur la crise politique et sécuritaire en République démocratique du Congo. L'initiative rendue publique vendredi doit se dérouler à Bujumbura. Des opposants, notamment Martin Fayulu, ont accepté l'invitation et attendent de défendre la tenue d'un dialogue national inclusif pour tenter de sortir de la crise congolaise. Le Maroc s'est qualifié samedi pour les quarts de finale de la Coupe du Monde 2026 en battant le Canada sur le score de 3-0 et bousculé en première période par l'équipe canadienne. Les Lions de l'Atlas ont finalement fait la différence grâce à un doublé de Zinedine. Les Marocains vont affronter au prochain tour le vainqueur de la rencontre entre la France et le Paraguay. C'est la France qui a battu le Paraguay, c'était hier nuit.
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1: Résultat du deuxième tirage, double chance, 80/26 du dimanche 5 juillet 2026, 14h. Loto Star, zone A, 5 premiers numéros, 35, 38, 79, 51, 83. Zone B, 5 derniers numéros, 10, 20, 67, 75, 39.
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0: 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La SJDS vous donne l'heure. Il est 15h.
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2: Au vivet, c'est l'une des chansons de l'artiste P.D. Symph à décortiquer avec le professeur.

Ah ouais, dis non, béton mon nom au vivant. Et je constate que les gens ne font qu'oublier la chanson. Mais les secrets, ils n'oublient pas des paroles chères. Hein, les secrets, les paroles d'affinité, ils n'oublient pas. Et je constate que Pidi Saint est en train de défendre la chanson. Il se plaint de ce que les gens ne font qu'oublier la chanson. Parce que pour lui, c'est qu'il faut que la chanson soit un livre qui accompagne les citoyens tout le temps. Mais malheureusement, ils ne font que l'oublier. Mais quand on leur parle d'un secret et il le dit, il compare la parole chère à une semence qu'on peut mettre en terre dans un lieu secret, entretenir cette semence, faire germer, faire pousser et faire fructifier, récolter plus tard. Mais les gens ne mettent pas la chanson dans cette position dans leur vie. Sinon, en temps normal, une chanson doit être considérée comme un agenda, alors dans lequel les petites histoires peuvent être inscrites et être exploitées après. Mais il se plaint de ce que tel n'est pas le cas, alors que la chanson est porteuse de la civilisation, de la culture, de toute une histoire, de tout.

yeme igbleuyo yeme iwi pawo yeme le hufuyo e wali le bu mo pado ofire enano free c'est-à-dire une victime de coups et blessures n'oublie pas la blessure et quand bien même la plaie produite sur son corps par un objet tranchant ou contondant, même si cette plaie cicatrise. Plus tard, quand il jette un regard et voit la cicatrice qui ne lui fait même plus mal, il va se souvenir que c'est telle personne qui l'a blessé. Donc, il n'oublie pas. Alors, voilà les événements. Il dit, mais si un événement se produit, l'homme n'oublie pas. C'est un événement. Hein? Vous allez dans une situation, quelqu'un vous porte un coup de gifle. C'est difficile pour vous d'oublier. C'est un peu comme l'histoire de Don Diego, le père de Rodrigue, dans le Cid de Corneille, qui a été giflé. Et un seul coup, dans l'Espagne antique, si vous voulez taper quelqu'un, vous le tapez proprement, cela ne lui fait pas mal. Mais lorsque vous lui portez un seul coup et vous arrêtez à ce seul coup, là, il est fâché. Et c'est ça qui l'a amené à demander à Rodrigue, puisqu'il n'a plus la force pour affronter le père de Chimène. Il dit, mais bon, et Rodrigue va me venger. Il est allé remettre son épée à Rodrigue, lui demandant, Rodrigue, as-tu du cœur? Il en vient à Dodia, hein, à Dotoa. C'est-à-dire, tu peux insulter la personne d'une forte injure et la personne va se mettre à rire. Mais tu vas le taquiner tout simplement et cela va susciter sa colère. Donc, pour parler à quelqu'un, il faut choisir les mots. Savoir tourner sa langue, comme on le dit, avant de parler, avant de s'adresser. Il faut cultiver la courtoisie.

0: 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Ça, il donne l'idée d'une rancune.
1: Nous sommes d'accord.
0: Et là, on revive à nous. Mais nous, à ta éboué, nous, à ta soboui, tout nous, hot, et goudo, à l'un à l'un. Qu'est ma vône, bête, à l'un à son réseau, qu'est-ce que tu as? Et donc, à nous, tout est bien. L'intame pour Gandhi, zéro sujet de vidéo que tu voudras nous autres. Lorsque l'on considère un événement choc, un événement blessant, une offense, comme une semence qu'on va mettre en terre, on l'entretient, on le fait germer, on le fait pousser pour produire du fruit et l'arbre de l'offense est là, ta femme va toujours reconnaître que c'est l'arbre de l'offense de telle personne à telle personne qui est là. Elle va toujours garder rancune pour ne pas oublier. Alors que demain, l'on ne sait pas ce qui peut les réunir. Donc ce que Pidi Saint Fadi est bon, mais je voudrais émettre un peu de réserve par rapport à cela. À Daboyon, Maso, nous comptons.
1: Vous savez, je suis d'accord avec ce que notre doyen Pidi Saint a dit. Rawayelon, Betonon, Rovivère, Adaboué, et Sinhodo. L'offense que vous avez reçue, mais de l'autre côté, il faut aussi mettre un peu de bémol dans la conservation de la rancune, parce que sinon, ça ne construit pas tout le temps. Voilà.
2: Merci beaucoup, professeur.
1: Merci à vous.
2: Nous allons écouter l'intégralité de la chanson.

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0: 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En prélude à l'opérationnalisation du mécanisme innovant de microfinancement qui en découlera, le CNSR initie la constitution d'un répertoire officiel des distributeurs de casques homologués au Bénin afin de faciliter la mise en relation entre les bénéficiaires du projet de microfinancement et les structures de vente proposant des casques conformes aux normes de sécurité. Les opérateurs intéressés par cette initiative sont priés de fournir au CNSR les informations suivantes. A. Informations sur l'entreprise, raison sociale complète, adresse du siège social, numéro de téléphone fixe et mobile, adresse e-mail, numéro de registre de commerce et IFU, couverture géographique, département desservi. B. Informations techniques sur les casques, type de protection, intégrale, jet-ouvert, modulable, cross, norme d'homologation précisée pour chaque modèle, ECE 22,05 ou ECE 22,05 Europe, DOT États-Unis, JIS Japon, autre norme internationale reconnue à préciser. Taille disponible pour chaque modèle XS, S, M, L, XL, XXL ou dimension en CM. Durée et conditions de la garantie fabricant. C. Informations commerciales et logistiques. Prix unitaire par type de casque homologué en CFA. Stock actuellement disponible par modèle et taille ou capacité d'approvisionnement. Catalogue, produits ou photos des différents modèles, format PDF ou JPEG. Les dossiers d'information peuvent être déposés à la Direction Générale du CNSR Cisaec Bay, PK13 route de Porto Novo, de lundi au vendredi, de 8h à 15h, ou envoyés par courrier électronique aux adresses suivantes cnsr.info@gouv.bj. Les opérateurs sont encouragés à transmettre leurs informations dans les meilleurs délais afin de faciliter la constitution du dit répertoire. Critères d'éligibilité. Seuls seront inscrits au répertoire officiel du projet les structures proposant des casques répondant aux normes d'homologation internationalement reconnues. Les casques devront obligatoirement porter l'étiquette ou le marquage de certification. Le CNSR remercie d'avance tous les opérateurs économiques pour leur collaboration et leur engagement dans cette initiative en faveur de la sécurité routière. A signé ce communiqué, le directeur général Ariel Sacramento. 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La SGDS vous donne l'heure. Il est 16h.
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3: Bienvenue sur votre radio Bénin Info Première. Chaque dimanche, un invité. Dans l'entretien grand format de ce dimanche 3 mai 2026, nous recevons un futur sénateur, le professeur Théodore Holo, membre de droit de cette nouvelle institution en tant qu'ancien président de la Cour constitutionnelle. Ordre de préséance, prérogative des sénateurs, polémique autour de la nouvelle institution, il répond à toutes nos questions. Notre invité nous reçoit chez lui à l'occasion de cette émission. À la technique, Junior Dora, aux images, Gracien Sosouzi. Bonjour professeur.
4: Bonjour madame la journaliste.
3: Merci de nous recevoir.
4: C'est un plaisir.
3: Est-ce que vous, en tant que membre de droit, vous savez quand sera installée cette nouvelle institution de la République et où le Sénat va siéger?
4: Je suppose que le Sénat sera certainement installé au mois de juin, certainement après la prestation du président de la République élu. Le Sénat va siéger à Cotonou, même si l'installation peut se faire à Porto-Novo ou certainement, mais le siège du Sénat, je crois savoir que ce serait à Cotonou.
3: Vous avez la précision sur le lieu?
4: Vous aurez cette précision là plus tard.
3: D'accord, mais vous êtes déjà renseigné sur ça, c'est-à-dire vous avez eu déjà les détails, tout ça?
4: J'ai des informations sur le lieu, sur le bâtiment qui est aussi en chantier, qui sera peut-être achevé à la fin de l'année, qui est le siège définitif du Sénat. Mais en attendant, ce sera dans un autre bâtiment que le Sénat sera installé, certainement à Cotonou.
3: Et pour l'installation, vous avez dit juin?
4: En juin, oui.
3: C'est basé sur quoi?
4: Vous savez que le Sénat a un calendrier, la Constitution a un calendrier. Il y a des préliminaires qu'il faut respecter. Vous avez des membres de droit qui sont des anciens présidents et de la République et de l'Assemblée nationale et de la Cour constitutionnelle. Le président de la République a pu nommer, je crois, des personnalités au moins quatre qui sont du secteur de la défense et de la sécurité. Mais comme le nombre des membres est de 25, si ce nombre n'est pas atteint, c'est le président de la République et le président de l'Assemblée nationale qui vont le désigner. Je crois que si le Sénat n'est pas au nombre, il ne peut pas être installé. Et pour qu'il puisse être installé, il faut qu'il ait déjà réfléchi sur son règlement intérieur. Il y a des préalables, parce qu'il faut qu'il y ait des règles pour savoir dans quelles conditions les gens seraient élus éventuellement. Donc je pense qu'il y a peut-être tout ceci qui peut expliquer cela. Je ne suis pas le responsable de ces structures, je parle d'expérience.
3: Dans les coulisses, les préparatifs ne se font pas? Vous qui êtes membre de droit, vous n'avez pas des réunions?
4: Les préparatifs se font, et c'est pas les préparatifs se font que je vous donne une idée du lieu où cela peut être installé. Et c'est parce qu'il y a les préparatifs qui se font.
3: Et vous, votre dernière réunion remonte à quand?
4: Écoutez, est-ce que c'est nécessaire de savoir à quand remonte la dernière réunion? Parce que c'est la dernière réunion, mais n'est pas finie. Elle continue, cette réunion, jusqu'à l'installation du Sénat.
3: Le Sénat installé en juin, vous avez dit, alors qu'il y a une prestation de serment en mai devant un certain nombre d'institutions de la République, dont le bureau du Sénat. Est-ce que cette prestation de serment du président élu, est-ce que cette prestation pourrait être valable sans le bureau du Sénat?
4: Je suppose que vous avez lu la disposition de la Constitution qui prévoit la prestation de serment. Je crois qu'il y a trois éléments essentiels dans cette disposition. D'abord, qui va prêter serment? Puisque le serment commence par nous, telle personne, et le président de la République. Si un individu qui n'est pas le président se présente et qui prête serment, le serment ne sera pas valable. Si vous vous souvenez, la Constitution qui a été promulguée le 11 décembre 1990 et qui est toujours en vigueur, a précisé que les institutions seront installées le 1er avril 1991. Le président Soglo étant malade, la prestation n'a pu avoir lieu que le 4. Donc, un élément de fond qui peut entraîner l'invalidation d'une prestation, c'est la qualité de la personne qui prête serment. Premier élément. Deuxième élément, il y a le test du serment. Au nom des morts de nos ancêtres, et ainsi de suite. Le 4 avril 96, le président Kérékou, père à son âme, en prêtant serment, a omis au nom des mains de nos ancêtres, par commission religieuse. La cour a été saisie, il y a eu annulation, il a dû reprendre le 6 avril. Donc, il y a décalage. Il a dit que le serment est reçu par le président de la cour constitutionnelle, devant les autres membres de la cour. L'Assemblée, les membres de l'Assemblée nationale, les bureaux du Sénat, de la Cour suprême et de la Haute Cour, et de la Cour des comptes. Mais qui reçoit? C'est le président de la Cour constitutionnelle qui reçoit, qui signe le PV, qui valide. Les autres qui sont là ne signent pas le PV.
3: Donc c'est facultatif le président.
4: C'est protocolaire. Ce n'est pas une condition de fond pour dire parce qu'il y a un élément qui manque, le serment sera annulé. Si on dit que devant les autres membres de la Cour constitutionnelle et qu'un membre est malade ou est en mission à l'étranger ou est malade, on va dire que le serment est reporté et annulé. Donc c'est une question de logique juridique. Je comprends que les gens s'intéressent à cette préoccupation. Ils ont leur liberté d'opinion, mais il y a le droit et il y a les règles. Il faut respecter les règles. Ou est-ce que celui qui a écrit la Constitution a indiqué pas et devant? Ce qui veut dire qu'ils n'ont pas la même position, ils n'ont pas la même qualité, ils n'ont pas le même rôle. Vous allez faire un mariage, le maire va le célébrer, on dit que le mariage est célébré. Même s'il y a des témoins, les témoins signent, mais les membres qui assistent à la prestation de serment, en tant que montant, ne signent pas. Ce qui veut dire que la famille est présente. Mais si les membres de la famille n'est pas présente, on va donner la dot, on est accompagné par les membres de la famille. Mais si un membre de la famille n'est pas là, on va dire que la dot qu'on a donnée n'est pas valable. Donc si le constitution a dit pas et devant, c'est qu'il y a une nuance.
3: Alors, toujours dans la vague des polémiques autour du Sénat, il y a un décret sur l'ordre de préséance qui a été récemment publié. Et dans cet ordre-là, le président du Sénat vient avant le président de l'Assemblée nationale. Comment vous réagissez à cette polémique?
4: Je dis que je comprends la préoccupation des uns et des autres. Moi, je n'ai pas d'état d'âme par rapport à cela. Le Sénat est d'abord, dans certains pays, appelé la Chambre haute. Et l'Assemblée nationale est appelée la Chambre basse. Quand il y a le mot haut et qu'il y a le mot bas, il y a déjà une distinction qui est faite. Ça dépend de chaque pays.
3: Qu'est-ce qui vient souvent avant l'autre?
4: Mais dans certains pays, c'est le Sénat. Par exemple, si vous prenez la France, qui n'a pas de vice-président. Quand le président de la République meurt ou qu'il démissionne, ce n'est pas le président de l'Assemblée nationale qui prend la succession. Alors que dans notre constitution, avant qu'on ait un vice-président, on avait dit que c'était le président de l'Assemblée nationale. Quand De Gaulle a démissionné en France, c'était Poher, Alain Poher, qui était le président du Sénat, qui a pris la succession. Donc, ça dépend de chaque pays. Ce qui veut dire que ce n'est pas une règle figée. Si le constituant ou si le décret le dit, à moins que le décret soit envoyé devant la Cour constitutionnelle, comme c'est un acte du pouvoir exécutif qui peut être soumis au contrôle de constitutionnalité, que la Cour aussi dit autre chose, cela ne poserait pas pour moi un problème de fond. C'est une question de tradition spécifique à chaque pays. Dans certains pays, ça peut être le Parlement, dans d'autres pays, ça peut être le Sénat. Ce n'est pas le mode d'élection qui justifie et cela. Et en Grande-Bretagne, c'est les lords, la Chambre des lords. Et c'est une chambre, même si c'est les communes qui élisent le premier ministre, qui légifère, mais du point de vue de la préséance, c'est la chambre des lords, voilà pourquoi on appelle la chambre haute.
3: Mais les gens estiment que les élus de l'Assemblée sont élus par le peuple, alors que ici au Bénin, les membres du Sénat sont désignés.
4: J'ai fait ce débat un jour avec un député qui m'avait interpellé là-dessus. J'ai interpellé la Cour constitutionnelle. Hein. Il m'a dit comment est-ce que des gens qui ne sont pas élus peuvent censurer les actes qui sont émis par les représentants du peuple. Je lui ai raconté deux cas. En 1994, j'étais au gouvernement, il y a eu la dévaluation du franc CFA. Le président de la République a mis en œuvre ses pouvoirs de crise. Il avait consulté la présidente de la Cour constitutionnelle, donc on disait que c'est toute la Cour qui devait le faire. Il y a eu polémique, ça a été annulé, ses pouvoirs de crise, et ça a été repris. Les gens s'agitaient en disant, comment est-ce qu'un acte émis par le président que nous avons élu peut être censuré par une dame qui n'a pas été élu. En tant que ministre et d'autres membres du gouvernement, nous avons fait une sensibilisation de l'opinion publique. C'est la Constitution qui prévoit dans son article 3 que la souveraineté est exercée soit directement par référendum, par le peuple, soit par ses représentants élus. Cette même disposition dit tout acte réglementaire, tout acte législatif contraire à la Constitution peut être soumis au contrôle de constitutionnalité de la Cour constitutionnelle, et si la Cour déclare que cette disposition est contraire, elle ne peut pas s'appliquer. Donc c'est le même peuple qui a dit que les députés sont ses représentants, qui donnent aussi les mêmes prérogatives à la Cour, c'est le souverain. Il dit que les actes que les députés émettent ne sont valables que si la Cour les déclare conformes à la Constitution. D'où le contrôle de conformité à la Constitution. Si on devait se dire, ils ont été élus, ils peuvent se permettre tout, dans ce cas, il n'y aurait pas de contrôle de constitutionnalité. C'est un élément qu'il faudrait prendre en compte. Et j'ai fait ce débat avec un député qui m'avait interpellé là-dessus, amicalement, pour savoir. Je lui ai dit, mais est-ce que tu as lu la Constitution? Il hésitait, je lui ai cité cet article 3, pour dire que ce n'est pas la Cour qui s'est attribué cette prérogative. C'est le peuple qui a dit que c'est toi, député, qui dois voter les lois, qui a dit également que les lois que tu votes ne seront valables que si la Cour les déclare conformes à la Constitution. Non, c'est pas nous qui décidons. Mais il faut voir ces éléments-là en tête pour apprécier les choses et ne pas dire « Ah, ils sont les élus du peuple, ils sont au-dessus de tout ». C'est une tradition dans certains pays. Ça peut être la chambre haute, ça peut être la chambre basse. Vraiment, ce n'est pas un problème fondamental. Si c'est un rang protocolaire. Avant, on n'avait pas de vice-président de la République. Du point de vue protocolaire, on ne parlait pas de vice-président de la République. Or, dans d'autres pays, on peut dire le président de la République et le vice-président incarnent le pouvoir exécutif. Le pouvoir exécutif est déjà représenté. Donc, lorsqu'il y a le président, il doit avoir le patron du pouvoir législatif, ou le président de l'Assemblée, ou le président du Sénat. Et pourtant, dans une préséance, vous avez le président de la République, le vice-président de la République, avant que ne viennent les autres. C'est une tradition, ce n'est pas une règle absolue. Ça dépend des traditions de chaque pays. Et il ne faut pas oublier non plus que le Sénat, du point de vue de sa dénomination, même si ce n'est pas le cas forcément partout, dans la Rome antique, c'était au départ la chambre des anciens, la chambre des vénérables. Donc il y a déjà une préscience qui apparaît dans ce mot vénérable. Et après la Conférence nationale, dans l'avant-projet de constitution qui avait été élaboré, il était prévu le Conseil des anciens, qui doit regrouper un certain nombre de personnalités compte tenu de leur expertise pour apporter un éclairage au travail législatif. C'est à coup de coup que ça n'a pas abouti dans la végération des gens. On dit que ça revenait trop cher à la priorité, c'était les réformes économiques. Dans le même temps, on avait prévu un médiateur qui a été refusé dans l'avant-projet de constitution. Mais après, le médiateur a été créé par la loi. Donc, ce n'est pas des nouveautés.
3: Donc, pour vous, on peut dire que c'était nécessaire d'instaurer un Sénat?
4: C'est utile en tout cas. Puisque quand vous voyez dans les pays développés, c'est une réflexion qui est faite par des gens qui ne sont pas forcément animés par des intérêts partisans. Par exemple, quand vous prenez le Sénat tel que c'est prévu dans la révision constitutionnelle, même s'il y a eu un débat sur le mode de désignation de ses membres, ceux qui sont membres du Sénat ne font pas de la politique.
3: Mais ils régulent la vie
4: politique. C'est bien des hommes qui n'ont pas de position partisane. Ils régulent.
3: Ils sanctionnent même.
4: Ils régulent. Mais je parlais déjà d'abord de la loi. Quelles sont les lois contre lesquelles le Sénat peut émettre des objections? Les lois constitutionnelles, c'est-à-dire les lois qui révisent la Constitution, les lois électorales, c'est-à-dire le code électoral ainsi de suite, et les lois relatives à la vie des partis politiques et des animateurs de la vie politique. Ce qui veut dire que ce n'est pas toutes les lois qui sont pour contre lesquelles le Sénat peut émettre une objection. Même déjà pour les lois de finances, on n'en voit même pas au Sénat pour qu'il puisse apprécier parce que ce n'est pas fondamental. Il est prévu une régulation. Mais la régulation existe déjà au Bénin, mais à deux niveaux. Au niveau de la Cour constitutionnelle, c'est la régulation juridique du fonctionnement des institutions et du fonctionnement des pouvoirs politiques. Quand vous lisez les attributions du Sénat, c'est la régulation de la vie politique pour garantir la stabilité, l'unité nationale, le développement, la démocratie. Non, ce n'est pas réguler ou réguler, mais c'est réguler pour atteindre des objectifs. Est-ce que la stabilité politique n'est pas fondamentale pour un pays? Est-ce que l'unité nationale n'est pas fondamentale pour un pays? Lorsque vous avez au Parlement des députés qui sont partisans, vous pouvez avoir qu'il y ait un Parlement monocolore, d'un seul point de vue, qui triomphe. Il peut y avoir aussi un Parlement où le pluralisme existe. C'est des contradictions. Ceux qui ne sont plus partisans, ne sont plus des acteurs politiques, peuvent réguler pour dire voilà dans le sens où nous devons aller pour atteindre ces objectifs de développement, de démocratie, d'unité nationale, de paix, ainsi de suite. Vous allez parler de sanctions. Quand vous voyez les sanctions, c'est les sanctions des acteurs politiques. Mais je voudrais ajouter simplement un élément. Dans cette histoire de régulation, le Sénat, et c'est prévu dans la Constitution, ne peut pas sanctionner les députés dans l'exercice de leurs fonctions. C'est-à-dire à l'exception de l'article 90, qui prescrit l'immunité du parlementaire, qui ne peut pas être poursuivi, sauf en cas de flagrant délit. Donc il est libre de ses opinions. Il est vrai, nous devons avoir le sens de l'unité nationale. Nous ne pouvons pas dire qu'il faut détruire le pays. Personne ne peut l'accepter. Il y a des règles qu'il faut respecter. Ces structures existent pour nous permettre de respecter ces règles qui préservent la paix sociale. C'est parce qu'on est en démocratie qu'on peut tout se permettre, parce qu'entre l'État anarchiste et l'État fasciste, il y a l'État républicain. La démocratie a une finalité. L'État de droit a une finalité. La démocratie, nous avons le pouvoir, mais nous devons l'assumer par des règles. C'est comme dans la circulation. Quand vous voyez les Béninois, quand il y a le feu rouge, il y en a qui passent. Si personne ne veut s'arrêter au feu rouge, alors qu'on ne passe que quand le feu est vert, quand le feu est à l'orange, on ralentit, ça passe au rouge, on s'arrête pour laisser passer les autres. Si tout le monde dit, bon, le feu, moi je m'en fiche, je passe. Arrivé à un carrefour, nous sommes bloqués. Voilà pourquoi il y a la nécessité de la régulation. Nous n'avons pas cette culture. Dans certains pays, au Togo, tout à côté, vous ne voyez pas des gens brûler le feu rouge.
3: D'accord. Vous parliez du Sénat comme un conseil de sages. Est-ce que le fait qu'il n'y ait pas que des membres de droit, est-ce que ça met vraiment le Sénat à l'abri de la partisanerie des intérêts
4: je
3: politiques?
4: Je ne sais pas. Le règlement intérieur certainement du Sénat va indiquer les critères des membres qui seront désignés en dehors de ceux qui seront désignés par le président de la République, puisqu'il est prévu 25 membres, à savoir les anciens présidents de la République élus, les anciens présidents de l'Assemblée nationale ayant fait tout leur mandat ou ayant fait au moins 2 ans, la moitié, les présidents de la Cour constitutionnelle, les anciens présidents de la Cour constitutionnelle ayant fait au moins 2 ans de leur mandat, et le président élu, soit un homme, je crois 2 ou 4, ils sont du secteur de la sécurité et de la défense, puisque le Sénat va réfléchir sur la question de la sécurité et de la défense. Ce qui veut dire qu'il faut des expertises pour apporter un éclairage, pour savoir dans quel sens on peut faire des propositions utiles, puisque ceux-là ont été à des postes de commandement à un moment donné, y compris les problèmes qui se posent là. Maintenant, si on n'atteint pas le nombre de 25, ceux qui restent seront désignés, précisés de façon paire, de façon paritaire, par le président de la République et le président de l'Assemblée nationale. Si c'est impair, le dernier chiffre reviendra à la désignation du président de la République. Quels sont ces critères? Je ne sais pas encore, puisque le règlement intérieur, il doit préciser tout ceci.
3: Il y aura des critères de désignation alors?
4: Je suppose qu'il y aura des critères de désignation, parce que vous disiez, oh, Y, je deviens Y, parce qu'il y a une mission qui est confiée au Sénat. Donc, il faut que les personnes désignées participent à l'exécution de façon efficace de cette mission-là. Par exemple, vous prenez la Cour constitutionnelle. Lorsqu'on veut désigner des gens, il est précisé, il faut être magistrat, il faut avoir au moins 15 années d'expérience professionnelle. Quand j'étais président de la Cour constitutionnelle, il y avait un plusieurs magistrats qui n'avaient pas encore fait 15 années d'expérience professionnelle. Il avait été auditeur d'abord. Le président Yahi Boni a estimé que cela pouvait être compté. Nous avons annulé sur cela. Il a été obligé de remplacer cette personne.
3: Quelles sont les prérogatives des autres institutions que le Sénat a aujourd'hui? On commence par la Cour constitutionnelle. Quelles sont les prérogatives de la Cour constitutionnelle que le Sénat a aujourd'hui? C'est-à-dire, lui a arraché des attributions?
4: Non, je ne pense pas que le Sénat ait arraché des attributions. À moins que vous me donnez des exemples, hein, parce que je n'ai pas toute la Constitution en tête. Quand on parle de régulation, la régulation de que fait la Cour constitutionnelle, c'est par rapport au respect de la Constitution. Et la régulation que fait le Sénat, c'est par rapport aux exigences de la Constitution relatives à la paix, la sécurité, l'harmonie, la stabilité, le développement. Donc c'est toujours par rapport à ces objectifs. Or, la Cour constitutionnelle n'a pas cette finalité, était là. Parce que la Cour constitutionnelle, c'est encadrer, faire respecter les limites des prérogatives des différents organes, c'est garantir la liberté fondamentale, puisque nous sommes une démocratie dont le pouvoir doit émaner du peuple, assumé par ses représentants, travaille dans l'intérêt du peuple, mais aussi état de droit, à savoir garantir la liberté des citoyens, les sanctionner en cas de violation, lesquelles sanctions doivent être sanctionnées par le juge, lesquelles sanctions doivent être respectées par les gouvernants. Ça, c'est déjà dans le préambule de la Constitution, et ça fait partie des missions, par exemple, de la Cour constitutionnelle. La preuve, même si la Cour constitutionnelle ne peut plus statuer obligatoirement sur les lois avant leur promulgation, les citoyens peuvent toujours saisir la Cour constitutionnelle contre les lois censées porter atteinte aux droits fondamentaux et aux libertés fondamentales. Donc la garantie des droits fondamentaux des citoyens est un élément essentiel de l'attribution de la Cour, tout simplement parce que pendant la période du PRPB, il y a une violation massive des droits humains. Et c'est pour éviter que cela ne se reproduise qu'il y a cette possibilité. Donc une constitution, même s'il y a des règles d'ensemble, répond aux préoccupations de chaque peuple.
3: Si dans l'espace public, un acteur politique tient des propos injurieux, est-ce que la Cour constitutionnelle est toujours à même?
4: Est-ce que dans notre tradition, nous devons injurier des gens? Je crois que nous devons du respect. Ça ne fait pas de notre culture, même dans les pays développés. Ça n'est pas... Mais oui, je peux critiquer l'action du gouvernement en tant que citoyen pour dire que je pense qu'on peut faire mieux en allant faire comme ceci, en faire comme ça. Mais je ne peux pas m'opposer à la mise en œuvre de sa politique parce qu'il a été élu par le peuple pour mettre en œuvre un mandat. Mais je peux dire, attends, ah, je vois que cette démarche que vous faites... Ça ne permet pas d'atteindre son objectif. On peut faire autrement. Là, c'est une critique positive. Et je vois où cela n'est pas interdit. Cela n'est pas interdit au Bénin.
3: Oui, mais si ça arrivait pas extraordinaire, même si c'est pas dans nos habitudes.
4: Je n'ai pas l'habitude d'insulter quelqu'un. Même quand le président est plus jeune que moi, ma culture m'a obligé à l'appeler mes respects, monsieur le président. Bien qu'il soit mon cadet. C'est la fonction que je respecte. Nous devons avoir cette tradition. Donc je ne peux pas accepter qu'on dise, mais si je suis pas d'accord avec le président, je peux lui dire pourquoi je ne suis pas d'accord avec lui. Je ne peux pas le traiter de con. C'est pas reçu cette éducation-là. Et je ne peux pas tolérer qu'on puisse le faire.
3: Mais si c'est écrit, par exemple, dans la Constitution, par rapport à ce que le Sénat doit faire aujourd'hui, sanctionner en cas de besoin même si un acteur politique se comporte mal sur l'espace, dans l'espace public.
4: Se comporter mal, ce n'est pas critiquer, c'est s'opposer. Parce que quand tu critiques, tu fais en même temps des solutions alternatives. Et si vous lisez notre constitution, la critique est toujours permise et il y a des positions alternatives. Quand vous prenez la constitution d'un pays comme le Sénégal, par exemple, il y a le statut de l'opposition. Nous, c'est la loi qui a créé le statut de l'opposition, qui prévoit la critique, mais aussi des solutions alternatives. Parce que la critique apporte un éclairage et ça permet le dialogue. Je cite souvent cet exemple que moi j'ai eu avec le président Soglo. J'étais ministre de son gouvernement. Quand au conseil des ministres, je me tais sur un dossier, il sait que je ne suis pas d'accord. Par respect pour lui, je ne me pas dire, je ne suis pas d'accord, tant. Dès que je me tais, il comprend. Et quand on sort, il m'appelle, on discute. Il m'apporte des éclairages qui me font évoluer dans mon appréciation. Mais quand c'est moi qui le convainc, mais il s'approprie cela. Nul ne peut détenir seul la vérité. D'où l'utilité du dialogue. Parce que le Sénat a pour mission aussi de faciliter le dialogue.
3: Dans quel cas et comment vous statuez sur un comportement qui entre, on va dire, dans cette logique à sanctionner un acteur politique?
4: Quand j'étais à la Cour constitutionnelle, par exemple, il y a un ministre de l'Agriculture qui disait que si le président Yahi Boni le voulait, il pourrait faire un troisième mandat parce que Roosevelt a fait 4 mandats. La Cour a été saisie. On a rappelé que, en raison de sa fonction, il n'est pas simplement un simple individu. La Constitution a prévu la limitation des mandats. Cela nous a permis d'avoir la stabilité. Chaque président est allé au terme de son mandat. Quand, de 60 à 91, nous n'avons pas limité les mandats, personne n'est allé au terme de son mandat. Il y a toujours eu des coups d'État. Même Kirikou n'a pas fini son dernier mandat du PPP. Ça a été suspendu par la Conférence nationale. Roosevelt a fait 4 mandats. Parce que ce n'était pas encore écrit dans la Constitution qu'il faut faire 2 mandats. C'est une tradition créée par le premier président, George Washington, qui a été toujours respecté. À cause de la guerre, Roosevelt a été élu en 32, il a été élu en 36, il a été élu en 40, il a été élu en 44. Mais une fois qu'il est mort pendant son 4e mandat, que Truman, son vice-président, lui a succédé, les Américains ont inscrit dans la Constitution en 1947, qui a été approuvée en 1951, la limitation à 2 du nombre de mandats. Toi qui es ministre, tu ne peux pas dire alors que la Constitution prévoit 2 mandats et a précisé que ne peut pas faire l'objet de révision la limitation à 2 du nombre du mandat de la République. C'est une opinion qui a plus de poids que l'opinion d'un simple individu. Nous savons dit que ces propos sont contraires à la Constitution. Aujourd'hui, dans la révision de la Constitution, la Cour constitutionnelle ne peut plus sanctionner sur les propos qui sont tenus. Ça aussi, c'est une évolution. Mais nous, à l'époque, les propos aussi, on pouvait encore les sanctionner parce qu'il faut nous éduquer à respecter les règles et du jeu.
3: Pour revenir au propos de l'ancienne ministre de l'Agriculture, si c'était aujourd'hui, la Cour ne peut pas trancher dessus.
4: Parce qu'elle ne peut plus sanctionner les propos. C'est les actes et la nuance. Bah, c'était pas un acte qu'elle a posé, c'était des propos qu'elle a tenus.
3: D'accord. Et qui le ferait aujourd'hui? C'est le Sénat. C'est-à-dire si le Sénat était installé.
4: Si le Sénat est installé, on régule la vie politique et on sanctionne les acteurs politiques. Si nous estimons que ces propos portent atteinte à la stabilité, empêchent le développement, parce que c'est par rapport aux finalités, nous pouvons sanctionner.
3: Quelles peuvent être les sanctions? Parce qu'on a lu que vous pouvez même enlever à un élu, il y a un citoyen, son droit d'être éligible.
4: Ses droits. Éligible, je ne sais pas. Et ses droits. Mais il faut tenir compte de la gravité de la sanction. Parce que n'oubliez pas que les magistrats ont aussi le droit. Il y en a qui sont condamnés, il y en a qui sont privés de leur droit à l'élection. Par exemple, quand vous avez certaines condamnations d'un certain niveau, on ne peut pas être candidat à l'élection présidentielle. Marine Le Pen vit cette situation et aujourd'hui en France. Donc ce n'est pas une innovation que quelqu'un soit privé de ce droit à être candidat à une élection. Parce qu'il y a de la gravité des faits qui vous sont reprochés, ce qui fait que ce Bardella est aujourd'hui en train d'être positionné tant que la Cour d'appel n'est pas revenue sur cette sanction. Donc ce n'est pas une singularité.
3: Ces sanctions-là, c'est pris de façon collégiale. Comment ça marche? Comment le Sénat...
4: Je ne peux pas vous le dire, puisque le règlement intérieur n'est pas encore adopté. C'est un règlement intérieur qui précise ces modalités. Les lois ne rentrent pas dans les détails et les lois organiques donnent des précisions. Les décrets pour la mise en application indiquent les modalités de mise en application. Par exemple, pour l'Assemblée nationale, vous avez son règlement intérieur. Pour le Sénat, son règlement intérieur est en train d'être élaboré. Quand vous prenez la Cour constitutionnelle, vous avez ses attributions définies par la Constitution, définies par une loi organique, mais précisées par le règlement intérieur. Donc c'est le règlement intérieur qui va débattre de ces éléments-là. Tant que le règlement n'est pas intervenu, je ne peux pas dire voilà comment il faut faire.
3: Donc, faut attendre ce règlement intérieur-là pour savoir, par exemple, si vous vous auto-saisissez de propos qui portent atteinte à la paix, par exemple.
4: Est-ce que qui va nous saisir ? Est-ce que nous auto-saisissons ? Ce n'est pas encore prévu. Il faut être patient. Il faut parler sur des faits et ne pas faire des projections, à mon avis.
3: L'Assemblée nationale, on sait, vote les lois. Est-ce qu'il y a des prérogatives qui quittent l'Assemblée pour le Sénat aujourd'hui ?
4: Ils se complètent. Nous sommes les deux chambres du Parlement. Au contraire, la loi des finances, ça ne vote pas... L'Assemblée nationale, le Sénat n'intervient même pas dans ce secteur-là. Donc, l'Assemblée nationale a plus de prérogatives. Le président de la République a l'initiative des lois délibérées en Conseil des ministres après avis de la Cour suprême. Les députés ont l'initiative des lois, pas des propositions. Mais les sénateurs n'ont pas l'initiative de la loi. Dans la révision de 2025, voilà des prérogatives dont ne disposent pas les sénateurs. Et pourtant, nous sommes la deuxième chambre du pouvoir législatif pour montrer que l'Assemblée nationale a plus de prérogatives que le Sénat.
3: D'accord, c'est vraiment à but pédagogique, hein, parce que certains
4: c'est
3: se
4: parce
3: disent...
4: que c'est à but pédagogique que je me permets de vous donner ces clarifications lorsque cela relève de mon domaine de compétence. Quand ce n'est pas de mon domaine de compétence, je ne peux pas apporter un éclairage.
3: Et comment le président du Sénat est élu? Est-ce que c'est toujours faut attendre ce règlement?
4: Est-ce que la Constitution le prévoit? Ce qui n'est pas prévu est précisé, même s'il est élu, qui peut être candidat, à quelle majorité doit être élu. Regardez par exemple l'Assemblée nationale. C'est là le règlement intérieur qui précise ses modalités d'élection, à quelle majorité, ainsi de suite. Même les élections, la Constitution prévoit que le président est élu au choix universel. Mais c'est le code électoral qui apporte qu'il faut prévoir des précisions. Dans certains pays, le président n'est pas élu au choix universel direct. Dans d'autres pays, il est élu au choix universel à la majorité simple. Ce qui veut dire que si au premier tour, vous avez quatre candidats, l'un à 42%, l'autre à 36%, l'autre à 20%, l'autre à 15%, c'est pas moi, c'est celui qui a 42% qui sera déclaré élu. Or, nous, dans notre système, par exemple, c'est les deux premiers, si aucun n'a plus de 50% au premier tour, qui sont habilités à aller au second tour. Si l'un se désiste, c'est un autre qui le remplace. Vous vous souvenez, en 2001, quand le président Soglo s'est désisté, on me dit s'est désisté également, c'est Amos Bruno qui est arrivé en quatrième position, qui a été présenté, les gens parlaient de matchs américains, ainsi de suite, pour montrer que le désistement est possible. Mais cela n'a rien à enlever à la validité de l'élection du président Kérékou pour son deuxième mandat de 2001 à 2006. Donc il y a trop de précisions qui sont apportées.
3: Donc on attend le règlement intérieur pour savoir beaucoup plus sur le fonctionnement du Sénat.
4: Et... je ne ferai pas de la spéculation parce que je sais que quand le test n'est pas disponible, je ne peux pas dire c'est comme ceci, c'est comme ça. Si je suis dans le comité qui doit le rédiger, je peux faire mes propositions. Mais on fait un débat et c'est le point de vue qui triomphe, qui s'impose. Maintenant, je ne veux pas dire voilà comment il faut faire. Même si je dois réfléchir à cela, ce n'est pas moi qui décide. Même si je fais des propositions, c'est l'ensemble de ceux qui sont là qui vont l'adopter en réalité.
3: On va passer les dernières minutes de cette émission, notre rubrique, le oui-non. C'est une série de questions où vous répondez par oui ou par non, professeur. Et après ces réponses, vous pouvez justifier pourquoi vous avez dit oui, pourquoi vous avez dit non. Alors, première question, monsieur Théodore Olo, est-ce que vous avez envie d'être président du Sénat?
4: Non, pas mon problème. Si les gens me désignent, c'est autre chose. Mais c'est pas ma prétention.
3: Non, d'accord. On va noter non. Deuxième question, êtes-vous fier d'appartenir à ce Sénat?
4: Je ne suis pas du tout gêné d'appartenir à ce Sénat.
3: Donc, on retient que pour le numéro 2, c'est oui.
4: Je dis oui.
3: Question numéro 3. La trêve politique, selon vous, ne pose-t-elle pas problème dans un État démocratique?
4: Le canton ne pose pas trop de problème.
3: D'accord, donc c'est non.
4: C'est non.
3: Quatrième question, est-ce que la révision de la Constitution en 2025 était nécessaire?
4: Une Constitution, comme on le dit en droit constitutionnel, n'est pas une tente dressée pour le sommeil.
3: Donc vous prenez le joker ou bien on met oui, c'était nécessaire?
4: Vous mettez le joker si vous voulez.
3: Joker, ok. Dernière question, c'est la cinquième question. Pensez-vous que M. Romuald Ouadani ferait meilleur président que Patrice Talon?
4: Ni oui, ni non.
3: On va revenir détail par détail
4: sur
3: vos réponses maintenant. La question numéro 1, on vous a demandé si vous avez envie d'être président du Sénat. Vous avez dit non.
4: Est-ce que j'ai besoin d'être président du Sénat pour apporter ma contribution à la réflexion? Qu'est-ce que ça va apporter de plus à mon âge maintenant? En 2015, je peux le dire maintenant, comme j'avais dit en son temps, le président Yahya Boum m'avait sondé pour savoir si je ne veux pas être candidat à l'élection présidentielle. J'ai dit, président, cela ne m'intéresse pas. Yahya Boum a dit, je suis l'un des rares qui ne veut pas être président de la République. J'ai servi suffisamment mon pays. C'est pas forcément en devenant président que je vais encore mieux le servir. Donc, je connais mes limites. De ce mois, c'est pas la première fois que je dis que je ne suis pas intéressé. Déjà en 2015, pour la première République, j'avais été sollicité par le président Yahya Boum. J'avais dit que cela ne m'intéressait pas. Il est encore vivant, ça peut se contrôler.
3: Vous avez dit que vous connaissez vos limites. Est-ce que c'est parce que vous pensez que vous ne pouvez pas le faire ou...
4: Si j'ai une responsabilité, je l'assume. Quand j'allais à la Cour constitutionnelle en 2008, est-ce que je me suis posé comme candidat pour être président? Que nous avons soutenu. C'est quand je n'étais plus là. Comment je peux être candidat? J'ai été candidat. Si j'ai un aîné qui est là, qui je pense qui a de l'expérience, je lui fais faire confiance. Au Sénat, il y a des gens qui ont plus d'expérience que moi. Je leur fais confiance.
3: Le président idéal, selon vous, serait qui?
4: Je n'ai pas de président idéal parce que le vote n'est pas encore ouvert, les candidats ne sont pas encore ouvertes. Donc je ne vais pas me mettre à faire campagne alors qu'on n'a pas encore enclenché le processus.
3: Mais on les connaît, les membres de droit?
4: Je connais les membres de droit, mais je n'ai pas d'opinion là-dessus pour le moment.
3: Est-ce que Patrice Talon ferait
4: je
3: un meilleur président?
4: Absolument rien.
3: Du Sénat?
4: Je ne sais même pas s'il est candidat. Donc je ne peux pas vous dire qu'il sera candidat ou pas. Donc je ne fais pas de la spéculation.
3: Alors sur la question numéro 2, on vous a demandé si vous êtes fier d'appartenir à ce Sénat. Vous avez dit oui.
4: Et c'est là que j'expliquais que appartenir à ce Sénat est une expérience qui me permet d'apporter ma contribution. Que j'ai mon libre arbitre. Si je vois que je ne peux pas réussir, cela ne servait à rien de continuer à y siéger. C'est la même démarche que nous avons suivie pour la conférence nationale. Tandis que d'autres ont décidé de ne pas y aller, j'ai fait partie de ceux qui ont décidé d'y aller, mais à la condition qu'elle soit souveraine. Nous sommes battus, elle est devenue souveraine, ça a apporté des résultats positifs pour la République. Donc je ne fais pas la politique de la siège vide, je me bats. Si je suis battu, je me retire.
3: Qu'est-ce qui pourrait vous emmener à démissionner du Sénat, par exemple?
4: Je ne sais pas encore. Le Sénat doit réguler la vie politique dans les objectifs qui sont prévus. Si la régulation va au-delà de ces éléments-là, ça veut dire que je sors de la mission pour laquelle je suis allé au Sénat, par exemple. Je suis mon libre arbitre parce qu'il n'a pas dit que celui qui est membre, s'il est en désaccord, ne peut pas se retirer.
3: La trêve politique, est-ce que ça ne pose pas problème dans un État démocratique? Vous avez dit non.
4: C'est peut-être le mot trêve qui est une expression qui ne correspond pas à la réalité. La préoccupation, c'est de ne pas bloquer le fonctionnement des institutions. C'est critiquer et faire des propositions alternatives. Et vous verrez qu'aussi bien dans la Constitution que dans les autres éléments, le droit de critique est prévu, mais avec des solutions alternatives. C'est empêcher le pouvoir de mettre en œuvre ce prérogative qui pose problème. J'ai cité le cas des Mercredis Rouges. On veut empêcher le président Iboni de mettre en œuvre son programme. Mais il voulait l'interdire. J'ai dit, président, pourquoi interdire? Vous pouvez encadrer. Est-ce que lorsqu'on va bloquer, est-ce qu'on dit, voilà moi, si c'était à votre place, ce que je ferais? Là, j'aurais dialogué avec vous. Vous avez un contenu que vous exposez. C'est ça qu'on appelle la solution alternative. Il faut que nous ayons la culture démocratique. Dans les pays développés, quand vous entendez les gens critiquer, c'est qu'il faut des propositions alternatives. Pour dire, si on était président, voilà ce qu'on ferait. Mais ici, critiquer, c'est empêcher l'autre de réaliser le pouvoir pour lequel il a été élu avec le soutien du vote populaire. Or, l'opposition n'a pas pour mission d'empêcher, c'est d'aider à réussir le travail par des propositions alternatives. Ce qui amène le gouvernant ou à Corriel Outil dans l'intérêt du pays, ou à mieux expliquer sa mission pour l'éclairage de l'opinion publique, d'où l'écoute de l'autre. Personne ne peut dire je veux détenir seule la vérité. La critique doit être positive. Quand on critique, c'est qu'on apporte quelque chose de plus ou de mieux pour que les gens puissent réfléchir, pour voir ce qui permet de garantir la paix dans un pays.
5: D'accord,
4: on ne fait pas la politique sans projet de société. Comme vous ne pouvez pas être candidat sans avoir un projet de société. On ne peut pas être candidat pour dire je suis contre Y, donc élisez-moi. Mais si on te dit, qu'est-ce que tu as fait pour nous?
5: Donc celui qui n'a pas de proposition devrait se taire. Un opposant qui n'a pas de proposition.
4: Sur un sujet donné, quand tu critiques, tu dois proposer. Tu ne dois pas simplement te limiter à la proposition. Parce qu'il faut réfléchir pour dire, mais si j'étais à sa place, qu'est-ce que je ferais? Peut-être que celui qui est à la place là va te dire, ah, peut-être qu'il te manque tel élément d'information. Il a aussi l'obligation de s'expliquer pour l'éclairage du peuple. Le peuple dit, ah, je crois que celui qui critique, il ferait mieux si effectivement il réalise ce qu'il veut faire. Ou alors il va dire, ah non, ce qu'il veut faire là, c'est trop farfelu, c'est pas possible qu'il puisse le faire, je peux pas lui faire confiance. C'est ça le débat démocratique. C'est pas facile de faire de la politique. Il faut avoir une culture politique. Je vois beaucoup de gens sur les réseaux sociaux qui critiquent, qui critiquent, qui critiquent. Mais lorsqu'ils arrivent aux affaires, parce qu'ils n'ont pas de projet, ils ne peuvent rien faire. Et nous nous laissons sensibiliser par les critiques sans voir le contenu des propositions. Suivez les débats dans les pays développés. Ils énoncent ce qu'ils feraient s'ils étaient à la place. Ils ne disent pas simplement c'est mauvais. Par exemple, pour l'immigration, ceux qui étaient dans l'opposition en Espagne, en Italie, ils critiquaient. Ils arrivent au pouvoir, ils constatent qu'il leur faut de la main-d'œuvre. Il dit, ah, on va donner 500 000 migrants. Mais dans telle condition, il découvre la réalité.
5: Comme Giorgia Meloni.
4: J'ai dit l'Italie, comme l'Espagne aussi. Donc voilà pourquoi le débat est utile. Maintenant, il a compris que la population vieillit. Ils n'ont pas suffisamment de main d'œuvre parce que là-bas, c'est des familles sans enfants ou des familles avec un enfant. On donne la priorité à la carrière ou c'est des mariages des gens de même sexe. Donc il n'y a pas d'enfants. Donc il y a un dépeuplement, mais il y a des besoins.
5: D'accord, donc ça n'enlève rien à la vitalité de la démocratie.
4: Ça n'enlève rien à la vitalité de la démocratie, vous échangez.
5: Donc durant 6 ans, cette trêve-là, la durée aussi, ça vous va?
4: Puisque ça n'empêche pas la critique et des propositions alternatives. Je crois que j'ai suivi sur les réseaux sociaux une émission du président Talon qui va dans le même sens, hein, que ce que je viens de vous dire. C'est une réalité. Parce que leurs affaires, il comprend mieux la nécessité que moi qui ne parle que de façon théorique, en tant que juriste, en tant que défenseur des droits humains.
5: Quatrième question, on a parlé de la révision de la Constitution. Est-ce qu'elle était nécessaire? C'était ça la question. Vous avez dit...
4: C'est-à-dire qu'une Constitution, comme on le dit en droit, n'est pas une tente dressée pour le sommeil. Elle doit s'adapter aux nouvelles aspirations de la population. Une Constitution qui a été adaptée en 1991 avait des préoccupations. Mais dans 50 ans, est-ce que les préoccupations seront les mêmes? Regardez la Cour des États-Unis. Ça date de 1787. Mais ils l'ont adopté avec 10 amendements. Et après, il y a des amendements. Il a dit, c'est pas dans la Constitution qu'on ne doit pas mettre en cause la forme républicaine de l'État, la laïcité de l'État, la limitation à 2 du nombre de mandats présidentiels, ainsi de suite. Donc il y a des choses qui ne peuvent pas faire bouger, on ne peut pas porter atteinte à l'intégrité du territoire. Il y a ceux qui peuvent faire révision. En dehors de ces choses-là, les autres doivent s'adapter aux nouvelles aspirations. Par exemple, les jeunes d'aujourd'hui n'ont peut-être plus les mêmes préoccupations que ceux qui avaient adopté la Constitution en 1991. Il faut prendre en compte leurs préoccupations et l'intégrer dans la Constitution. Voilà pourquoi la Constitution elle-même prévoit les modalités de sa révision. Donc une Constitution peut être révisée. Je regrette simplement que la révision ne respecte pas toujours les règles prévues. C'est peut-être ça, la nuance.
5: C'est-à-dire?
4: Par exemple, quand vous prenez la Constitution, lorsqu'il s'agit d'une loi organique, la loi organique précise les modalités de révision d'une Constitution. Lorsque le bureau de l'Assemblée reçoit le projet ou la proposition d'une loi organique, le bureau de l'Assemblée attend au moins 15 jours avant que la loi ne soit affectée à la commission des lois pour étude, avant que ça ne vienne en plénière. La loi constitutionnelle est supérieure à la loi organique. S'il faut attendre 15 jours de réflexion avant même qu'on commence à l'étudier en commission et avant que cela ne vienne en débat, on ne peut pas réviser la Constitution en une semaine. Voilà pour le problème de forme. Donc, c'est le test qui nous engage. Nous devons avoir le temps de la réflexion. Je vous ai parlé de l'avant-projet de révision de la Constitution de 1990. Nous l'avons popularisé. Nous sommes allés rencontrer les gens pour avoir leur opinion. Et je vous ai dit qu'ils ont refusé le Conseil des Anciens. Ils ont refusé le médiateur. Comme ils ont corrigé certaines choses. Les questions que nous n'avons pas pu trancher, nous l'avons soumise au peuple. Il y en a qui étaient contre la limitation de l'âge pour être candidat. Les Magas, à Oumanegbe, à l'époque, à la Cour constitutionnelle, au gouvernement de la République, étaient contre. La question a été posée. Bulletin vert. Ceux qui sont pour la limitation, 40 ans au moins, ou 70 ans au plus, bulletin blanc. Il y en a qui ne sont que le régime présidentiel. Ils veulent le régime présidentiel, à savoir un premier ministre, chef du gouvernement, à côté du président de la République.

0: On veut plus de temps.
1: Un mois, deux mois.
0: Il n'y a pas urgence. La preuve, à la Conférence nationale est terminée en février 90. C'était pour un an. Mais les institutions étaient installées le 1er avril. La Conférence nationale était installée le 1er avril. Nous avons dépassé un an. Parce qu'il y a le temps de la réflexion sur la Constitution. Il faut tenir compte de tous ces éléments-là.
1: Donc minimum un mois, trois mois.
0: Non, pas trois mois. Au moins deux semaines de réflexion d'abord. Si on peut le faire pour la loi organique, pour la révision, on peut le faire. Quand c'est un mois, deux semaines, au moins le test est là, on peut déjà avoir le temps de réfléchir sur les différents aspects. Et maintenant, ça vient à la commission des lois, qui fait aussi une réflexion là-dessus. Il y a des députés, ils sont des gens qui peuvent consulter également pour avoir leur opinion. Ils ont la possibilité de constituer ou leur parti, ou leur militant, ou leur mandat, ainsi de suite. Parce que ça engage l'avenir du pays, ça ne se fait pas dans la précipitation. Parce que dans la précipitation, on peut même faire des erreurs de forme. Et c'est après qu'on va se rattraper. Il n'y a pas urgence.
1: Dernière question, vous avez dit ni oui ni non. Pensez-vous que Romuald Ouadani ferait meilleur président que Patrice Talon?
0: Je dis qu'il est jeune. C'est la première fois que nous avons une nouvelle génération de jeunes. Alors, depuis le renouveau démocratique, c'est les personnes d'un âge certain qui sont à la tête de l'État, alors que les personnes d'un âge certain sont une minorité dans la population aujourd'hui. J'apprécie sa connaissance du monde financier à l'extérieur. La plupart des grands pays développés sont les plus endettés du monde. Le Japon, les États-Unis, parce que vous avez besoin du financement extérieur. Et s'il vous faut ce financement extérieur, il faut que vous soyez crédible. Or, il connaît ce monde. C'est la même logique qui nous avait inspiré en 1990 quand nous avons élu le président Soglo, parce qu'il venait de la Banque mondiale. Et la preuve, il a pu débloquer des portes. Je me souviens quand j'étais au sein de son gouvernement, qui avait un problème, il n'hésitait pas à appeler ses anciens collègues de la Banque mondiale. Le ministre des Finances étant là, il appelle, il soumet le problème. On trouvait la solution. Il a déjà cette capacité. Je m'avais invité pour le lancement de son programme Société. Il a mis l'accent sur la démocratie, sur le dialogue, la liberté fondamentale. Or, le développement pour moi, c'est les infrastructures, le paix, la liberté et la sécurité. Voilà le programme. Comment va-t-il le mettre en œuvre? Si je vois le programme, si je vois le personnage, pour moi, c'est un bon président. Quand il sera aux affaires, est-ce qu'il sera fidèle avec son engagement? Je ne sais pas encore. Mais sinon, pour moi, c'est un bon profil de président. Et je suis fier que nous ayons pu avoir ce président, non seulement parce qu'il est jeune, mais parce qu'il a au moins cette capacité à nous aider à la mobilisation de ressources dont nous avons besoin. Et je pense qu'il a aussi laissé entendre qu'il va corriger ce qui a été mal fait. Ce qui suppose alors qu'il faut écouter ces dialogues. C'est aussi quelque chose d'humilité, parce qu'il est aussi responsable de ce qui a été fait. C'est pas seulement le président Talon. Lui aussi, il a été responsable, il n'a pas démissionné. Il a continué, donc il assume cette responsabilité-là. Ce qui veut dire qu'il est disponible alors à écouter pour corriger le tir. Donc c'est de bonne qualité.
1: Là,
0: je ne peux pas dire, les yeux fermés, c'est le meilleur. Du point de vue du profil, du point de vue de l'expérience et du point de vue de son projet, je trouve que c'est le meilleur parmi ceux qui étaient présentés au corps électoral. Maintenant, il faut voir la mise en œuvre. N'oubliez pas, le président Talon, dans son débat contre l'UNESCO, n'a pas hésité à dire que le pouvoir exécutif a trop de pouvoir, ainsi de suite. Mais quand il a été président, je pense que la vie politique lui a montré que ce n'est pas toujours aussi facile. Et il a davantage assis son autorité par rapport à cette critique-là. Donc, on peut faire des propositions, mais la réalité peut vous amener à avoir un autre comportement. Est-ce qu'il sera fidèle à ce qu'il a promis à son élection? Je n'en sais rien. Pour ce que je sais de lui, il sera le meilleur. Mais pour ce que je ne sais pas, à savoir comment va gérer le pays, je ne peux pas en jurer. Je souhaite qu'il réussisse pour que nous puissions continuer à vivre dans la paix et la stabilité.
1: Qu'est-ce que vous avez le plus apprécié sous le régime Talon et quel a été votre regret?
0: Regardez les infrastructures, par exemple, par rapport à ce qui existait. Je ne veux pas dire que rien n'existait avant. Par rapport à ce qui existait. Et avant, je disais que le développement, c'était le pain et la liberté. Mais je le disais en tenant compte des pays développés. Mais depuis que j'ai vu ces réalisations, je dis le développement, c'est les infrastructures, le pain, la liberté, la sécurité, parce que nous sommes menacés par la sécurité au nord. Dans les pays développés, ils ont déjà les infrastructures. Ils ne font que les entretenir, les améliorer. Nous, nous ne les avons pas. Regardez la présidence. Il y a un bâtiment qui existait du temps de Manga. Pendant qu'il a fait un nouveau bâtiment, très moderne, qu'il n'a jamais occupé. C'est d'autres qui l'ont occupé. Donc, il y a toujours une amélioration qui a été faite. Le président Talon, c'est les libertés qui font problème. Et j'ai eu l'occasion, quand j'en ai la possibilité d'échanger avec lui. Il est vrai, il a ses raisons. Mais l'état de droit suppose également la garantie de la liberté. On peut sanctionner autrement. Mais aucun de nous ne peut être parfait. Nous avons nos points positifs et nos points faibles.
1: Si vous devez le noter sur 10 par rapport aux autres présidents.
0: Le président

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1: Écoutez, il va au-delà des 10, parce que au moins, son passage a laissé des traces qui vont rentrer dans l'histoire. Comme manga, on oublie souvent, la présence n'était pas à Cotonou, c'était à Pornou. Celui qui a construit le palais au bord de la mer, ce palais est toujours occupé. Et les défilés, c'est toujours là où il a commencé en 63 à faire les défilés. Il laisse des traces. Dans le cœur des gens, il laisse des traces. Même si ça ne traversait pas un coup d'État, malheureusement, avec l'affaire Bouyiki, le président Talon, qu'on le veuille ou non, il a des traces. J'ai un regret par rapport au président Talon. J'en ai discuté avec lui. Nous mettons l'accent sur le tourisme. La première image du touriste qui arrive, c'est l'aéroport. Regarde l'aéroport de la sous-région. Tous sont des aéroports ultra-modernes. Nous avons trouvé un financement avec les Chinois pour faire un aéroport ultra-moderne. Donc j'ai eu l'occasion de voir le plan. Mais parce qu'il y a eu un désaccord sur un point, on l'a retiré du paysage. Je crois qu'au mois d'août, en 2024, j'étais à dîner chez l'ambassade de Chine. Et les Chinois étaient encore revenus pour relancer le président. J'en ai parlé au président. Il m'a dit, mais est-ce que je vois qu'il est en train de moderniser? J'ai vu le président. Il m'a dit d'abord de voir l'aéroport de Lomé. Il y a eu des malfaçons quand il a pu s'être inondé. Je fais souvent ce qu'il a à Lomé. J'ai vérifié. Ça, c'est vrai. Donc, il y a un problème de malfaçon. Parce que l'aéroport doit être conçu par les Chinois, mais contrôlé par l'aéroport de Paris pour être sûr de la qualité des travaux livrés. Je dis, de ce point de vue, il a raison. Même la modernisation qu'on est en train de faire ne permet pas de dire que notre aéroport équivaut à celui de Lomé, à celui de Niamey, à celui de Conakry, à celui de Bamako, je ne parle pas de celui de Lagos ou d'Abuja. Or, c'est le premier contact quand l'étranger vient dans notre pays. Ça a été vraiment un regret, je lui ai dit, parce que pendant des années, la plupart des présidents ont cherché le financement, ils ne l'ont pas trouvé. Le voyage Iboni a sollicité les lectures, il a sollicité l'Arabie Saoudite, il n'a pas pu avoir le financement. Est-ce que le président Kérékou n'avait pas sollicité l'Afrique du Sud à un moment donné? On n'avait pas eu le financement. Mais lui, avec le PSG1, il a eu le financement. Mais on ne peut pas tout faire.
0: Alors pour finir, professeur, si vous devez comparer les présidents de l'ère du renouveau démocratique, qui est-ce qui viendrait en première position?
1: Je ne peux pas dire que je vais les comparer parce que les défis ne sont pas les mêmes. Par exemple, quand le président Soglo était arrivé, tout était à refaire. Et pourtant, quand on faisait les pavés, on disait on ne mange pas les pavés. Même si le président Talon a dit on ne mange pas la route, mais la route fait manger. Celui qui travaille sur la voie, il a du travail. Le paysan peut circuler pour aller vendre son produit. C'est un éclairage qui m'a apporté. Voilà, pour aider le développement, j'ai intégré les infrastructures. Donc les défis ne sont pas les mêmes. Le président Soglo est arrivé. Quelle était notre préoccupation? Arriver à payer les salaires. Les arrêts de salaire ont été payés. C'était un défi à l'époque. Mais le peuple ne nous a pas suivis. Puisque nous avons perdu les élections en 1996, est-ce que c'est parce que au sommet de la francophonie, il avait tenu des propos qui n'avaient pas accepté par la France contre le président Kérékou, ainsi des suites qui étaient venues à l'ouverture du sommet? Est-ce que c'est les Français qui ont tout fait pour nous empêcher? Vraiment, je n'en sais rien. C'est-à-dire, le peuple a décidé que nous n'allons pas avoir un deuxième mandat. La vie continue. On n'en a pas fait un scandale. Donc, je crois que le défi qu'il avait à relever était très important. Je crois que malgré les tensions, il y avait les infrastructures, il y avait les salaires, même si les infrastructures n'ont pas eu la limite de ce que nous constatons aujourd'hui, il y a eu également le respect des libertés. Le président Kérékou est arrivé, il y a eu le respect des libertés. N'oubliez pas, par exemple, quand il y a eu « Touche pas ma constitution », il a fini, dit publiquement qu'il n'allait pas être candidat à un troisième mandat pour rassurer. Pourtant, il a laissé les manifestations se réaliser. Mais lui aussi, il a laissé des traces. Le nouveau bâtiment de la présidence, c'est lui qui l'a construit. Mais il n'a pas habité. Pendant que Yahya Boni est arrivé, regardez les mercredis rouges, il y a eu les contestations. Mais non seulement les salaires ont continué à être payés, il y a eu la revalorisation de certains salaires, lui aussi, il a laissé des infrastructures. Le pont supérieur de Douéra, au niveau de Notre-Dame, le projet de l'échangeur de Redoko que les Japonais avaient accepté de faire mais qui n'avait pas pu être réalisé en ce temps. Non, chacun a laissé des traces. J'ai été le porte-parole du président Soglo, j'étais dans son gouvernement. C'est de lui que je me sens le plus proche. Je peux dire qu'il est pour moi le meilleur. Mais ça n'a pas dit que les autres ont démérité parce qu'ils ont laissé des traces de leur passage.
0: Des gens estiment que Boni Yayi gérait beaucoup par émotion. Ça, c'est un exemple.
1: Il gérait par émotion. Mais quels sont les critères qu'il faut avoir? Les salaires étaient payés. Les infrastructures ont été faites. Les libertés ont été respectées. La preuve, Quand ils voulaient interdire les mercredis rouges, que je leur ai dit qu'ils ne peuvent que les encadrer, les mercredis rouges ont continué. Et pourtant, ceux qui font les mercredis rouges étaient dans une posture, non pas de critique, avec des projets alternatifs, mais c'est des critiques d'opposants. Et pourtant, cela a continué. Donc chacun a ses qualités et ses défauts. Je n'ai pas dit celui-ci est le meilleur. Parce que chacun, pour l'avenir, a laissé des traces. Donc ils n'ont pas été payés par le contribuable pour dormir au palais. Parce que derrière, ce qu'ils ont eu à faire, ce n'est pas de leur poche. Ils ont sorti l'argent, mais ils se sont battus pour avoir ces financements, même si c'est nous-mêmes et nos enfants qui vont payer cette dette. Mais aucun pays ne se développe ou ne se construit sans dette. La France, par exemple, est un pays super endetté. Ne le dis pas. Le plus endetté encore, c'est les États-Unis. Vous montrez que papa dit, je ne veux pas m'endetter. Mais il faut savoir inspirer confiance à ceux qui peuvent vous ouvrir leur porte-monnaie. Et c'est cette qualité de sang que nous devons avoir pour nous permettre d'avoir les financements pour créer les bases de notre épanouissement.
0: Merci, professeur Théodore Olo.
1: Je vous en prie.
0: Merci de nous avoir reçus chez vous pour aborder ces questions d'actualité. L'entretien grand format recevait le professeur Théodore Olo, ancien président de la Cour constitutionnelle et futur sénateur. Et voilà, c'est la fin de cette émission. Merci de nous avoir suivis. Rediffusion ce dimanche à 20h, lundi, après le condensé de l'actualité de 12h, et quand vous voulez, sur notre site internet bipradio.bj.
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0: 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Mais gardez-y. 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
2: Bonsoir à toutes et à tous et bienvenue au journal. L'eau a été complètement évacuée de la chaussée à proximité du pont de Djornou à Godomé. Ce samedi 4 juillet 2026, le trafic reprend après plusieurs jours d'inondation. Quelles sont les mesures à prendre pour éviter une pareille situation? Explication du ministre et porte-parole du gouvernement. On le retrouve sur les marchés, sur certains étalages et fréquemment chez des vendeurs ambulants. Il s'agit du sniper, un produit utilisé pour éliminer les rats. Le gouvernement béninois vient d'en interdire la commercialisation. Après la proclamation des résultats d'admissibilité au BPC, les candidats déclarés admissibles affrontent lundi les épreuves orales et sportives. Dernière étape avant la proclamation des résultats définitifs du BPC. À nouveau, bonsoir à toutes. Et à tous, après plusieurs jours de perturbations dues aux inondations à Godomé dans la commune d'Aboumé-Calavi, la circulation a repris normalement au niveau du pont de Djornou à Ouidounou. Les eaux qui recouvraient la chaussée ont été totalement évacuées grâce aux opérations de drainage menées par l'Agence béninoise de protection civile. Quelles sont les mesures pour éviter une pareille situation? Explication de Wilfried Léandre Ngoudji, ministre porte-parole du gouvernement.
3: Nous avons été dans l'anticipation. Parce que vous devez vous souvenir, il y a 2 ans déjà, le gouvernement avait annoncé les travaux de reprise de ce pont de Djornou. Il aurait dû être déjà reconstruit totalement, plus moderne, plus grand. Autant que le vieux pont de Cotonou, que nous appelons ancien pont. La décision avait été déjà prise de les réaliser sur budget national. Il se trouve qu'entre-temps, nous avons vu les choses en plus grand, plus moderne et futuriste. Et nous sommes entrés dans un programme avec la Banque mondiale, un programme dit de mobilité urbaine. Et dans ce cadre-là, la reprise du pont de Djornou, comme celui de Cotonou, le vieux pont, a été intégrée dans ce programme de mobilité urbaine. C'est ça qui a fait que la réalisation de ces 2 ponts a été différée. Nous voulons également favoriser le transport fluvial. C'est pour cette raison que le pont de Djornou est encore dans cet état. Quand la situation est arrivée tout de suite, le gouvernement a apprécié. Et l'une des réflexions du chef de l'État était de demander au ministre du cadre de vie et des transports de voir comment on accélère la réalisation de ce pont pour que dans les années à venir, nous ne vivions plus la situation qui a été enregistrée il y a quelques jours. Le ministre du cadre de vie a pris les dispositions pour qu'avec une pelle amphibie, il y ait une intervention d'appoint qui soit faite là afin de faire drainer davantage les eaux pour que cela ne stagne plus au point de déborder et de créer les ennuis que nous avons connus. Les travaux de reprise de ce pont dans le cadre du programme de mobilité urbaine devraient durer 2-3 ans quand ça va commencer, mais c'est pour dire qu'à l'arrivée, nous aurons de meilleurs conforts de circulation et que les eaux ne resteraient plus là comme on a observé cette fois-ci.
2: Après la proclamation des résultats d'admissibilité au BEPC, les candidats déclarés admissibles affrontent lundi les épreuves orales et sportives. Dernière étape avant la proclamation des résultats définitifs dans les différents centres retenus. Ils vont se présenter munis de leurs pièces d'identité et de leur tenue de sport. Comment se déroule précisément l'épreuve orale d'anglais? Élément de réponse avec Sophie Somancet, professeur d'anglais au micro d'Apollinaire Badotodi.
4: Par rapport aux épreuves orales, ils auront des tests qui seront en adéquation avec les situations d'apprentissage. Ils vont lire le test, nous allons les écouter et puis après quelques questions de compréhension sur le test. Et si le candidat ne parvient toujours pas à s'exprimer, il y a aussi des questions ordinaires auxquelles ils étaient habitués. En tout cas, de toute façon, on les amène à quand même parler. Donc, ils ont maintenant à se donner confiance, ne pas avoir peur et s'exprimer librement. La durée, au plus, c'est 15 minutes par candidat parce qu'on a assez de candidats. Et c'est 2 jours, il faut tout finir. Ça dépend du nombre d'admissibles. La note demeure un secret. entre les inspecteurs, les CP et le corps examinateur.
2: Les résultats du baccalauréat session de juin 2026 seront disponibles le mercredi 8 juillet prochain. Les résultats seront consultables sur e-resultats.bj pour accéder. Rendez-vous sur le site officiel sélectionné examen au concours concerné sur la page d'accueil. Renseignez votre numéro de table ou d'inscription puis validez pour afficher votre résultat. Toujours à propos du bac au Bénin, la session de remplacement des épreuves écrites démarre à compter du lundi prochain, le lundi 13 juillet 2026 au centre unique de composition du CEG Sainte-Rita à Cotonou. À cette heure, la liste des candidats retenus peut être consultée dès le lundi 6 juillet à l'office du baccalauréat et au CEG Sainte-Rita. On les retrouve sur les marchés, sur certains étalages et fréquemment chez des vendeurs ambulants. Il s'agit du sniper, un produit utilisé pour éliminer les rats, les insectes et d'autres nuisibles. Le gouvernement béninois vient d'en interdire la vente, la commercialisation et la distribution pour des raisons graves et qui risquent d'entacher la santé humaine. Il était 21h quand nous avons rencontré Jean, vendeur ambulant. Il nous explique à quoi sert le sniper.
5: Il y a les insectes qui le dérangent, c'est à cause de ça que les gens payent chez moi. Tous les matins, je pars au marché à Tokpa. Et je l'achète là-bas, elle est en train de vendre un peu partout. 22h comme ça, je pars à la maison. Le grand là, c'est à 2000 as. Le petit, c'est à 1000 francs, 3 à 2500. Si quelqu'un avait 800, je vous laisse comme ça.
2: Le sniper contient une substance classée comme hautement dangereuse par l'Organisation mondiale de la santé face aux risques qu'il représente pour la santé publique. Le gouvernement béninois a décidé d'en interdire la vente, sa distribution et son utilisation. Une décision saluée par plusieurs citoyens rencontrés au micro de Bip Radio.
6: Déjà que je n'ai jamais utilisé, je ne sais pas si le produit est d'abord toxique ou pas. Sûrement pour une raison, ils ont interdit l'utilisation. On ne peut que respecter ce que les responsables ont décidé.
7: Oui, je connais le produit Sniper. J'ai déjà utilisé ça, ça marche.
8: Il faut saluer l'initiative du gouvernement parce qu'à travers cette initiative, on peut se rendre compte que le gouvernement se soucie de la santé et du bien-être de la population. Ça, c'est déjà bien. Il ne faudrait pas se limiter là. Pour les temps à venir, il faudrait répertorier un ensemble de produits comme celui-là. Parce que je suppose que sur le marché, si on a pu détecter ce produit, ça veut dire qu'il doit encore en avoir d'autres. Les responsables chargés de la sécurité et du bien-être des populations doivent vraiment se pencher sur cela afin de sécuriser et de garantir le bien-être à la population. Oui, une fois. Et j'ai également des proches qui l'ont utilisé. C'était pour le dératissage. J'avais des insectes à la maison et tout. J'ai également des proches qui ont eu à utiliser ça. Et bon, il y a eu un qui s'est plaint une fois que ça causait des problèmes de santé à l'enfant. Mais on n'avait pas pris cela au sérieux. On s'est dit que bon, c'est un cas qui peut arriver parmi tant d'autres. On se rend compte que c'était dû au produit.
9: Parce que c'est plutôt une bonne idée. Maintenant, si ils donnent une autre alternative, un autre produit à utiliser, là, ce serait top. Ils donnent en même temps l'interdiction et la solution vis-à-vis au problème. Maintenant, la population aussi doit comprendre qu'ils n'ont pas de responsabilité. S'ils arrivent à rendre leur milieu un peu plus propre, il y aura beaucoup moins de nuisibles qui vont les perturber. Donc, c'est dans les deux sens. Une propriété au niveau de la population et une alternative aux produits interdits par le gouvernement.
2: Le Bénin a réussi une excellente entrée en matière au championnat ouest africain d'athlétisme U18 et U20 qui se déroule à Dakar au Sénégal. La délégation béninoise a remporté 6 médailles dès la première journée de compétition chez les U18. Fidelia Ruro s'est particulièrement illustrée en décrochant une médaille d'argent au saut en hauteur avec un bond de 1,50 mètres ainsi que 2 médailles de bronze au saut en longueur 5,58 mètres et au 100 mètres est 15 secondes 87 en catégorie U20. Romain Boukari a obtenu la médaille de bronze au saut en longueur grâce à une performance de 5,35 mètres. Deux autres médailles de bronze sont venues compléter le tableau béninois, celle d'Ibrahim Kisagi au lancer du poids chez les U18 avec un jet de 11,02 mètres et celle de Ludi Ogoubi au 100 mètres U18. Ainsi prend fin cette édition. Junior Dara est resté à la mise en onde. Christelle Mavie-Rumpati, je suis resté au micro.

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0: 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Dans le but de faciliter les contrôles physiques, périodiques obligatoires aux pensionnés grands malades, aux grabataires percevant leur pension à la Caisse Nationale de Sécurité Sociale, le directeur général de la CNSS informe les personnes concernées qu'une équipe effectuera désormais un passage à leur domicile. Il s'agit des pensionnés alités, des pensionnés handicapés ou pensionnés d'un grand âge. Pour ce faire, les pensionnés grabataires peuvent s'inscrire dans les agences régionales de la CNSS de leur lieu de résidence. À cet effet, le directeur général prie les personnes concernées ou leurs proches de bien vouloir prendre les dispositions nécessaires afin de faciliter l'opération d'enregistrement et les 10 contrôles aux équipes de la CNSS. Pour toute information complémentaire, les pensionnés concernés sont priés de s'adresser aux services compétents des agences régionales de la CNSS de leur lieu de résidence ou contacter la caisse au numéro ci-après. Agence régionale de Natitingou. 01 60 60 95 17 ou le 01 60 60 95 26. Agence régionale de Parakou. 01 97 09 89 31 ou le 01 60 60 95 05. Agence régionale d'Abomey. 01 60 60 95 10 ou le 01 60 60 94 26. Agence régionale de Lokossa. 01 60 60 95 19 ou le 01 60 60 93 66. Agence régionale de Cotonou. 01 97 00 47 51 ou le 01 97 16 89 79. Agence régionale de Porto Novo. 01 60 60 92 80 ou le 01 96 55 08 36. Fait à Cotonou le 15 mai 2026.
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6: C'est une dame qui a l'habitude de préparer ce boule d'akasa.
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1: À présent, le rappel des titres. L'eau a été complètement évacuée de la chaussée à proximité du pont de Djonou à Godomé dans la commune d'Abomey-Calavi ce samedi 4 juillet 2026. Le trafic reprend après plusieurs jours d'inondation. Le ministre et porte-parole du gouvernement, Wilfried Elian Rungwedi, rassure que la construction d'un pont selon les normes est imminente pour le bonheur de la population. On le retrouve sur le marché, sur certains étalages et fréquemment chez des vendeurs ambulants. Il s'agit du sniper, un produit utilisé pour éliminer les rats. Le gouvernement béninois vient d'en interdire la commercialisation, une satisfaction pour les citoyens rencontrés. Après la proclamation des résultats d'admissibilité au BEPC, les candidats déclarés admissibles affrontent lundi les épreuves orales et sportives, dernière étape avant la proclamation des résultats définitifs.
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0: 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Il est 19h.
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2: Bonsoir à toutes et à tous et bienvenue au journal. L'eau a été complètement évacuée de la chaussée à proximité du pont de Giorno à Godomé. Ce samedi 4 juillet 2026, le trafic reprend après plusieurs jours d'inondation. Quelles sont les mesures à prendre pour éviter une pareille situation? Explication du ministre et porte-parole du gouvernement. On le retrouve sur les marchés, sur certains étalages et fréquemment chez des vendeurs ambulants. Il s'agit du sniper, un produit utilisé pour éliminer les rats. Le gouvernement béninois vient d'en interdire la commercialisation. Après la proclamation des résultats d'admissibilité au BPC, les candidats déclarés admissibles affrontent lundi les épreuves orales et sportives. Dernière étape avant la proclamation des résultats définitifs du BPC. À nouveau, bonsoir à toutes et à tous. Après plusieurs jours de perturbations dues aux inondations à Godomé dans la commune d'Aboumé-Calavi, la circulation a repris normalement au niveau du pont de Djonou à Ouidonou. Les eaux qui recouvraient la chaussée ont été totalement évacuées grâce aux opérations de drainage menées par l'Agence béninoise de protection civile. Quelles sont les mesures pour éviter une pareille situation? Explication de Wilfried Léandre Ngouidji, ministre porte-parole du gouvernement.
3: Nous avons été dans l'anticipation. Parce que vous devez vous souvenir, il y a 2 ans déjà, le gouvernement avait annoncé les travaux de reprise de ce pont de Djonou. Il aurait dû être déjà reconstruit totalement, plus moderne, plus grand. Autant que le vieux pont de Cotonou, que nous appelons ancien pont. La décision avait été déjà prise de les réaliser sur budget national. Il se trouve qu'entre-temps, nous avons vu les choses en plus grand, plus moderne et futuriste. Et nous sommes entrés dans un programme avec la Banque mondiale, un programme dit de mobilité urbaine. Et dans ce cadre-là, la reprise du pont de Djonou, comme celui de Cotonou, le vieux pont, a été intégrée dans ce programme de mobilité urbaine. C'est ça qui a fait que la réalisation de ces 2 ponts a été différée. Nous voulons également favoriser le transport fluvial. C'est pour cette raison que le pont de Djonou est encore dans cet état. Quand la situation est arrivée tout de suite, le gouvernement a apprécié et l'une des réflexions du chef de l'État a été de demander au ministre du cadre de vie et des transports de voir comment on accélère la réalisation de ce pont pour que dans les années à venir, nous ne vivions plus la situation qui a été enregistrée il y a quelques jours. Le ministre du cadre de vie a pris les dispositions pour qu'avec une pelle amphibie, il y ait une intervention d'appoint qui soit faite là afin de faire drainer davantage les eaux pour que cela ne stagne plus au point de déborder et de créer les ennuis que nous avons connus. Les travaux de reprise de ce pont dans le cadre du programme de mobilité urbaine devraient durer 2-3 ans quand ça va commencer, mais c'est pour dire qu'à l'arrivée, nous aurons de meilleurs conforts de circulation et que les eaux ne resteraient plus là comme on a observé cette fois-ci.
2: Après la proclamation des résultats d'admissibilité au BEPC, les candidats déclarés admissibles affrontent lundi les épreuves orales et sportives. Dernière étape avant la proclamation des résultats définitifs dans les différents centres retenus. Ils vont se présenter munis de leurs pièces d'identité et de leur tenue de sport. Comment se déroule précisément l'épreuve orale d'anglais? Élément de réponse avec Sophie Somancet, professeur d'anglais au micro d'Apollinaire Badotodi.
4: Par rapport aux épreuves orales, ils auront des tests qui seront en adéquation avec les situations d'apprentissage. Ils vont lire le test, nous allons les écouter et puis après quelques questions de compréhension sur le test, Et si le candidat ne parvient toujours pas à s'exprimer, il y a aussi des questions ordinaires auxquelles ils étaient habitués. En tout cas, de toute façon, on les amène à quand même parler. Donc, ils ont maintenant à se donner confiance, ne pas avoir peur et s'exprimer librement. La durée, au plus, c'est 15 minutes par candidat parce qu'on a assez de candidats. Et c'est 2 jours, il faut tout finir. Ça dépend du nombre d'admissibles. La note demeure un secret entre les inspecteurs, les CP et le corps examinateur.
2: Les résultats du baccalauréat session de juin 2026 seront disponibles le mercredi 8 juillet prochain. Les résultats seront consultables sur e-resultats.bj pour accéder. Rendez-vous sur le site officiel sélectionné examen au concours concerné sur la page d'accueil. Renseignez votre numéro de table ou d'inscription puis validez pour afficher votre résultat. Toujours à propos du bac au Bénin, la session de remplacement des épreuves écrites démarre à compter du lundi prochain, le lundi 13 juillet 2026, au centre unique de composition du CEG Sainte-Rita à Cotonou. À cette heure, la liste des candidats retenus peut être consultée dès le lundi 6 juillet à l'office du baccalauréat et au CEG Sainte-Rita. On les retrouve sur les marchés, sur certains étalages et fréquemment chez des vendeurs ambulants. Il s'agit du sniper, un produit utilisé pour éliminer les rats, les insectes et d'autres nuisibles. Le gouvernement béninois vient d'en interdire la vente, la commercialisation et la distribution pour des raisons graves et qui risquent d'entacher la santé humaine. Il était 21h quand nous avons rencontré Jean, vendeur ambulant. Il nous explique à quoi sert le sniper.
5: Il y a les insectes qui le dérangent, c'est à cause de ça que les gens payent chez moi. Tous les matins, je pars au marché à Tokpa. Et je l'achète là-bas, elle est en train de vendre un peu partout. 22h comme ça, je pars à la maison. Le grand là, c'est à 2000 as. Le petit, c'est à 1000 francs, 3 à 2500. Si quelqu'un avait 800, je vous laisse comme ça.
2: Le sniper contient une substance classée comme hautement dangereuse par l'Organisation mondiale de la santé. Face au risque qu'il représente pour la santé publique, le gouvernement béninois a décidé d'en interdire la vente, sa distribution et son utilisation. Une décision saluée par plusieurs citoyens rencontrés au micro de Bip Radio.
6: Déjà que je n'ai jamais utilisé, je ne sais pas si le produit est d'abord toxique ou pas. Sûrement pour une raison, ils ont interdit l'utilisation. On ne peut que respecter ce que les responsables ont décidé.
7: Oui, je connais le produit Sniper. J'ai déjà utilisé ça, ça marche.
8: Il faut saluer l'initiative du gouvernement parce qu'à travers cette initiative, on peut se rendre compte que le gouvernement se soucie de la santé et du bien-être de la population. Ça, c'est déjà bien. Il ne faudrait pas se limiter là. Pour les temps à venir, il faudrait répertorier un ensemble de produits comme celui-là. Parce que je suppose que sur le marché, si on a pu détecter ce produit, ça veut dire qu'il doit encore en avoir d'autres. Les responsables chargés de la sécurité et du bien-être des populations doivent vraiment se pencher sur cela, afin de sécuriser et de garantir le bien-être à la population. Oui, une fois. Et j'ai également des proches qui l'ont utilisé. C'était pour le dératissage. J'avais des insectes à la maison et tout. J'ai également des proches qui ont eu à utiliser ça. Et bon, il y a eu un qui s'est plaint une fois que ça causait des problèmes de santé à l'enfant. Mais on n'avait pas pris cela au sérieux. On s'est dit que bon, c'est un cas qui peut arriver parmi tant d'autres. On se rend compte que c'était dû au produit.
7: Parce que c'est plutôt une bonne idée. Maintenant, s'ils donnent une autre alternative, un autre produit à utiliser, là, ce serait top. Ils donnent en même temps l'interdiction et la solution vis-à-vis au problème. Maintenant, la population aussi doit comprendre qu'ils n'ont pas de responsabilité. S'ils arrivent à rendre leur milieu un peu plus propre, il y aura beaucoup moins de nuisibles qui vont les perturber. Donc, c'est dans les deux sens. Une propriété au niveau de la population et une alternative aux produits interdits par le gouvernement.
2: Le Bénin a réussi une excellente entrée en matière au championnat ouest-africain d'athlétisme U18 et U20 qui se déroule à Dakar au Sénégal. La délégation béninoise a remporté 6 médailles dès la première journée de compétition chez les U18. Fidelia Ruro s'est particulièrement illustrée en décrochant une médaille d'argent au saut en hauteur avec un bond de 1,50 mètres ainsi que 2 médailles de bronze au saut en longueur 5,58 mètres et au 100 mètres est K. 15 secondes 87 en catégorie U20. Romain Boukari a obtenu la médaille de bronze au saut en longueur grâce à une performance de 5,35 mètres. Deux autres médailles de bronze sont venues compléter le tableau béninois, celle d'Ibrahim Kisagi au lancer du poids chez les U18 avec un jet de 11,02 mètres et celle de Ludi Ogoubi au 100 mètres U18. Ainsi prend fin cette édition. Junior Dara est resté à la mise en onde. Christelle Mavivoupati, je suis resté au micro.
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La société béninoise d'énergie électrique SBEE informe son aimable clientèle qu'elle enregistre actuellement un effacement de la tension électrique provenant du Nigeria. 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
1: À présent, le rappel des titres. L'eau a été complètement évacuée de la chaussée à proximité du pont de Djonou à Godomé dans la commune d'Abomey-Calavi ce samedi 4 juillet 2026. Le trafic reprend après plusieurs jours d'inondation. Le ministre et porte-parole du gouvernement, Wilfried Elian Rungwedi, rassure que la construction d'un pont selon les normes est imminente pour le bonheur de la population. On le retrouve sur le marché, sur certains étalages et fréquemment chez des vendeurs ambulants. Il s'agit du snack.

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3: Bienvenue sur votre radio Bénin Info Première. Chaque dimanche, un invité. Dans l'entretien grand format de ce dimanche 3 mai 2026, nous recevons un futur sénateur, le professeur Théodore Holo, membre de droit de cette nouvelle institution en tant qu'ancien président de la Cour constitutionnelle. Ordre de préséance, prérogative des sénateurs. Polémique autour de la nouvelle institution, il répond à toutes nos questions. Notre invité nous reçoit chez lui à l'occasion de cette émission. À la technique, Junior Dora, aux images, Gracien Sosouzi. Bonjour professeur.
4: Bonjour madame la journaliste.
3: Merci de nous recevoir.
4: C'est un plaisir.
3: Est-ce que vous, en tant que membre de droit, vous savez quand sera installée cette nouvelle institution de la République et où le Sénat va siéger?
4: Je suppose que le Sénat sera certainement installé au mois de juin, certainement après la prestation du président de la République élu. Le Sénat va siéger à Cotonou, même si l'installation peut se faire à Porto-Novo, ou certainement, mais le siège du Sénat, je crois savoir que ce serait à Cotonou.
3: Vous avez la précision sur le lieu?
4: Vous aurez cette précision là plus tard.
3: D'accord, mais vous êtes déjà renseigné sur ça, c'est-à-dire vous avez eu déjà les détails, tout ça?
4: J'ai des informations sur le lieu, sur le bâtiment qui est aussi en chantier, qui sera peut-être achevé à la fin de l'année, qui est le siège définitif du Sénat. Mais en attendant, ce sera dans un autre bâtiment que le Sénat sera installé, certainement à Cotonou.
3: Et pour l'installation, vous avez dit juin?
4: En juin, oui.
3: C'est basé sur quoi?
4: Vous savez que le Sénat a un calendrier, la Constitution a un calendrier. Il y a des préliminaires qu'il faut respecter. Vous avez des membres de droit qui sont des anciens présidents et de la République et de l'Assemblée nationale et de la Cour constitutionnelle. Le président de la République peut nommer, je crois, des personnalités au moins 4 qui sont du secteur de la défense et de la sécurité. Mais comme le nombre des membres est de 25, si ce nombre n'est pas atteint, c'est le président de la République et le président de l'Assemblée nationale qui vont les désigner. Je crois que si le Sénat n'est pas au nombre, il ne peut pas être installé. Et pour qu'il puisse être installé, il faut qu'il ait déjà réfléchi sur son règlement intérieur. Il y a des préalables, parce qu'il faut qu'il y ait des règles pour savoir dans quelles conditions les gens seraient élus éventuellement. Donc je pense qu'il y a peut-être tout ceci qui peut expliquer cela. Je ne suis pas le responsable de ces structures, je parle d'expérience.
3: Dans les coulisses, les préparatifs ne se font pas? Vous qui êtes membre de droit, vous n'avez pas des réunions?
4: Les préparatifs se font, et c'est pas les préparatifs se font que je vous donne une idée du lieu où cela peut être installé. Et c'est parce qu'il y a les préparatifs qui se font.
3: Et votre dernière réunion remonte à quand?
4: Est-ce que c'est nécessaire de savoir à quand remonte la dernière réunion? Parce que c'est la dernière réunion, mais elle n'est pas finie. Elle continue, cette réunion, jusqu'à l'installation du Sénat.
3: Le Sénat installé en juin, vous avez dit, alors qu'il y a une prestation de serment en mai, devant un certain nombre d'institutions de la République, dont le bureau du Sénat. Est-ce que cette prestation de serment du président élu, est-ce que cette prestation pourrait être valable sans le bureau du Sénat?
4: Je suppose que vous avez lu la disposition de la Constitution qui prévoit la prestation de serment. Je crois qu'il y a 3 éléments essentiels dans cette disposition. D'abord, qui va prêter serment? puisque le savoir commence par nous, telle personne, et le président de la République. Si un individu qui n'est pas le président se présente et qui prête serment, le serment ne sera pas valable. Si vous vous souvenez, la Constitution qui a été promulguée le 11 décembre 1990 et qui est toujours en vigueur a précisé que les institutions seront installées le 1er avril 1991. Le président Soglo étant malade, la prestation n'a pu avoir lieu que le 4. Donc, un élément de fond qui peut entraîner l'invalidation d'une prestation, c'est la qualité de la personne qui prête serment. Premier élément. Deuxième élément, il y a le test du serment. Au nom des morts de nos ancêtres et ainsi de suite. Le 4 avril 96, le président Kérékou, père à son âme, en prêtant serment, a omis au nom des morts de nos ancêtres, par commission religieuse. La cour a été saisie, il y a eu annulation, il a dû reprendre le 6 avril. Donc, il y a décalage. Il a dit que le serment est reçu par le président de la cour constitutionnelle, devant les autres membres de la cour. L'Assemblée, les membres de l'Assemblée nationale, les bureaux du Sénat, de la Cour suprême et de la Haute Cour et de la Cour des comptes. Mais qui reçoit? C'est le président de la Cour constitutionnelle qui reçoit, qui signe le PV, qui valide. Les autres qui sont là ne signent pas le PV.
3: Donc c'est facultatif le président.
4: C'est protocolaire. Ce n'est pas une condition de fond pour dire parce qu'il y a un élément qui manque, le serment sera annulé. Si on dit que devant les autres membres de la Cour constitutionnelle, et qu'un membre est malade ou est en mission à l'étranger ou est malade, on va dire que le serment est reporté et annulé. Donc c'est une question de logique juridique. Je comprends que les gens s'intéressent à cette préoccupation. Ils ont leur liberté d'opinion, mais il y a le droit et il y a les règles. Il faut respecter les règles. Pourquoi est-ce que celui qui a écrit la Constitution a indiqué pas et devant? Ce qui veut dire qu'ils n'ont pas la même position, ils n'ont pas la même qualité, ils n'ont pas le même rôle. Vous allez faire un mariage, le maire va le célébrer, on dit que le mariage est célébré. Même s'il y a des témoins, les témoins signent. Mais les membres qui assistent à la prestation de serment, en tant que montant, ne signent pas. Ce qui veut dire que la famille est présente. Mais si un membre de la famille n'est pas présente, on va donner la dot, on est accompagné par les membres de la famille. Mais si un membre de la famille n'est pas là, on va dire que la dot qu'on a donnée n'est pas valable. Donc si le constitution a dit pas et devant, c'est qu'il y a une nuance.
3: Alors, toujours dans la vague des polémiques autour du Sénat, il y a un décret sur l'ordre de préséance qui a été récemment publié. Et dans cet ordre-là, le président du Sénat vient avant le président de l'Assemblée nationale. Comment vous réagissez à cette polémique?
4: Je dis que je comprends la préoccupation des uns et des autres. Moi, je n'ai pas d'état d'âme par rapport à cela. Le Sénat est d'abord, dans certains pays, appelé la Chambre haute. Et l'Assemblée nationale est appelée la Chambre basse. Quand il y a le mot haut et qu'il y a le mot bas, il y a déjà une distinction qui est faite. Ça dépend de chaque pays.
3: Qu'est-ce qui vient souvent avant l'autre?
4: Mais dans certains pays, c'est le Sénat. Par exemple, si vous prenez la France, qui n'a pas de vice-président. Quand le président de la République meurt ou qu'il démissionne, ce n'est pas le président de l'Assemblée nationale qui prend la succession. Alors que dans la Constitution, avant qu'on ait un vice-président, on avait dit que c'était le président de l'Assemblée nationale. Quand De Gaulle a démissionné en France, c'était Poher, Alain Poher, qui était le président du Sénat, qui a pris la succession. Donc, ça dépend de chaque pays. Ce qui veut dire que ce n'est pas une règle figée. Si le constituant ou si le décret le dit, à moins que le décret soit envoyé devant la Cour constitutionnelle, comme c'est un acte du pouvoir exécutif qui peut être soumis au contrôle de constitutionnalité, que la Cour aussi dit autre chose, cela ne posera pas pour moi un problème de fond. C'est une question de tradition spécifique à chaque pays. Dans certains pays, ça peut être le Parlement, dans d'autres pays, ça peut être le Sénat. Ce n'est pas le mode d'élection qui justifie et cela. Et en Grande-Bretagne, c'est les lords, la Chambre des lords. Et c'est une chambre, même si c'est les communes qui élisent le premier ministre, qui légifère, mais du point de vue de la préséance, c'est la chambre des lords, voilà pourquoi on appelle la chambre haute.
3: Mais les gens estiment que les élus de l'Assemblée sont élus par le peuple, alors que Ici au Bénin, les membres du Sénat sont désignés.
4: J'ai fait ce dimanche jour avec un député qui m'avait interpellé là-dessus. J'ai tapé la Cour constitutionnelle. Hein. Il m'a dit comment est-ce que des gens qui ne sont pas élus peuvent censurer les actes qui sont émis par les représentants du peuple. Je lui ai raconté deux cas. En 1994, j'étais au gouvernement, il y a eu la dévaluation du franc CFA. Le président de la République a mis en œuvre ses pouvoirs de crise. Il avait consulté le président, la présidente de la Cour constitutionnelle. Donc on disait que c'est toute la Cour qui devait le faire. Il y a eu polémique, ça a été annulé, ses pouvoirs de crise, et ça a été repris. Les gens s'agitaient en disant, comment est-ce qu'un acte émis par le président que nous avons élu peut être censuré par une dame qui n'a pas été élu. En tant que ministre et d'autres membres du gouvernement, nous avons fait une sensibilisation de l'opinion publique. C'est la Constitution qui prévoit dans son article 3 que la souveraineté est exercée soit directement par référendum, par le peuple, soit par ses représentants élus. Cette même disposition dit tout acte réglementaire, tout acte législatif contraire à la Constitution peut être soumis au contrôle de constitutionnalité de la Cour constitutionnelle. Et si la Cour déclare que cette disposition est contraire, elle ne peut pas s'appliquer. Donc c'est le même peuple qui a dit que les députés sont ses représentants, qui donnent aussi les mêmes prérogatives à la Cour, c'est le souverain. Il dit que les actes que les députés émettent ne sont valables que si la Cour les déclare conformes à la Constitution. D'où le contrôle de conformité à la Constitution. Si on devait s'inscrire, se dire, ah, ils ont été élus, ils peuvent se permettre tout, dans ce cas, il n'y aurait pas de contrôle de constitutionnalité. C'est un élément qu'il faudrait prendre en compte. Et j'ai fait ce débat avec un député qui m'avait interpellé là-dessus, amicalement, hein, pour savoir. Je lui ai dit, mais est-ce que tu as lu la Constitution? Il hésitait, je lui ai cité cet article 3. Pour dire que ce n'est pas la Cour qui s'est attribuée cette prérogative. C'est le peuple qui a dit que c'est toi, député, qui dois voter les lois, qui a dit également que les lois que tu votes ne seront valables que si la Cour les déclare conformes à la Constitution. Non, ce n'est pas nous qui décidons. Mais il faut voir ces éléments-là en tête. Apprécier les choses, à ne pas dire « Ah, ils sont les élus du peuple, ils sont au-dessus de tout ». C'est une tradition dans certains pays. Ça peut être la chambre haute, ça peut être la chambre basse, vraiment, ce n'est pas un problème fondamental. Puis c'est un rang protocolaire. Avant, on n'avait pas de vice-président de la République. Du point de vue protocolaire, on ne parlait pas de vice-président de la République. Or, dans d'autres pays, on peut dire « Le président de la République et le vice-président incarnent le pouvoir exécutif. » Le pouvoir exécutif est déjà représenté. Donc, lorsqu'il y a le président, il doit avoir le patron du pouvoir législatif, ou le président de l'Assemblée, ou le président du Sénat. Et pourtant, dans une préséance, vous avez le président de la République, le vice-président de la République, avant que ne viennent les autres. C'est une tradition, c'est pas une règle absolue. Ça dépend des traditions de chaque pays. Et il faut pas oublier non plus que le Sénat, du point de vue de sa dénomination, même si c'est pas le cas, forcément, partout, dans la Rome antique, c'était au départ la chambre des anciens, la chambre des vénérables. Donc il y a déjà une préscience qui apparaît dans ce mot vénérable. Et après la Conférence nationale, dans l'avant-projet de constitution qui avait été élaboré, il était prévu le conseil des anciens qui devait regrouper un certain nombre de personnalités compte tenu de leur expertise pour apporter un éclairage au travail législatif. C'est à coup de coup que ça n'a pas abouti. Dans la végération des gens, on dit que ça revenait trop cher la priorité, c'était les réformes économiques. Dans le même temps, on avait prévu un médiateur qui a été refusé dans l'avant-projet de constitution. Mais après, le médiateur a été créé par la loi. Donc, ce n'est pas des nouveautés.
3: Donc, pour vous, on peut dire que c'était nécessaire d'instaurer un Sénat?
4: C'est utile en tout cas. Puisque quand vous voyez dans les pays développés, c'est une réflexion qui est faite par des gens qui ne sont pas forcément animés par des intérêts partisans. Par exemple, quand vous prenez le Sénat tel que c'est prévu dans la révision constitutionnelle, même s'il y a eu un débat sur le mode de désignation de ses membres, ceux qui sont membres du Sénat ne font pas de la politique.
3: Mais ils régulent la vie politique.
4: C'est bien des hommes qui n'ont pas de position partisane. Ils régulent.
3: Et sanctionnent même.
4: Ils régulent. Mais je parlais déjà d'abord de la loi. Quelles sont les lois contre lesquelles le Sénat peut émettre des objections? Les lois constitutionnelles, c'est-à-dire les lois qui révisent la Constitution, les lois électorales, c'est-à-dire le code électoral ainsi de suite, et les lois relatives à la vie des partis politiques et des animateurs de la vie politique. Ce qui veut dire que ce n'est pas toutes les lois qui sont pour contre lesquelles le Sénat peut émettre une objection. Même déjà pour les lois de finances, on n'en voit même pas au Sénat ou qu'il puisse apprécier parce que ce n'est pas fondamental. Il est prévu une régulation. Mais la régulation Ainsi, déjà au Bénin, mais à deux niveaux. Au niveau de la Cour constitutionnelle, c'est la régulation juridique du fonctionnement des institutions et du fonctionnement des pouvoirs politiques. Quand vous lisez les attributions du Sénat, c'est la régulation de la vie politique pour garantir la stabilité, l'unité nationale, le développement, la démocratie. Non, ce n'est pas réguler pour réguler, mais c'est réguler pour atteindre des objectifs. Est-ce que la stabilité politique n'est pas fondamentale pour un pays? Est-ce que l'unité nationale n'est pas fondamentale pour un pays? Mais lorsque vous avez au Parlement des députés qui sont partisans, on peut avoir qu'il y ait un Parlement monocolore, de ce point de vue, qui triomphe. Il peut avoir aussi un Parlement où le pluralisme existe. C'est des contradictions. Ceux qui ne sont plus partisans, ne sont plus des acteurs politiques, peuvent réguler pour dire voilà dans le sens où nous devons aller pour atteindre ces objectifs de développement, de démocratie, d'unité nationale, de paix, ainsi de suite. Vous allez parler de sanctions. Quand vous voyez les sanctions, c'est les sanctions des acteurs politiques. Mais je voudrais ajouter simplement un élément. Dans cette histoire de régulation, le Sénat, et c'est prévu dans la Constitution, ne peut pas sanctionner les députés dans l'exercice de leurs fonctions. C'est-à-dire à l'exception de l'article 90, qui prescrit l'immunité du parlementaire, qui ne peut pas être poursuivi, sauf en cas de flagrant délit. Donc il est libre de ses opinions. Il est vrai, nous devons avoir le sens de l'unité nationale. Nous ne pouvons pas dire qu'il faut détruire le pays. Personne ne peut l'accepter. Il y a des règles qu'il faut respecter. Ces structures existent pour nous permettre de respecter ces règles qui préservent la paix sociale. C'est parce qu'on est en démocratie qu'on peut tout se permettre, parce qu'entre l'État anarchiste et l'État fasciste, il y a l'État républicain. La démocratie a une finalité. L'État de droit a une finalité. La démocratie, nous avons le pouvoir, mais nous devons l'assumer par des règles. C'est comme dans la circulation. Quand on voit les Béninois, quand il y a le feu rouge, il y en a qui passent. Si personne ne veut s'arrêter au feu rouge, alors qu'on ne passe que quand le feu est vert, quand le feu est à l'orange, on ralentit, ça passe au rouge, on s'arrête pour laisser passer les autres. Si tout le monde dit, bon, le feu, moi je m'en fiche, je passe, arrivé à un carrefour, nous sommes bloqués. Voilà pourquoi il y a la nécessité de la régulation. Nous n'avons pas cette culture. Dans certains pays, au Togo, tout à côté, vous ne voyez pas des gens brûler le feu rouge.
3: D'accord. Vous parliez du Sénat comme un conseil de sages. Est-ce que le fait qu'il n'y ait pas que des membres de droit, est-ce que ça met vraiment le Sénat à l'abri de la partisanerie, des intérêts politiques?
4: Je ne sais pas. Le règlement intérieur certainement du Sénat va indiquer les critères des membres qui seront désignés en dehors de ceux qui seront désignés par le président de la République, puisqu'il est prévu 25 membres, à savoir les anciens présidents de la République élus, les anciens présidents de l'Assemblée nationale ayant fait tout leur mandat ou ayant fait au moins 2 ans, la moitié, les présidents de la Cour constitutionnelle, les anciens présidents de la Cour constitutionnelle ayant fait au moins 2 ans de leur mandat, et le président élu, soit un homme, je crois 2 ou 4, ils sont du secteur de la sécurité et de la défense, puisque le Sénat va réfléchir sur la question de la sécurité et de la défense. Ce qui veut dire qu'il faut des expertises pour apporter un éclairage, pour savoir dans quel sens on peut faire des propositions utiles, puisque ceux-là ont été à des postes de commandement à un moment donné, et que les problèmes qui se posent là. Maintenant, si on n'atteint pas le nombre de 25, ceux qui restent seront désignés, précisés de façon paire, de façon paritaire, par le président de la République et le président de l'Assemblée nationale. Si c'est impair, le dernier chiffre reviendra à la désignation du président de la République. Quels sont ces critères? Je ne sais pas encore, puisque le règlement intérieur, il doit préciser tout ceci.
3: Il y aura des critères de désignation alors?
4: Je suppose qu'il y aura des critères de désignation, parce que vous dites, oh, Y devient Y, parce qu'il y a une mission qui est confiée au Sénat. Donc il faut que les personnes désignées participent à l'exécution de façon efficace de cette mission-là. Par exemple, au point de la Cour constitutionnelle, lorsqu'on veut désigner des gens, il est précisé, il faut être magistrat, il faut avoir au moins 15 années d'expérience professionnelle. Quand j'étais président de la Cour constitutionnelle, il vous avait proposé un magistrat qui n'avait pas encore fait 15 années d'expérience professionnelle. Il avait été auditeur d'abord. Le président Yahi Boni a estimé que cela pouvait être compté. Nous avons annulé sur cela. Il a été obligé de remplacer cette personne.
3: Quelles sont les prérogatives des autres institutions que le Sénat a aujourd'hui? On commence par la Cour constitutionnelle. Quelles sont les prérogatives de la Cour constitutionnelle que le Sénat a aujourd'hui? C'est-à-dire, il lui a arraché des attributions?
4: Non, je ne pense pas que le Sénat ait arraché des attributions. À moins que vous me donnez des exemples, hein, parce que je n'ai pas toute la Constitution en tête. quand on parle de régulation, la régulation de que fait la Cour constitutionnelle, c'est par rapport au respect de la Constitution. Et la régulation que fait le Sénat, c'est par rapport aux exigences de la Constitution relatives à la paix, la sécurité, l'harmonie, la stabilité, le développement. Donc c'est toujours par rapport à ces objectifs. Or, la Cour constitutionnelle n'a pas cette finalité, était-elle là. Parce que la Cour constitutionnelle, c'est encadrer, faire respecter les limites des prérogatives des différents organes, c'est garantir la liberté fondamentale, puisque nous sommes une démocratie dont le pouvoir doit émaner du peuple, assumé par ses représentants, travaille dans l'intérêt du peuple, mais aussi état de droit, à savoir garantir la liberté des citoyens, les sanctionner en cas de violation, lesquelles sanctions doivent être sanctionnées par le juge, lesquelles sanctions doivent être respectées par les gouvernants. Ça, c'est déjà dans le préambule de la Constitution et ça fait partie des missions, par exemple, de la Cour constitutionnelle. La preuve, même si la Cour constitutionnelle ne peut plus statuer obligatoirement sur les lois avant leur promulgation, les citoyens peuvent toujours saisir la Cour constitutionnelle contre les lois censées porter atteinte aux droits fondamentaux, aux libertés fondamentales. Donc la garantie des droits fondamentaux des citoyens est un élément essentiel des attributions de la Cour, tout simplement parce que pendant la période du PRPB, il y a une violation massive des droits humains. Et c'est pour éviter que cela ne se reproduise qu'il y a cette possibilité. Donc une constitution, même s'il y a des règles d'ensemble, répond aux préoccupations de chaque peuple.
3: Si dans l'espace public, un acteur politique tient des propos injurieux, est-ce que la Cour constitutionnelle est toujours à même?
4: Est-ce que dans notre tradition, nous devons injurier des gens? Je crois que nous devons du respect. Ça ne fait pas de notre culture. Même dans les pays développés, ça n'est pas permis. Je peux critiquer l'action du gouvernement en tant que citoyen pour dire que je pense qu'on peut faire mieux en faisant comme ceci, en faisant comme ça. Mais je ne peux pas m'opposer à la mise en œuvre de sa politique parce qu'il a été élu par le peuple pour mettre en œuvre un mandat. Mais je peux dire, attends, ah, je vois que cette démarche que vous faites, ça ne permet pas d'atteindre son objectif. On peut faire autrement. Là, c'est une critique positive. Et je vois où cela n'est pas interdit. Cela n'est pas interdit au Bénin.
3: Oui, mais si ça arrivait pas extraordinaire, même si c'est pas dans nos habitudes.
4: Je n'ai pas l'habitude d'insulter quelqu'un. Même quand le président est plus jeune que moi, ma culture m'a obligé à l'appeler mes respects, monsieur le président. Bien qu'il soit mon cadet. C'est la fonction que je respecte. Nous devons avoir cette tradition. Donc je ne peux pas accepter qu'on dise, mais si je ne suis pas d'accord avec le président, je peux lui dire pourquoi je ne suis pas d'accord avec lui. Je ne peux pas le traiter de con. Je n'ai pas reçu cette éducation-là. Et je ne peux pas tolérer qu'on puisse le faire.
3: Mais si c'est écrit, par exemple, dans la Constitution, par rapport à ce que le Sénat doit faire aujourd'hui, sanctionner en cas de besoin même si un acteur politique se comporte mal sur l'espace, dans l'espace public.
4: Se comporter mal, ce n'est pas critiquer, c'est s'opposer. Parce que quand tu critiques, tu fais en même temps des solutions alternatives. Et si vous lisez notre Constitution, la critique est toujours permise et il y a des positions alternatives. Quand vous prenez la Constitution d'un pays comme le Sénégal, par exemple, il y a le statut de l'opposition. Nous, c'est la loi qui a créé le statut de l'opposition, qui prévoit la critique, mais aussi des solutions alternatives. Parce que la critique apporte un éclairage et ça permet le dialogue. Je cite souvent cet exemple que moi j'ai eu avec le président Soglo. J'étais membre de son gouvernement. Quand au Conseil des ministres, je me tais sur un dossier, il sait que je ne suis pas d'accord. Par respect pour lui, je ne me pas dit, je ne suis pas d'accord, tant. Dès que je me tais, il comprend. Et quand on sort, il m'appelle, on discute. Il m'apporte des éclairages qui me font évoluer dans mon appréciation. Mais quand c'est moi qui le convainc, mais il s'approprie cela. Nul ne peut détenir seul la vérité. D'où l'utilité du dialogue. Parce que le Sénat a pour mission aussi de faciliter le dialogue.
3: Dans quel cas et comment vous statuez sur un comportement qui entre, on va dire, dans cette logique à sanctionner un acteur politique?
4: Quand j'étais à la Cour constitutionnelle, par exemple, il y a un ministre de l'Agriculture qui disait que si le président Yahi Boni le voulait, il pourrait faire un troisième mandat parce que Roosevelt a fait 4 mandats. La Cour a été saisie. On a rappelé que en raison de sa fonction, il n'est pas simplement un simple individu. La Constitution a prévu la limitation des mandats. Cela nous a permis d'avoir la stabilité. Chaque président est allé au terme de son mandat. Quand de 60 à 91, nous n'avons pas limité les mandats, personne n'est allé au terme de son mandat. Il y a toujours eu des coups d'État. Même Kirikou n'a pas fini son dernier mandat du PRPB. Ça a été suspendu par la Conférence nationale. Roosevelt a fait 4 mandats parce que ce n'était pas encore écrit dans la Constitution qu'il faut faire deux mandats. C'est une tradition créée par le premier président, George Washington, qui a été toujours respectée. À cause de la guerre, Roosevelt a été élu en 32, il a été élu en 36, il a été élu en 40, il a été élu en 44. Mais une fois qu'il est mort pendant son quatrième mandat, que Truman, son vice-président, lui a succédé, les Américains ont inscrit dans la Constitution en 1947, qui a été approuvé en 1951, la limitation à deux du nombre de mandats. Toi qui es ministre, tu ne peux pas dire alors que la Constitution prévoit deux mandats et a précisé que ne peut pas faire l'objet de révision la limitation à deux du nombre du mandat de la République. C'est une opinion qui a plus de poids que l'opinion d'un simple individu. Nous savons dit que ces propos sont contraires à la Constitution. Aujourd'hui, dans la révision de la Constitution, la Cour constitutionnelle ne peut plus sanctionner sur les propos qui sont tenus. Ça aussi, c'est une évolution. Mais nous, à l'époque, les propos aussi, on pouvait encore les sanctionner parce qu'il faut nous éduquer à respecter les règles et du jeu.
3: Pour revenir au propos de l'ancienne ministre de l'Agriculture, si c'était aujourd'hui, la Cour ne peut pas trancher dessus, mais...
4: Non, ce n'est pas parce qu'elle ne peut plus sanctionner les propos. Mais... C'est les actes et la nuance. Parce que ce n'était pas un acte qu'elle a posé, c'était des propos qu'elle a tenus.
3: D'accord. Et qui le ferait aujourd'hui? C'est le Sénat. C'est-à-dire si le Sénat était installé.
4: Si le Sénat est installé, on régule la vie politique et on sanctionne les acteurs politiques. Si nous estimons que ces propos portent atteinte à la stabilité, empêchent le développement, parce que c'est par rapport aux finalités, nous pouvons sanctionner.
3: Quelles peuvent être les sanctions? Parce qu'on a lu que vous pouvez même enlever à un élu ou à un citoyen son droit d'être éligible.
4: Ses droits. Éligible, je ne sais pas. Et ses droits. Ses droits. Mais il faut tenir compte de la gravité de la sanction. Parce que n'oubliez pas que les magistrats ont aussi le droit. Il y en a qui sont condamnés, il y en a qui sont privés de leur droit à l'élection. Par exemple, quand vous avez cette condamnation d'un certain niveau, on ne peut pas être candidat à l'élection présidentielle. Marine Le Pen vit cette situation et aujourd'hui en France. Donc ce n'est pas une innovation que quelqu'un soit privé de ce droit à être candidat à une élection, parce qu'il y a de la gravité des faits qui vous sont reprochés, ce qui fait que ce Bardella est aujourd'hui en train d'être positionné tant que la Cour d'appel n'est pas revenue sur cette sanction. Donc ce n'est pas une singularité.
3: Ces sanctions-là, c'est pris de façon collégiale. Comment ça marche? Comment le Sénat...
4: Je ne peux pas vous le dire, puisque le règlement intérieur n'est pas encore adopté. C'est un règlement intérieur qui précise ces modalités. Les lois ne rentrent pas dans les détails. Et les lois organiques donnent des précisions. Les décrets pour la mise en application indiquent les modalités de mise en application. Par exemple, pour l'Assemblée nationale, vous avez son règlement intérieur. Pour le Sénat, son règlement intérieur est en train d'être élaboré. Quand vous prenez la Cour constitutionnelle, vous avez ces attributions définies par la Constitution, définies par une loi organique, mais précisées par le règlement intérieur. Donc c'est le règlement intérieur qui va débattre de ces éléments-là. Tant que le règlement n'est pas intervenu, je ne peux pas dire voilà comment il faut faire.
3: Donc il faut attendre ce règlement intérieur-là pour savoir, par exemple, si vous vous auto-saisissez de propos qui portent atteinte à la paix, par exemple.
4: Est-ce que qui va nous saisir? Est-ce que nous auto-saisissons? Ce n'est pas encore prévu. Il faut être patient. Il faut parler sur des faits et ne pas faire des projections, à mon avis.
3: L'Assemblée nationale, on sait, vote les lois. Est-ce qu'il y a des prérogatives qui quittent l'Assemblée pour le Sénat aujourd'hui?
4: Ils se complètent. Nous sommes les deux chambres du Parlement. Au contraire, la loi des finances, ça ne vote pas l'Assemblée nationale. Le Sénat n'intervient même pas dans ce secteur-là. Donc, l'Assemblée n'a plus de prérogatives. Le président de la République a l'initiative des lois délibérées en Conseil des ministres après avis de la Cour suprême. Les députés ont l'initiative des lois, pas des propositions. Mais les sénateurs n'ont pas l'initiative de la loi. Dans la révision de 2025, voilà des prérogatives dont ne disposent pas les sénateurs. Et pourtant, nous sommes la deuxième chambre du pouvoir législatif pour montrer que l'Assemblée nationale a plus de prérogatives que le Sénat.
3: D'accord, c'est vraiment à but pédagogique, hein, parce que certains
4: c'est
3: se
4: parce
3: disent...
4: que c'est à but pédagogique que je me permets de vous donner ces clarifications lorsque cela relève de mon domaine de compétence. Quand ce n'est pas de mon domaine de compétence, je ne peux pas apporter un éclairage.
3: Et comment le président du Sénat est élu? Est-ce que c'est toujours faut attendre ce règlement?
4: Est-ce que la Constitution le prévoit? Ce qui n'est pas prévu est précisé. Même s'il est élu, qui peut être candidat? À quelle majorité doit être élu? Regardez par exemple l'Assemblée nationale. C'est leur règlement intérieur qui précise ses modalités d'élection. À quelle majorité, ainsi de suite. Même les élections. La Constitution prévoit que le président est élu au choix universel. Mais c'est le code. électorale qui apporte quelquefois prévoit des précisions. Dans certains pays, le président n'est pas élu au suffrage universel direct. Dans d'autres pays, il est élu au suffrage universel à la majorité simple. Ce qui veut dire que si au premier tour, vous avez quatre candidats, l'un à 42%, l'autre à 36%, l'autre à 20%, l'autre à 15%, c'est pas moi, c'est celui qui a 42% qui soit déclaré élu. Or, nous, dans notre système, par exemple, c'est les deux premiers, si aucun n'a plus de 50% au premier tour, qui sont habilités à aller au second tour. Si l'un se désiste, c'est un autre qui le remplace. Vous vous souvenez, en 2001, quand le président Soglo s'est désisté, Roumbédi s'est désisté également, c'est Amos Bruno qui est arrivé en quatrième position, qui a été présenté, les gens ont parlé de matchs américains, ainsi de suite, pour montrer que le désistement est possible. Mais cela n'a rien enlevé à la validité de l'élection du président Kérékou pour son deuxième mandat de 2001 à 2006. Donc il y a trop de précisions qui sont apportées.
3: Donc on attend le règlement intérieur pour savoir beaucoup plus sur le fonctionnement du Sénat.
4: Et... Je ne ferai pas de la spéculation parce que je sais que quand le test n'est pas disponible, je ne peux pas dire ça comme ceci, ça comme ça. Si je suis dans le comité qui doit le rédiger, je peux faire mes propositions. Mais on fait un débat et c'est le point de vue qui triomphe, qui s'impose. Maintenant, je ne veux pas dire voilà comment il faut faire. Même si je dois réfléchir à cela, ce n'est pas moi qui décide. Même si je fais des propositions, c'est l'ensemble de ceux qui sont là qui vont l'adopter en réalité.
3: On va passer les dernières minutes de cette émission. Notre rubrique, le oui-non, c'est une série de questions où vous répondez par oui ou par non, professeur. Et après ces réponses, vous pouvez justifier pourquoi vous avez dit oui, pourquoi vous avez dit non. Alors, première question, monsieur Théodore Olo, est-ce que vous avez envie d'être président du Sénat?
4: Non, c'est pas mon problème. Si les gens me désirent, c'est autre chose. Mais c'est pas ma prétention.
3: Non, d'accord. On va noter non. Deuxième question, êtes-vous fier d'appartenir à ce Sénat?
4: Je ne suis pas du tout gêné d'appartenir à ce Sénat.
3: Donc, on retient que pour le numéro 2, c'est oui.
4: Je dis oui.
3: Question numéro 3. La trêve politique, selon vous, ne pose-t-elle pas problème dans un État démocratique?
4: Le canton ne pose pas de problème.
3: D'accord, donc c'est non.
4: C'est non.
3: Quatrième question, est-ce que la révision de la Constitution en 2025 était nécessaire?
4: Une Constitution, comme on le dit en droit constitutionnel, n'est pas une tente dressée pour le sommeil.
3: Donc vous prenez le joker ou bien on met oui, c'était nécessaire?
4: Vous mettez le joker si vous voulez.
3: Joker, ok. Dernière question, c'est la cinquième question. Pensez-vous que M. Romuald Ouadani ferait meilleur président que Patrice Talon?
4: Ni oui, ni non.
3: On va revenir détail par détail sur vos réponses maintenant. La question numéro 1, on vous a demandé si vous avez envie d'être président du Sénat. Vous avez dit non.
4: Est-ce que j'ai besoin d'être président du Sénat pour apporter ma contribution à la réflexion? Qu'est-ce que ça va apporter de plus à mon âge maintenant? En 2015, je peux le dire maintenant, comme j'avais dit en son temps, le président Yahya Boumediene m'avait sondé pour savoir si je ne veux pas être candidat à l'élection présidentielle. J'ai dit, président, cela ne m'intéresse pas. Yahya Boumediene a dit, je suis l'un des rares qui ne veut pas être président de la République. J'ai servi suffisamment mon pays. Ce n'est pas forcément en devenant président que je dois encore mieux le servir. Donc, je connais mes limites. De ce mois, c'est pas la première fois que je dis que je ne suis pas intéressé. Déjà en 2015, pour apprendre la République, j'avais été sollicité par le président Yahya Boumediene. J'avais dit que cela ne m'intéressait pas. Il est encore vivant, ça peut se contrôler.
3: Vous avez dit que vous connaissez vos limites. Est-ce que c'est parce que vous pensez que vous ne pouvez pas le faire ou...
4: Si j'ai une responsabilité, je l'assume. Quand j'allais à la Cour constitutionnelle en 2008, parce que je me suis posé comme candidat pour être président, ça se souvient que nous avons soutenu. C'est quand je n'étais plus là. Comment je dois être candidat? J'ai été candidat. Si j'ai un aîné qui est là, qui je pense qui a de l'expérience, je lui fais confiance. Au Sénat, il y a des gens qui ont plus d'expérience que moi. Je leur fais confiance.
3: Le président idéal, selon vous, serait qui?
4: Je n'ai pas de président idéal parce que le vote n'est pas encore ouvert, les candidats ne sont pas encore ouvertes. Donc je ne vais pas me mettre à faire campagne alors qu'on n'a pas encore enclenché le processus.
3: Mais on les connaît, les membres de droit?
4: Je connais les membres de droit, mais je n'ai pas d'opinion là-dessus pour le moment.
3: Est-ce que Patrice Talon ferait
4: je
3: un meilleur sais président?
4: Absolument rien.
3: Du Sénat.
4: Je ne sais même pas s'il est candidat. Donc je ne peux pas vous dire qu'il sera candidat ou pas. Donc je ne fais pas de la spéculation.
3: Alors sur la question numéro 2, on vous a demandé si vous êtes fier d'appartenir à ce Sénat. Vous avez dit oui.
4: Et c'est là que j'expliquais que appartenir à ce Sénat est une expérience qui me permet d'apporter ma contribution. que j'ai mon libre arbitre. Si je vois que je ne peux pas réussir, cela ne servait à rien de continuer à y siéger. C'est la même démarche que nous avons suivie pour la conférence nationale. Tandis que d'autres ont décidé de ne pas y aller, j'ai fait partie de ceux qui ont décidé d'y aller, mais à la condition qu'elle soit souveraine. Nous sommes battus, elle est devenue souveraine, ça a apporté des résultats positifs pour la République. Donc je ne fais pas la politique de la siège vide, je me bats. Si je suis battu, je me retire.
3: Qu'est-ce qui pourrait vous emmener à démissionner du Sénat, par exemple?
4: Je ne sais pas encore. Le Sénat doit réguler la vie politique dans les objectifs qui sont prévus. Si la régulation va au-delà de ces éléments-là, ça veut dire que je sors de la mission pour laquelle je suis allé au Sénat, par exemple. J'ai mon libre arbitre parce qu'il n'a pas dit que celui qui est membre, s'il est en désaccord, ne peut pas se retirer.
3: La trêve politique, est-ce que ça pose pas problème dans un État démocratique? Vous avez dit non.
4: C'est peut-être le mot trêve qui est une expression qui ne correspond pas à la réalité. La préoccupation, c'est de ne pas bloquer le fonctionnement des institutions. C'est critiquer et faire des propositions alternatives. Et vous verrez qu'aussi bien dans la Constitution que dans les autres éléments, le droit de critique est prévu, mais avec des solutions alternatives. C'est empêcher le pouvoir de mettre en œuvre son prérogative qui pose problème. Mais c'était le cas des Mercredis Rouges. On veut empêcher le président Iboni de mettre en œuvre son programme. Mais il voulait l'interdire. J'ai dit, président, pourquoi interdire? Vous pouvez encadrer. Est-ce que lorsqu'on va bloquer, est-ce qu'on dit, voilà, moi, si c'était à votre place, ce que je ferais? Là, j'aurais dialogué avec vous. Vous avez un contenu que vous exposez. C'est ça qu'on appelle la solution alternative. Il faut que nous ayons la culture démocratique. Dans les pays développés, quand vous entendez les gens critiquer, c'est qu'il faut des propositions alternatives. Pour dire, si on était président, voilà ce qu'on ferait. Mais ici, critiquer, c'est empêcher l'autre de réaliser le programme pour lequel il a été élu avec le soutien du vote populaire. Or, l'opposition n'a pas pour mission d'empêcher, c'est d'aider à réussir le travail par des propositions alternatives. Ce qui amène le gouvernant ou à corriger le tir dans l'intérêt du pays ou à mieux expliquer sa mission pour l'éclairage de l'opinion publique, d'où l'écoute de l'autre. Personne ne peut dire « je veux détenir seule la vérité ». La critique doit être positive. Quand on critique, c'est qu'on apporte quelque chose de plus ou de mieux pour que les gens puissent réfléchir, pour voir ce qui permet de garantir la paix dans un pays.
3: D'accord,
4: on ne fait pas la politique sans projet de société. Comme vous ne pouvez pas être candidat sans avoir un projet de société. On ne peut pas être candidat pour dire « je suis contre Y ». Donc, élisez-moi. Mais si on te dit, qu'est-ce que tu as fait pour nous?
3: Donc, celui qui n'a pas de proposition devrait se taire. Un opposant qui n'a pas de proposition. Un sujet donné.
4: Sur un sujet donné, quand tu critiques, tu dois proposer. Tu ne dois pas simplement te limiter à la proposition. Parce qu'il faut réfléchir pour dire, mais si j'étais à sa place, qu'est-ce que je ferais? Peut-être que celui qui est à la place là va te dire, ah, peut-être qu'il te manque tel élément d'information. Il a aussi l'obligation de s'expliquer pour l'éclairage du peuple. Le peuple dit, ah, je crois que celui qui critique, il ferait mieux si effectivement il réalise ce qu'il veut faire. Ou alors il va dire, ah non, ce qu'il veut faire là, c'est trop farfelu, c'est pas possible qu'il puisse le faire, je ne peux pas lui faire confiance. C'est ça le débat démocratique. C'est pas facile de faire de la politique. Il faut avoir une culture politique. Je vois beaucoup de gens sur les réseaux sociaux qui critiquent, qui critiquent, qui critiquent. Mais lorsqu'ils arrivent aux affaires, parce qu'ils n'ont pas de projet, ils ne peuvent rien faire. Et nous laissons sensibiliser par les critiques sans voir le contenu des propositions. Suivez les débats dans les pays développés. Ils énoncent ce qu'ils feraient s'ils étaient à la place. Ils ne disent pas simplement c'est mauvais. Par exemple, pour l'immigration, ceux qui étaient dans l'opposition en Espagne, en Italie, ils critiquaient. Ils arrivent au pouvoir, ils constatent qu'il leur faut de la main-d'œuvre. Il dit, ah, on va donner 500 000 migrants. Mais dans telle condition, il découvre la réalité.
3: Comme Giorgia Meloni.
4: J'ai dit l'Italie, comme l'Espagne aussi. Donc voilà pourquoi le débat est utile. Maintenant, il a compris que la population vieillit et n'a pas suffisamment de main-d'œuvre parce que là-bas, c'est des familles sans enfants ou des familles avec un enfant. On donne la priorité à la carrière ou c'est des mariages des gens de même sexe. Donc il n'y a pas d'enfants. Donc il y a un dépeuplement, mais il y a des besoins.
3: D'accord, donc ça n'enlève rien à la vitalité de la démocratie.
4: Ça n'enlève rien à la vitalité de la démocratie, vous échangez.
3: Donc durant 6 ans, cette trêve-là, la durée aussi, ça vous va?
4: Puisque ça n'empêche pas la critique et des propositions alternatives. Et je crois que j'ai suivi sur les réseaux sociaux une émission du président Talon qui va dans le même sens hein, que ce que je viens de vous dire. C'est une réalité. Parce que leurs affaires, ils comprennent mieux la nécessité que moi qui ne parle que de façon théorique, en tant que juriste, en tant que défenseur des droits humains.
3: Quatrième question, on a parlé de la révision de la Constitution. Est-ce qu'elle était nécessaire? C'était ça la question. Vous avez dit
4: qu'une Constitution, comme on le dit en droit, n'est pas une tente dressée pour le sommeil. Elle doit s'adapter aux nouvelles aspirations de la population. Une construction qui a été adaptée en 1991 avait des préoccupations. Mais dans 50 ans, est-ce que les préoccupations seront les mêmes? Regardez la Cour des États-Unis. Ça date de 1787. Mais ils l'ont adopté avec 10 amendements. Et après, il y a des amendements. Il est dit, c'est pas dans la Constitution qu'on ne doit pas mettre en cause la forme républicaine de l'État, la laïcité de l'État, la limitation à deux du nombre de mandats présidentiels, ainsi de suite. Donc, il y a des choses qui ne peuvent pas faire bouger. On ne peut pas porter à tête à l'intégrité du territoire. Il y a ceux qui peuvent faire révision. En dehors de ces choses-là, les autres doivent s'adapter aux nouvelles aspirations. Par exemple, les jeunes d'aujourd'hui n'ont peut-être plus les mêmes préoccupations que ceux qui avaient adopté la Constitution en 1991. Il faut prendre en compte leurs préoccupations et l'intégrer dans la Constitution. Voilà pourquoi la Constitution elle-même prévoit les modalités de sa révision. Donc une Constitution peut être révisée. Je regrette simplement que la révision ne reste pas toujours et les règles prévues. C'est peut-être ça, la nuance.
3: C'est-à-dire?
4: Par exemple, quand vous prenez la Constitution, lorsqu'il s'agit d'une loi organique, la loi organique précise les modalités de révision d'une constitution. Lorsque le bureau de l'Assemblée reçoit le projet ou la proposition d'une loi organique, le bureau de l'Assemblée attend au moins 15 jours avant que la loi ne soit affectée à la commission des lois pour étude, avant que ça ne vienne en plénière. La loi constitutionnelle est supérieure à la loi organique. S'il faut attendre 15 jours de réflexion avant même qu'on commence à l'étudier en commission et avant que cela ne vienne en débat, on ne peut pas réviser la constitution en une semaine. Voilà pour le de forme. Donc, c'est le test qui nous engage. Nous devons avoir le temps de la réflexion. Je vous ai parlé de l'avant-projet de révision de la Constitution de 1990. Nous l'avons popularisé. Nous sommes allés rencontrer les gens pour avoir leur opinion. Et je vous ai dit qu'ils ont refusé le Conseil des anciens. Ils ont refusé le médiateur. Comme ils ont corrigé certaines choses. Les questions que nous n'avons pas pu trancher, nous l'avons soumise au peuple. Il y en a qui étaient contre la limitation de l'âge pour être candidat. Les Magas, à Rouen-Degbé, à l'époque, à la Cour constitutionnelle, de la République, étaient contre. La question a été posée. Bulletin vert. Ceux qui sont pour la limitation, 40 ans au moins, ou 70 ans au plus, bulletin blanc. Il y en a qui ne sont pas le régime présidentiel. Ils veulent régime présidentiel, à savoir un premier ministre, chef du gouvernement, à côté du président de la République. Bulletin rouge. Donc, trois bulletins. Et c'est le peuple qui a tranché. Je crois que le bulletin blanc a été adopté à plus de 84% des suffrages exprimés pour vous montrer que c'est le peuple qui est souverain. C'était un référendum, moi, en 90. C'est un référendum.
3: C'est ce qu'il faut faire souvent?
4: Non. La révision de la Constitution prévoit que pour la recevabilité du projet de la proposition, il faut une majorité des trois quarts.
3: À l'Assemblée nationale.
4: À l'Assemblée nationale. Soit, une fois que c'est à ce que l'Assemblée dit que ça peut être accepté comme élément de réflexion, soit on le soumet directement au référendum, soit le Parlement peut l'adopter à la majorité des 4/5. Ça peut se faire ou par référendum, ou par le Parlement, mais à une majorité supérieure à la majorité de la recevabilité.
3: Donc, pour vous, il faut plus de temps de façon pratique.
4: Il faut plus de temps.
3: Un mois, deux mois.
4: Il n'y a pas urgence. La preuve, la Conférence nationale est terminée en février 1990. C'était pour un an. Mais les institutions ont été installées le 1er avril. L'Assemblée nationale a été installée le 1er avril. Nous avons dépassé un an. Parce qu'il y a le temps de la réflexion sur la Constitution. Il faut tenir compte de tous ces éléments-là.
3: Donc minimum un mois, trois mois.
4: Non, pas trois mois. Au moins deux semaines de réflexion d'abord. Si on peut le faire pour la loi organique, pour la révision, on peut le faire. Quand c'est un mois, deux semaines, au moins le test est là, on peut déjà avoir le temps de réfléchir sur les différents aspects. Et maintenant, ça vient à la commission des lois, qui fait aussi une réflexion là-dessus. Il y a des députés, ils sont des gens qui peuvent consulter également pour avoir leur opinion. Ils ont la possibilité de constituer ou leur parti, ou leur militant, ou leur mandat, ainsi de suite. Parce que ça engage l'avenir du pays, ça ne se fait pas dans la précipitation. Parce que dans la précipitation, on peut même faire des erreurs de forme. Et c'est après qu'on va se rattraper. Il n'y a pas urgence.
3: Dernière question. Vous avez dit ni oui ni non. Pensez-vous que Romuald Ouadani ferait meilleur président que Patrice Talon?
4: Je dis qu'il est jeune. C'est la première fois que nous avons une nouvelle génération de jeunes. Alors, depuis le renouveau démocratique, c'est okay. Les personnes d'un âge certain qui sont à la tête de l'État, alors que les personnes d'un âge certain sont une minorité dans la population aujourd'hui. J'apprécie sa connaissance du monde financier à l'extérieur. La plupart des grands pays développés sont les plus endettés du monde. Le Japon, les États-Unis, parce que vous avez besoin du financement extérieur. Et s'il faut ce financement extérieur, il faut que vous soyez crédible. Or, il connaît ce monde. C'est la même logique qui nous avait inspiré en 1990 quand nous avons élu le président Soglo, parce qu'il venait de la Banque mondiale. Et la preuve, il a pu débloquer des portes. Je me souviens, quand j'étais au sein de son gouvernement, qui avait un problème, il n'hésitait pas à appeler ses anciens collègues de la Banque mondiale. Le ministre des Finances étant là, il appelle, il est souvent le problème. On trouvait la solution. Il a déjà cette capacité. Je m'avais invité pour le lancement de son programme sociétaire. Il a mis l'accent sur la démocratie, sur le dialogue, la liberté fondamentale. Or, le développement pour moi, c'est les infrastructures, le paix, la liberté et la sécurité. Voilà le programme. Comment va-t-il le mettre en œuvre? Si je vois le programme, si je vois le personnage, pour moi, c'est un bon président. Quand il sera aux affaires, est-ce qu'il sera fidèle avec son engagement? Je ne sais pas encore. Mais sinon, pour moi, c'est un bon profil de président. Et je suis fier que nous ayons pu avoir ce président, non seulement parce qu'il est jeune, mais parce qu'il a au moins cette capacité à nous aider à la mobilisation de ressources dont nous avons besoin. Et je pense qu'il a aussi laissé entendre qu'il va corriger ce qui a été mal fait. Ce qui suppose alors qu'il faut écouter ces dialogues. C'est aussi quelque chose d'humilité, parce qu'il est aussi responsable de ce qui a été fait. C'est pas seulement le président Talon. Lui aussi, il a été responsable, il n'a pas démissionné. Il a continué, donc il assume cette responsabilité-là. Ce qui veut dire qu'il est disponible alors à écouter pour corriger le tir. Donc, c'est de bonne qualité.
3: Mais
4: je ne peux pas dire, les yeux fermés, c'est le meilleur. Du point de vue du profil, du point de vue de l'expérience et du point de vue de son projet, je trouve que c'est le meilleur parmi ceux qui étaient présentés au corps électoral. Maintenant, il faut voir la mise en œuvre. N'oubliez pas, le président Talon, dans son débat contre l'UNESCO, n'a pas hésité à dire que le pouvoir exécutif a trop de pouvoir, ainsi de suite. Mais quand il a été président, je pense qu'il avait particulièrement montré que ce n'est pas toujours aussi facile. Et il a davantage assis son autorité par rapport à cette critique-là. Donc,

0: Dans les pays développés, ils ont déjà les infrastructures. Ils ne font que les entretenir, les améliorer. Nous, nous ne les avons pas. Regardez la présidence. Il y a un bâtiment qui existait du temps de Manga. Blanc Kirikou a fait un nouveau bâtiment, très moderne, qui n'a jamais occupé. C'est d'autres qui l'ont occupé. Donc, il y a toujours une amélioration qui a été faite. Le président Talon, c'est les libertés qui font problème. Et j'ai eu l'occasion, quand j'en ai la possibilité d'échanger avec lui. Il est vrai, il a ses raisons. Mais l'état de droit suppose également la garantie de la liberté. On peut sanctionner autrement. Mais aucun de nous ne peut être parfait. Nous avons nos points positifs et nos points faibles. Hein.
1: Si vous devrez le noter sur 10 par rapport aux autres présidents.
0: Le président
1: Patrice Talon.
0: Écoutez, il va au-delà de 10. Parce qu'au moins, son passage a laissé des traces qui vont rentrer dans l'histoire. Comme Manga, on oublie souvent. La présidence n'était pas à Cotonou, c'était à Pornou. C'est lui qui a construit le palais. Au bord de la mer, ce palais est toujours occupé. Et les défilés, c'est toujours là où il a commencé en 63 à faire les défilés. Il laisse des traces. Dans le cœur des gens, il laisse des traces. Même si ça a été traversé par un coup d'État, malheureusement, avec l'affaire Bouiki. Le président Talon, qu'on le veuille ou non, il a des traces. J'ai un regret par rapport au président Talon. J'en ai discuté avec lui. Nous mettons l'accent sur le tourisme. La première image du touriste qui arrive, c'est l'aéroport. Regarde l'aéroport de la sous-région. Tous sont des aéroports ultra-modernes. Nous avons trouvé un financement avec les Chinois pour faire un aéroport ultra-moderne. Donc j'ai eu l'occasion de voir le plan. Mais parce qu'il y a eu un désaccord sur un point, on l'a retiré du paysage. Je crois qu'au mois d'août, en 2024, j'étais à dîner chez l'ambassade de Chine. Et les Chinois étaient encore revenus pour relancer le président. J'en ai parlé au président. Il m'a dit, mais est-ce que je vois qu'il est en train de moderniser? J'ai vu le président. Il m'a dit d'abord de voir l'aéroport de Lomé. Il y a eu des malfaçons. Quand il a plu, ça a été inondé. Je fais souvent ce qu'il a à Lomé. J'ai vérifié. Ça, c'est vrai. Donc, il y a un problème de malfaçon. Parce que l'aéroport doit être construit par les Chinois, mais contrôlé par l'aéroport de Paris. Pour être sûr de la qualité des travaux livrés. Je dis, de ce point de vue, il a raison. Même la modernisation qu'on est en train de faire, ne permet pas de dire que notre aéroport équivaut à celui de Lomé, à celui de Niamey, à celui de Conakry, à celui de Bamako, je ne parle pas de celui de Lagos ou d'Abuja. Or, c'est le premier contact quand l'étranger vient dans notre pays. Ça a été vraiment un regret, je lui ai dit, parce que pendant des années, la plupart des présidents ont cherché le financement, ils ne l'ont pas trouvé. Le président Iboni a sollicité les Turcs, il a sollicité l'Arabie Saoudite, il n'a pas pu avoir le financement. Est-ce que le président Kérékou n'avait pas sollicité l'Afrique du Sud à un moment donné? On n'avait pas eu le financement. Mais lui, avec le PSG1, il a eu le financement. Mais on ne peut pas tout faire.
1: Alors pour finir, professeur, si vous devez comparer les présidents de l'ère du renouveau démocratique, qui est-ce qui viendrait en première position?
0: Je ne peux pas dire que je vais les comparer parce que les défis ne sont pas les mêmes. Par exemple, quand le président Soglo était arrivé, tout était à refaire. Et pourtant, quand on faisait les pavés, on disait on ne marche pas les pavés. Même si le président Talon a dit on ne marche pas la route, mais la route fait manger. Celui qui travaille sur la voie, il a du travail. Le paysan peut circuler pour aller vendre son produit. C'est un éclairage qui m'a apporté. Voilà pour aider le développement, j'ai intégré les infrastructures. Donc les défis ne sont pas les mêmes. Le président Soglo est arrivé. Quelle était notre préoccupation? Arriver à payer les salaires. Les arrêts de salaire ont été payés. C'était un défi à l'époque. Mais le peuple ne nous a pas suivis. Puisque nous avons perdu les élections en 1996, est-ce que c'est parce que au sommet de la francophonie, il avait tenu des propos qui n'avaient pas accepté par la France contre le président Kérékou, ainsi des suites qui étaient venues à l'ouverture du sommet? Est-ce que c'est les Français qui ont tout fait pour nous empêcher? Vraiment, je n'en sais rien. C'est-à-dire, le peuple a décidé que nous n'allons pas avoir un deuxième mandat. La vie continue. On n'en a pas fait un scandale. Donc, je pense que le défi qu'il avait à relever était très important. Je crois que malgré les tensions, il y avait les infrastructures, il y avait les salaires, même si les infrastructures n'ont pas eu la limite de ce que nous constatons aujourd'hui, il y a eu également le respect des libertés. Le président Kérékou est arrivé, il y a eu le respect des libertés. N'oubliez pas, par exemple, quand il y a eu « Touche pas ma constitution », il a fini, dit publiquement qu'il n'allait pas être candidat à un troisième mandat pour rassurer. Pourtant, il a laissé les manifestations se réaliser. Mais lui aussi, il a laissé des traces. Le nouveau bâtiment de la présidence, c'est lui qui l'a construit. Mais il n'a pas habité. Pendant que Yahya Boni est arrivé, regardez les mercredis rouges, il y a eu la contestation. Mais non seulement les salaires continuent à être payés, il y a eu la revalorisation de certains salaires. Lui aussi, il a laissé des infrastructures. Le pont supérieur de Douéra, au niveau de Notre-Dame, le projet de l'échangeur de Redoco que les Japonais avaient accepté de faire, mais qui n'avait pas pu être réalisé en ce temps. Donc chacun a laissé des...

0: détresse. J'ai été le porte-parole du président Soglo, j'étais dans son gouvernement. C'est de lui que je me sens le plus proche. Je peux dire qu'il est, pour moi, le mieux. Mais ça ne veut pas dire que les autres ont démérité parce qu'ils ont laissé des traces de leur passage.
1: Des gens estiment que Boni Yayi gérait beaucoup par émotion. Ça, c'est un exemple.
0: Il gérait par émotion, mais quels sont les critères qu'il faut avoir? Les salaires étaient payés. Les infrastructures ont été faites. Les libertés ont été respectées. La preuve, quand ils voulaient interdire les mercredis rouges, que je leur dis qu'ils ne peuvent que les encadrer, les mercredis rouges ont continué. Et pourtant, ceux qui font les mercredis rouges étaient dans une posture, non pas de critique, avec des positions alternatives, mais c'est des critiques d'opposants. Et pourtant, cela a continué. Donc chacun a ses qualités et ses défauts. Je n'ai pas dit celui-ci est le meilleur. Parce que chacun, pour l'avenir, a laissé des traces. Donc ils n'ont pas été payés par le contribuable pour dormir au palais. Parce que derrière, ce qu'ils ont eu à faire, ce n'est pas de leur poche. Ils ont sorti l'argent, mais ils se sont battus pour avoir ces financements, même si c'est nous-mêmes et nos enfants qui vont payer cette dette. Mais aucun pays ne se développe ou ne se construit sans dette. La France, par exemple, est un pays super endetté. On ne le dit pas. Le plus endetté encore, c'est les États-Unis. Vous montrez que papa dit, je ne veux pas m'endetter. Mais il faut savoir inspirer confiance à ceux qui peuvent vous ouvrir leur porte-monnaie. Et c'est cette qualité de sang que nous devons avoir pour nous permettre d'avoir les financements pour créer les bases de notre épanouissement.
1: Merci, professeur Théodore Olo.
0: Je vous en prie.
1: Merci de nous avoir reçus chez vous pour aborder ces questions d'actualité. L'entretien grand format recevait le professeur Théodore Olo, ancien président de la Cour constitutionnelle et futur sénateur. Et voilà, c'est la fin de cette émission. Merci de nous avoir suivis. Rediffusion ce dimanche à 20h, lundi après le condensé de l'actualité de 12h et quand vous voulez sur notre site internet bipradio.bj.
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0: 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Il est 21h.
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0: Un samedi de plus, nous émettons depuis Cotonou, Fidrosé, la fréquence est la 106 FM et vous êtes les bienvenus sur le Cotonou Boy Show. Bienvenue à votre rendez-vous culture urbaine, musique et créativité made in Africa. Au menu de cet épisode, les habitués connaissent le process, connaissent la procédure, le morceau de la semaine ou la chronique musicale de la semaine, la playlist du mois que nous allons réécouter, notre invité du jour et les actus showbiz et bons plans. D'ici et d'ailleurs, Oyanambe Nastinesta, mes amis m'appellent Daniel Kozai Sleep, Where the Lions Eat. Razak, c'est parti.
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7: Mesdames, messieurs, auditeurs de Radio Bip, Kevin Hardison de Station Nasty, merci pour l'hospitalité. 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

Alors, les connaisseurs auront reconnu cette voix profonde et sensuelle. Il s'agit bien de Barry White et du titre Let the Music Play. Alors, il n'y a pas grand chose à dire sur ce titre qui est un des plus grands titres de la discographie de Barry White. Par contre, on peut parparler de Barry White qui est né un 12 septembre 1944 à Galveston au Texas et est décédé le 4 juillet 2003. Repose en paix Barry White à Los Angeles en Californie. C'est un chanteur, auteur, compositeur, producteur et arrangeur américain. Il est surtout connu pour sa voix profonde et veloutée ainsi que pour ses chansons romantiques et sensuelles qui ont dominé les charts dans les années 1970. Alors très tôt, il a montré un talent pour la musique. Il a commencé sa carrière professionnelle dans l'industrie musicale dans les années 60 en tant que musicien de session et producteur. Sa carrière solo a véritablement décollé au milieu des années 1970 avec des tubes tels que Can't Get Enough of Your Love Babe, You the First, The Last, My Everything et celle qui est la chanson du jour, Let the Music Play. Il a fait une musique soul sensuelle associée à sa voix profonde et ça lui a valu le surnom de Maestro of Love. Il a accumulé au cours de sa carrière plusieurs Grammy Awards, a vendu des millions d'albums à travers le monde et sa musique a continué à être populaire pendant des décennies et est souvent utilisée encore aujourd'hui dans des bandes sonores de films et de publicités, ce qui contribue à maintenir sa présence dans la culture populaire. Alors, en dehors de la musique, c'était un très bon homme d'affaires et il a fondé son propre label, Unlimited Gold Records, et a investi dans plusieurs entreprises. Il est décédé à l'âge de 58 ans, ce qui est quand même très jeune, laissant derrière lui un héritage musical durable et une réputation d'icône de la musique soul et R&B. Let the music play, Razak. On termine comme ça.

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1: Cotonou Boy Show, merci chers auditeurs d'être là et de nous accompagner chaque semaine sur le Cotonou Boy Show. Sans transition, nous enchaînons sur la playlist du mois présentée par Miss Clinton. C'est à toi.
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hits, parades, africains et c'est mérité. Fanico tient définitivement son morceau de l'été. Le genre de titre qu'on commence à fredonner sans même s'en rendre compte et qu'on retrouve

Enza dans Popolo. Enza, la belle, Enza du label Oculus, revient avec Popolo pour le plus grand plaisir de ses fans à qui elle avait beaucoup manqué. Quand Enza pose sa voix quelque part, ça s'entend. Popolo confirme que l'attente en valait la peine. Bienvenue au retour.

Après le WYFL avec Nastylesta, Camille nous revient en force avec ce freestyle Joker qui surprend tout le monde et confirme qu'il va falloir compter avec elle cette année. Sérieusement, le Joker chez les cartes, c'est la pièce qu'on ne voit pas venir et qui change la donne. Voilà exactement ce que Camino est en train de faire sur la scène.

musicien sort Kondo, extrait de son album 11h11, et continue sa grande année en plein régime. Un artiste qui avance avec méthode. Un projet cohérent de bout en bout, et Kondo en est l'un des sommets. La scène béninoise envoie des signaux forts en 2026, et Petit Gang en est l'un des messagers.

Pioleka featuring Sagbouran Danyalou dans Kanchoukoun. Rencontre au sommet entre deux générations et cette vibe 100% béninoise matérialise à la perfection l'adage qui dit que c'est au bout de l'ancienne corde qu'on kiffe la nouvelle. Sagbouran Danyalou, monument vivant de la musique béninoise, et Pepe Oleka, deux univers, une seule conviction, la culture de chez nous a encore

Fingila en featuring avec Taïk dans Mon Nom. Après des années d'attente, deux figures majeures du R&B francophone unissent enfin leur voix sur ce titre afro R&B solaire et envoûtant. Fingila, toujours au top. Il revient avec Radio Love et nous offre avec Taïki un titre qui va tourner tout l'été. Deux générations, deux voix, une seule évidence. Quand les anciens et les nouveaux se donnent la main, ça fait des titres qui restent.

Andrea en featuring avec Mabio dans Papa Honoré. Pendant plusieurs mois, les deux artistes se sont affrontés indirectement à travers les médias et les réseaux sociaux pour le contrôle de la légitimité du trône du rap féminin ivoirien. Drea remettait en cause le statut de rappeuse de Mabio, la qualifiant d'influenceuse surfant sur des tendances TikTok. Cependant, elles ont surpris le public en transformant cette rivalité en une alliance stratégique et commerciale. Le fruit de cette réconciliation, le single Drea feat. Mabio, Papa Honoré, bat des records d'audience en Côte d'Ivoire.

Imra en featuring avec Leto dans Young Rich Papi. Imra nous livre un banger extrait de Sorry I'm Bad. 17 titres avec un roster impressionnant couvrant l'Afrique et l'Europe entière. Fusionnant drill, trap sombre, mélodie et rap urbain francophone. Avec Leto en invité, Young Rich Papi est le titre le plus grand public de cet album qui a fait grosse sensation cette semaine. Ivoirien de naissance, européen de carrière, panafricain de cœur, Imra est en train d'écrire quelque chose.

Montagne en featuring avec Abitché et Dino Capone dans Zulu. Très belle mélodie venue du Togo pour nous ambiancer avec un refrain qui accroche grâce à la patte mélodique de Dino Capone pour le plaisir de nos oreilles. Ethan, Abitché, Dino Capone sur Zulu, c'est la preuve que la sous-région a ses propres codes, ses propres couleurs et que la musique du Togo n'a pas besoin de chercher son identité ailleurs.

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2: Ladies and gentlemen, Oyanam Benastinesta, mes amis m'appellent Daniel Kuzai Sleep, where the lions eat. Alors, aujourd'hui, nous allons recevoir un grand monsieur. Il a fait rire et il fait rire toute la France, mais son rire et son histoire viennent de loin. Il est fils d'un homme politique de notre pays. Il est passé par la rue, il a été censuré par Bolloré, mais le public l'a acclamé, le public l'a célébré. Edgar Rive est l'humoriste qu'on ne peut pas mettre dans une case, c'est impossible. Et aujourd'hui, son challenge, c'est de remplir le Stade de France et également de rentrer au pays, participer à la construction du pays, apporter sa pierre à l'édifice. Il est dans le Cotonou Boy Show aujourd'hui et on va parler sans filtre comme d'habitude.
3: Comme d'hab, merci de me recevoir frérot, je suis content d'être là.
2: Bah écoute,
3: j'avais vu le podcast en ligne et dès que je suis arrivé, j'ai dit à un ami en commun qu'il fallait que j'enregistre des podcasts et j'ai pensé spontanément à toi.
2: Merci beaucoup.
3: Bah plaisir, vraiment plaisir d'être là.
2: Alors comment ton séjour se passe ?
3: Bien, hein, tu sais, moi je suis très content de revenir au pays, ça m'a beaucoup manqué parce que moi je suis un vrai Béninois, je suis parti tard d'ici. Ouais. Quand j'étais petit, j'ai été en pension à Porte-Nouveau. Ouais. Victor Ballot pendant presque 3 ans. Si, si. Après, j'ai été à Père-au-Pied pendant presque 4 ans. Ouais. Et j'ai fini comme j'étais un pagailleur, là. On m'a envoyé à Ouida, si on veut être précis. On m'a envoyé à Ouida, à Monseigneur Isidore de Souza.
2: Ah ouais.
3: Pendant encore 3 ans. Hein. Donc,
2: toi,
3: t'as
2: moitié les internats.
3: Moi, j'ai sillonné les pensions du pays très nerveusement.
2: Ah ouais.
3: Donc, c'est bien parce que ça m'a permis d'avoir une bonne mentalité. Quand je suis arrivé en France, mentalement, j'étais bien fait et bien solide. Ouais. On m'avait bien rossé, bien redressé. Ah, frère, je sais pas comment c'est maintenant, mais quand j'étais gamin, il y avait la bastonnade.
2: Bah écoute, je pense que ça a pas trop changé
3: dans les maisons. Ils nous connaissent
2: ces gens-là. Bon, je pense que dans les écoles maintenant c'est interdit.
3: Ah bon?
2: Parce que oui, mais à l'époque on dégustait bien à l'école.
3: Ah, moi j'étais pas du temps, j'étais interdit.
2: Ouais, mais maintenant dans les écoles c'est interdit. Toi aujourd'hui, comment est-ce que tu te présentes? Je vais te laisser te présenter.
3: Oh ben moi je suis humoriste, voilà, j'ai 38 ans, on peut l'Edgar Rive Monou Junior, fils d'Edgar Rive Monou, et voilà, je suis stand-upper, j'ai 38 ans, je fais plein de choses différentes, mais mon cœur de métier, c'est le stand-up, c'est de monter sur scène et de faire rire les gens, de faire des blagues. Après bon, je me veux en tout cas intellectuel, je m'intéresse à beaucoup de choses, je fais beaucoup de podcasts, il y a beaucoup d'interviews de moi qui sont diffusées, j'ai joué dans le dernier film de Jean-Pascal Zadi qui est sorti Les Damnés de la Terre, le Grand Déplacement, parce que c'est le titre récent, mais avant c'était ça, qui est sorti au cinéma. Ouais. Bon, on se fait défoncer par la critique, mais en tout cas.
2: J'ai vu ça.
3: Ouais, on se fait vraiment chicoter proprement. Mais moi, je suis acteur.
2: Ouais.
3: C'est moi qui ai écrit le film.
2: Ouais.
3: On m'appelle, je viens, je joue. Mm-hmm. Et je trouve que être acteur dans un film comme ça qui sort au cinéma, qui se veut être un blockbuster, bon, c'est raté, hein, mais en tout cas, c'était ça l'intention. Bah, c'est déjà bien. C'est déjà un premier pied à l'étrier. Donc, je suis aussi acteur, scénariste. J'ai fait mon film, là, qu'on va tourner bientôt avec Pathé, que j'ai fini d'écrire, qui s'appelle Solide, qui raconte justement toute ma vie. Mm-hmm. De façon humoristique, hein, une sorte de autobiographie drôle, quoi. Okay. C'est un peu ça. Ouais. Donc voilà, c'est mon stand-up, mon boulot principal. Ouais. Et puis après, je fais plein de trucs à côté, quoi.
2: Ouais. Ok, bah écoute, à travers toutes ces interviews, tous les podcasts que j'ai pu voir, tu rappelles souvent que tu as payé le prix pour être là où tu es aujourd'hui. Tu as payé cher le prix de tes rêves.
3: Oui.
2: Si tu devais décrire ce prix-là que tu as payé en un mot, ce serait quoi ?
3: Il y a eu beaucoup de trucs que j'ai payé. Hein. En fait, le problème, c'est que si, dès le départ, tu choisis d'être un peu dans le système classique, c'est-à-dire aller à l'école, étudier et faire des métiers du style expert comptable, avocat, médecin, surtout que nos parents à eux, et avec eux, avocat, médecin pour
2: c'est
3: eux.
2: Ça.
3: Donc, si tu suis ce cursus-là, tu vas pas trop avoir de problème. Mais si tu arrives,
2: fils de politique,
3: tu dis, frère, tu dis que tu veux être stand-upper ou je sais pas quoi, là. Donc, en fait, je trouve que souvent, quand t'as des ambitions insolites,
4: donc pas classiques, ça veut dire qu'ils sortent un peu du cadre prédéfini. Souvent, ta famille, c'est déjà les premiers à te décourager parce que, en fait, ils sont pas méchants. Ouais. Juste, ils veulent te protéger et te déconseillent donc d'innover un peu trop et autrement dit, de prendre un peu trop de risques. Donc, moi, j'ai déjà eu ce premier problème-là. Ça veut dire affronter l'autorité parentale et me dresser contre mon père pour faire ce que je voulais faire dans la vie. C'était le premier problème. Puis après, une fois que tu y es, tu découvres qu'en fait, il y a pas que chez toi qu'on te dit ce que tu dois faire. Il y a aussi dehors. Il y a toujours un grand qui vient te dire soit tu m'obéis, soit je te piétine. Ouais. Et je trouve que affronter la peur, c'est un peu le challenge qui se présente à n'importe quel être humain qui veut entreprendre quelque chose. Et je pense que c'est Denzel Washington qui le dit. Il dit le cimetière est rempli d'ambitions inassouvies et de rêves non réalisés, quoi. Ouais. Le cimetière est rempli de ça. Donc je pense que le challenge d'une vie, c'est d'être soi-même. Peu importe ce que tu veux faire d'ailleurs.
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5: Quand je regarde ton parcours, ce qui me fascine, c'est que tu as une telle défiance de toi-même. C'est-à-dire, tu peux avoir des opportunités, mais tu n'as pas peur de perdre ces opportunités-là. Ça a été le cas, l'ascension avec Bolloré. Est-ce que tu penses que dire tout ce qu'on pense, ok, aujourd'hui, c'est vivable? Est-ce que tu peux vivre en tant qu'artiste en disant tout ce que tu penses sans te censurer?
4: Bon, ça dépend où tu mets ton cœur. En fait, ça dépend où tu mets ton cœur, frérot. Si on est honnête, ça dépend où tu mets ton cœur. C'est comme si tu me dis, est-ce que c'est supportable les commentaires sur Internet? Si t'arrives pas à faire ça, n'a pas à mettre de contenu sur Internet. De toute manière, peu importe ce que tu mets, il y a un gars bourré dans un bar en fin fond de la Belgique qui dira, c'est nul. Allez, bonne soirée à tous. C'est comme ça. Ouais. Bon, donc si tu mets ton cœur là-dedans, tu vas souffrir. Ouais. Si par contre tu te dis Internet, c'est un endroit où je poste mon travail, où j'ai même mon lien de réservation. Si on aime, on réserve. Si on n'aime pas, on réserve pas. C'est pas par rapport aux commentaires que tu vas juger, mais bien par rapport au nombre de réservations que tu auras eues.
5: Ouais. Ben, aujourd'hui, c'est quoi ta vision de la vie? C'est quoi ta vision de la mort? Au stade où tu es?
4: Moi, je considère que la vie est une aventure unique. Ouais. Je suis quelqu'un d'assez spirituel et qui s'intéresse beaucoup aux trucs métaphysiques, à tout ça, au visible, à l'invisible, mais l'histoire de la réincarnation, là, ils m'ont pas eu avec ça.
5: On n'a qu'à faire tout ce qu'on a à faire en même temps.
4: Je suis quelqu'un de quand même, finalement, je suis quand même pragmatique. Non, c'est super, le paradis, tout ça. Hein. Ouais. J'ai compris, tout ça, mais je pense que je vais faire ça maintenant. Yeah, truc, ça. Je vais pas me dire, bon, là j'ai pas réussi à être nègre, mais j'espère que dans ma prochaine vie, je vous ferai de la salade. Non, je veux atteindre mon pinacle maintenant. Ouais. Mon maximum maintenant. Je veux, le temps d'une vie, avoir fait de mon mieux. Ouais. C'est ça ma vision de la vie. Je veux me dire, à la fin là, franchement, c'est dommage. Hein. C'est quand même dommage. Parce que vraiment, j'étais encore en plein kiff, même à 84. Bon, j'ai été élevé aussi par un père qui était un gars très ambitieux. Mmh. Donc il m'a appris, naturellement, que ce qui compte, c'est de laisser une trace. Ouais. Ce qui compte, c'est pas de vivre, c'est comment est-ce qu'on a vécu. Tu sais, on dit, il y a un film que j'aime beaucoup, là, si vous connaissez pas, regardez, c'est Braveheart, Cœur Brave, de Mel Gibson, où il incarne William Wallace, celui qui s'était battu pour l'indépendance de l'Écosse face à l'Angleterre qui dominait l'Écosse à l'époque. Où il dit, lui, dans le film, il dit une phrase que j'aime beaucoup, il dit, tous les hommes meurent un jour, mais peu parmi eux vivent vraiment. Tu comprends? Ce qui compte, c'est comment on a vécu, mon frère. Ouais. Écoute, si tu finis à 85 ans, mais que toute ta vie, tu as été le secrétaire ou la secrétaire d'un patron qui t'a toujours emmerdé, pour un boulot qui t'a jamais particulièrement éclaté. Tu n'as jamais gagné suffisamment d'argent pour te faire de vrais kiffs. Donc tu as toujours été en boîte de nuit, sur la table des autres, à dire, hey, boss, comme ils aiment faire au pays là, boss, président, boss, Armand Gignac, champagne, c'est quoi ça?
5: Même la mort n'est pas belle.
4: Écoute-moi bien. Peu importe ton niveau financier dans la vie, tu peux vivre avec richesse. Tu captes ce que je suis en train de te dire. Ouais. Même quand tu es pauvre, tu peux vivre avec richesse. Te créer des moments précieux. Dieu, il a fait le monde de telle sorte que, à la base, ce dont tu as besoin, bonne viande, un bon fruit. Oui, à la base, moi, non mais on va être clair. À la base, Nasty, il te faut une bonne viande, bon poisson, bien cuit, petits fruits, mangue, ananas. Et là, c'est quand même à la portée de beaucoup de gens. Mmh. Attention, hein. Des amis. Mmh. Rigoler. Des amis pour rigoler. Ouais. L'homme est un animal social. Des amis pour rigoler, t'amuser. Ils ont regardé le secret des centenaires qui vivent, je crois, à l'est de la Sardaigne. Mmh. Non, en Sicile. Les centenaires en Sicile. C'est, regardez cette émission-là sur les longues vies, le style de vie. Ils ont créé une émission là-dessus, Netflix, où ils vont sur plein de, ouais, d'endroits du globe pour analyser.
5: Oui, la longévité.
4: Pour analyser qu'est-ce qu'ils font, ouais, les gens vivent 100 ans, 150 ans, machin et tout. Alors évidemment, il y a l'alimentation, c'est sûr. Mais on se rend compte aussi que partout où les gens sont intégrés à la société, ils vivent quand même longtemps. En Sicile, les vieux sont intégrés. Ouais. En Asie, au Japon, ils sont aussi intégrés. Chez nous, ils sont aussi intégrés. Donc, ils vivent quand même longtemps. Et ceux qui vivent longtemps, ils vivent avec richesse, même quand ils sont pauvres. Ouais. Ils font des bons plats, ils rigolent avec leurs petits-enfants, ils se couchent tôt. C'est tout. C'est ça qu'il te faut dans la vie.
5: C'est le besoin basique. Hein.
4: Voilà. C'est pas enfin, est-ce que tu es né avec une envie viscérale ? C'est-à-dire, sans ça, tu meurs d'avoir des Jordan aux pieds.
5: Non.
4: Bon. Enfin, écoute-moi bien. J'ai fini la saison Jordan, là. Le site, là, j'ai fini son jeu. Quand j'ai commencé à avoir de l'argent, là, j'ai dit, je veux un mur. Allez, je suis allé à New York pour choper des paires, disque là-bas. Ok, je suis habillé comment maintenant?
5: Ouais.
4: Non, comment je suis habillé?
5: En bomba.
4: Voilà, simple. Ouais. J'ai dit, écoutez, allez tous vous faire foutre avec vos conneries, là. Maintenant, je mets mes bombas.
5: Mais pour faire ça, il faut avoir fait le mur de Jordan.
4: J'ai fait l'excès.
5: Le mur de Jordan,
4: j'ai fait l'excès. J'ai fait l'excès inverse. J'ai fait l'excès inverse. C'est bien sûr. Ça, je te le concède. Mais mon rôle à moi, à ton micro, c'est de tenir le discours que le tien aux plus jeunes.
5: Exactement.
4: De leur dire, tu n'as pas besoin de ça. Non. Ce qui fait ta richesse, c'est qui tu es, d'où tu viens. Ouais. Mon frère, il a fallu que j'aille en France mettre tous les costumes possibles, toutes les Jordan possibles pour dire, mais en fait, je suis quand même bien dans mon bomba. Ouais. Hein. Franchement, j'ai mets mes sandales, l'air passe partout dans mon bumba. Quand je mets ma coiffe là, je suis content. Bon, moi, je suis revenu pour l'enterrement de mon père et c'est là que je me suis un peu réhabillé comme chez nous. Mmh. Mais je me suis senti bien, quoi. Je me suis dit, maintenant, je m'habille que comme ça. J'ai fait un stock, je vais en France, ceux-là montent tout ça. Ils sont là. Bah, oh, c'est magnifique! Plus, mais quelle tenue! Mais quelle tenue super!
5: Ah, il représente quoi?
4: Je suis là, tu vois. Quand il avait un costume, 4 pièces là, il ne me regardait pas. Ouais. Maintenant, mais quelle tenue de prince! On dirait un roi d'Égypte, pas Foulkan. On est béninois d'Égypte, Foulkan là-bas. On dirait un Égyptien. Il dit, hein, tu vois, c'est important de se. En fait, n'essaye pas de faire, de dealer avec autre chose que ce que tu es, mon frère. Ouais. Ça, écoute-moi bien. Ça là, oublie tout ce qu'on a dit avant. Ça là, c'est le problème de tellement de gens. Il y a des gens, Dieu il les a fait avec des stats et ils veulent s'inventer une autre vie. Et donc ils passent une vie compliquée.
5: Ouais,
4: bah, parce que toi là,
5: tu dois jouer un rôle.
4: Ouais, moi, ma mère m'a dit quand j'étais petit. Tant que tu n'acceptes pas ce que tu dois accepter, tant que tu ne captes pas ce que tu dois capter, la vie continue de te fesser cul nu.
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4: J'ai grandi au Bénin. Un petit pays d'Afrique de l'Ouest dont je vous dirais bien que c'est le pays le plus corrompu du monde. Mais le problème, c'est que les pays voisins pourraient me traîner en diffamation. Les gars sont bons, hein. Donc on va dire un des pays les plus corrompus. J'y ai grandi dans une famille aisée, vachement aisée, que dis-je même blindée. Donc vous l'aurez compris, mon père fait de la politique sur place. C'est lié, hein. Quand t'es fils d'homme politique africain comme moi et que t'as grandi en France, en général ici, les gens pensent direct que ton père détourne l'argent du gouvernement à son profit. Moi, j'estime que rien que l'insinuer, c'est vachement insultant. Parce que c'est vrai, en fait. Hein. Bien sûr, enlevez le suspense, hein. Fais-nous la coupe, on la ramène à la maison, y a pas de souci, hein. On est au top du hip-hop, mon ref, ok? Faut bien qu'on soit leader quelque part, ok? Ce sketch sur la corruption, je l'ai filmé avant le confinement. Je l'ai posté sur Facebook et la vidéo a fait 3 300 000 vues. Quand t'as un sketch qui buzz sur Internet, t'as plein de commentaires en dessous de la vidéo. Et j'ai réalisé que les Renois abonnés à ma page étaient grave mauvais joueurs. Ils s'étaient là vendus. Tu trahis la patrie, frère. Je pense que les mecs croyaient que je voulais dire qu'en France, il n'y avait pas de corruption. Alors que bon, il n'y a que des numéros 10 dans votre team, les Français, ok? Que des Zinedine Zidane, vraiment. J'estime juste que nous, au Bled, on a atteint la catégorie légende, voilà. Faut accepter, c'est comme ça, on vole au-dessus du nid de coucou. Vraiment, c'est pas genre je trouve que l'homme blanc est plus ou moins corrompu que l'homme noir. Moi, je suis même pas dans ce débat. Il y a de belles stats des deux côtés, honnêtement, vraiment. On est sur de grosses saisons des deux côtés, d'accord? Ouais, il y a vraiment, ça marque tous les week-ends. Vraiment, on est sur des triplés non-stop, ok? C'est juste que pour moi, en Afrique, quand nous, on pratique la corruption, c'est beau. C'est artistique. Il y a du Beethoven, il y a un truc, ok? Enfin, j'en avais marre à l'école des bruits de couloir du style « Son père a piqué ci, il a encore impliqué dans telle affaire. » Du coup, je me suis motivé un matin, je suis arrivé dans le bureau de mon père. Bam, papa, t'arrêtes la corruption, y en a marre. 2 minutes plus tard, je ressors de là avec une PlayStation flambant neuve. Comment tu veux lutter? J'ai viré de bord sur le coup, hein. Dès qu'on me disait « Ton père est un voleur. » Ouais, mais toi, tu n'as pas FIFA, mon ami.
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5: Dans ton milieu d'humoriste, tu as commencé avec toute une génération. On va dire que tu es l'un des plus en vue. Tu es sans doute celui qui a le plus payé aussi.
4: Oui.
5: Mais quel regard tu sens de leur part, en fait?
4: Mais en fait, ce qui est assez marrant, c'est que quand tu sors du troupeau, tu sais, il y a ce truc-là historique pour laquelle je pense qu'il doit être gravé dans nos gènes, où l'être humain cherche naturellement à être en sécurité et donc à être validé par le groupe. Ouais. Parce que je pense qu'à l'époque des préhistoriques, ouais, quand tu étais exclu par le troupeau, tu devenais une proie facile, ouais, pour les tigres à dents de sabre. Ouais. Donc je pense que c'est gravé dans nos gènes d'être en sécurité dans un groupe. C'est pas naturel pour un être humain
5: de marcher seul,
4: d'être en marge du groupe. Ouais. C'est très rare. Pourquoi on dit les lions marchent seuls et les moutons en troupeau? Tu vois ce que je veux dire? C'est très rare. Donc je pense que au départ, quand tu es divergent, à savoir quand tu oses te mettre en marge du groupe, les gens te prennent pour un fou. Ça passe par beaucoup de choses, calomnie, diffamation, médisance, quolibet, de toutes sortes. Tu prends ça, tu avances quand même. Et moi, je suis arrivé à un moment de mon parcours où je vois que même ceux qui me détestent, au milieu de leur haine là, ils ont du respect pour moi. Ouais. Ça, je me dis, c'est quand même pas mal.
5: Ouais. Et ce que je trouve extraordinaire, c'est que ça te donne une liberté de ton qu'on retrouve pas chez les autres.
4: Ah, moi, j'ai accepté que je suis pas dans l'équipe. Moi, j'ai accepté.
5: Dans des formats.
4: Mon frère, un humoriste ou un artiste, prend n'importe quel artiste qui ne cherche plus à plaire aux gens. Ouais. Oh, souvent, c'est qualitatif. Hein.
5: Ouais.
4: Ah, surtout en stand-up là. Mon frère, moi, je dis le truc qu'on devait pas dire. Ouais. Gros mot interdit, je dis pute.
5: Et ça passe, mais les gens ils aiment. Ouais.
4: Mon frère, j'ai ouvert Adidas Arena, c'est une salle de 8000 places, mon frère. Je l'ai ouvert pour dans un an. J'ai dit, allez, où on parle toi et moi, j'ai déjà vendu 3000 tickets.
5: Ouais.
4: Parce qu'il y a 3000 personnes, un an à l'avance, qui pensent que it's this the place to be.
5: Ouais.
4: Parce qu'ils savent que tu vas arriver, je vais te dire toutes tes dingueries.
5: Ouais.
4: Parce que moi c'est fini. Je ne vise plus TF1, je ne vise plus M6.
5: T'as créé ton système,
4: moi,
5: en fait.
4: Moi, je vise le peuple. Et je te dis, je me rends compte que maintenant, même mes adversaires, ils me respectent. Parce que j'incarne un code moral que je n'ai jamais trahi, mon frère. Ça veut dire que quand je pense quelque chose, soit parce que c'est chaud de le penser que je ne le pense plus. Hein. Mon frère, prenons un exemple tout con. Mon frère, même si je pense que c'est faux ce que tu dis, je vais quand même pas vouloir qu'on te tue pour ça.
5: Ouais.
4: Tu comprends? C'est là où les humains maintenant sont devenus excessifs, mon frère. Quand je te parle de contrôle des émotions, mon frère, on n'est pas d'accord.
5: Ouais.
4: Elle est passée où la phrase qui dit « Accordons-nous sur un désaccord ».
5: Enfin,
4: qu'est-ce qu'il y a?
5: Parce que toi... pourquoi c'est devenu comme ça?
4: Mon frère, parce qu'ils sont devenus hyper émotifs, les gens.
5: Tu sais, c'est ce qui fait peur pour toi. Parce que quand on regarde tous les humoristes qui sont passés, en tout cas en France, qui avaient cette liberté de ton, cette liberté de parole et qui disaient la vérité, ils ont mal fini. Hein.
4: Mon frère, ma vie n'a pas autant de valeur. Ce qui compte, c'est comment je vis. Ma vie n'a pas plus de valeur que la tienne ou plus de valeur qu'un gars qui dort sous un caniveau ici à Kounou. Tu comprends? Ma vie n'a pas autant de valeur. Le jour où c'est mon heure, je pars. Mais ce qui compte, c'est comment je vis, le temps que je suis là. Ma vie ne vaut pas d'être maintenue à tout coup. Soutenez-moi tant que vous pouvez. Et quand je pars, si vous voulez, pleurez-moi 2 jours. Mais faites vraiment la fête le 3e, c'est important. Ah oui. Très important. Je veux pas d'histoire de pleurs. Zouké un maximum. Mais ma vie n'a pas autant de valeur. On m'a envoyé ici pour une mission. Je l'accomplis et après, je m'en vais.
5: Alors, est-ce que t'es déjà l'humoriste préféré des Français ou pas encore?
4: Non, pas ça encore, je pense ça, pas. Par contre, tu vois, dans mes démarches pour essayer de perdre du poids, mes démarches sportives, comme j'ai une hyperthyroïdie là qui accélère le cœur, je cours pas, j'ai pas l'air de faire du cardio. Par contre, je marche beaucoup, 10, 15 kilomètres dans mon quartier, partout où je suis en France, je fais le tour, machin et tout. Et quand je marche, je croise toujours des gens qui viennent m'arrêter, qui me disent, monsieur, il faut vous encourager, ça ne doit pas être facile pour vous, parce que les gens sont lucides.
5: Ouais.
4: Les gens sont lucides.
5: Non, moi, je pense que ça va venir tôt ou tard, peut-être que c'est le cas, mais bon, le système ne peut pas laisser...
4: Non, il va te dire, quand il va se rendre, il va te dire, ils diront, bon, finalement, il a son 44e zénith d'Afrique, donc on a dit que bon, on allait le recevoir. C'est ça. Et ça, ce sera la victoire de tout un peuple.
5: Ouais.
4: Mon frère, je vais te dire un truc. Quand tu remplis en 2 et 3 000 personnes dans chaque ville de France, partout où tu vas, t'es déjà une vedette.
5: Ouais.
4: Bon, voilà,
5: clairement.
4: Pas parce que tu n'es pas à la télé. Tu comprends?
5: Ouais.
4: Il faut pas laisser les gens te prendre ce que tu es.
5: Ouais.
4: C'est pas eux qui décident, c'est le public.
5: Ouais.
4: Et a priori, selon les gens, je suis quelqu'un.
5: Ouais. Pour toi, c'est quoi être afro-européen aujourd'hui?
4: Afro-européen?
5: Ouais. Parce que t'es clairement des deux cultures.
4: Ouais, je pense que l'Europe a plus besoin maintenant qu'on les mette en avant. Ils se sont mis en avant eux-mêmes et ils l'ont bien fait. Je pense qu'il faut, aujourd'hui, pour moi, être européen, c'est respecter ce que l'Europe m'a apporté.
5: Ouais.
4: Ils m'ont permis d'avoir une carrière, de mettre sur orbite, d'acquérir une autorité, une crédibilité. Et pour ça, je remercierai toujours la France. Ouais. Mais je pense que être africain aujourd'hui, c'est avoir le courage de dire qu'on l'est et avoir le courage d'incarner notre africanité. Ouais. Tu comprends? Mmh. Avoir le courage d'aller sur TF1 en Bumba. Ouais. C'est ça que je vais leur faire maintenant. Écoute-moi bien.
5: T'inquiète.
4: Ça là,
5: on attend.
4: Suis-moi. Suis-moi. Vous allez, je vais vous mettre bien. Je risque d'aller à Gbada quotidien.
5: Ouais, ouais.
4: À Gbada
5: ouais,
4: Kobi.
5: Ouais, ouais, ouais.
4: Sur la gauche pour dire que je suis Rokbonouton. Je vais aller là-bas. Hein. Si ça m'a fait, je vais demander à Catherine Gaglouza, bien bref. Je vais les mettre. Non, être africain, c'est assumer.
5: Ouais, ouais.
4: Bon, il faut s'intégrer, certes, mais il faut dire aux gens. Alors, moi, j'aime votre style. Par contre, chez moi, là, on mange à tassis.
5: Ouais.
4: Hein, c'est riz, haricots. Je vais vous inviter. Vous allez goûter une fois. C'est important de mettre en avant notre culture. Ouais. Je trouve qu'on le fait pas assez.
5: Ouais. Et qu'est-ce que tu penses justement des jeunes béninois ou des jeunes africains qui veulent partir?
4: Je les comprends. Je leur dirais quand même que je pense qu'ils n'ont pas de gros risques à développer ce qui se passe ici. Ouais. C'est compliqué à dire de la part d'un mec qui est parti. Mmh. Mais on voit bien que je reviens, que je fais l'effort d'essayer de m'intégrer à la culture de mon pays de plus en plus et d'être un acteur. Mmh. Même s'ils partent, il faut que ce soit une décision réfléchie et choisie. En revanche, ce que je leur demande de faire, ce pourquoi je les supplie, c'est vraiment de rentrer chez eux.
5: Ouais.
4: À la fin, quand ils ont appris ce qu'ils ont à apprendre, fait ce qu'ils ont à faire comme argent, faut qu'ils rentrent chez eux pour faire que plus aucun Béninois n'ait besoin de partir de chez lui pour être quelqu'un. Donc battons-nous pour être fiers de chez nous et rester chez nous.
5: Ouais. Bah, on arrive à la fin de l'entretien là, mais je ne terminerai pas sans présenter un hommage à ton père.
4: Merci frère.
5: Qui était un ami de la famille et qui a été une source d'inspiration et présent dans de nombreuses de tes créations.
4: Oui.
5: Et quand tu écrivais sur lui, on sait que vous aviez des rapports
4: conflictuels,
5: compliqués. Tu étais dans quel état d'esprit quand tu écrivais sur lui généralement?
4: Bon, j'étais plutôt en colère, mais comme je t'ai dit, pour moi, un bon artiste, c'est quelqu'un qui est sincère et authentique. Et donc, en fait, moi, quand je crée, je ne m'invente pas une autre énergie que le moment où je suis en train de créer, ce que je ressens au moment où je suis en train de créer. Ouais. Donc, si je suis en colère, je me sers de ça. Ouais. Tu comprends? Donc, au bout d'un moment, c'est vrai que mon père, j'en ai mis plein la gueule. Ben, j'en ai beaucoup parlé en podcast. Ouais. J'ai beaucoup parlé de mon père, des leçons qu'il m'a donné un bon père africain. Il y a la leçon de faire un pas en avant, là, qui a fait des millions de vues. Tout le monde en a, mais c'est vrai, cette histoire-là, où je suis en galère, en peine de cœur, où je lui dis, mais comment j'avance? Il me dit, bon, tu es où, là? Je suis dans l'académie. Il me dit, bon, lève-toi. Il tient debout. J'ai dit, oui. Il me dit, bon, fais un pas en avant pour voir. Ça a marché. Je lui dis, bon, fais encore un deuxième pour voir. Ça a encore marché. Bon, alors tu enchaînes comme ça jusqu'à ce que moi, s'en suive. J'ai toujours parlé de mon père parce que ça a été une inspiration. Il n'a pas tout fait bien, mais c'était mon père. Finalement, quand je vois où j'en suis dans la vie, je sais que je suis là aussi parce que je suis en prolongement de sa personne et qu'il m'a enseigné ce qu'il m'a enseigné. Donc aujourd'hui, je lui rends profondément hommage là-dessus. Et voilà, hein, les relations avec nos parents africains, elles sont pas simples. Ouais. Donc évidemment, oui, quand j'écrivais, j'étais en colère. Mais tu vois, quand mon père est mort et que je l'ai annoncé sur les réseaux, pas parce que je voulais le publier, mais parce que moi, je suis public.
5: Ouais.
4: Donc les gens doivent savoir pourquoi est-ce que moi, je vais pas faire la date que je devais faire au Maroc. Parce que mon père est mort, donc je dois le dire sur les réseaux pour que mon public soit au courant de l'état psychologique dans lequel je suis, parce que si ça se trouve, je vais chialer à un moment donné sur scène. Donc, tout le monde doit être au courant. J'ai tenu grâce aux gens. J'ai eu le sentiment que les gens étaient tristes pour moi, avec moi, parce que comme j'ai toujours parlé de mon père tout le long, tout le monde a eu le sentiment de le vivre en même temps que moi. Donc, ça a été très particulier à vivre comme décès, parce que même si je suis toujours en train de le digérer, j'ai été beaucoup entouré de mon public, de mes grands frères, tu vois, j'ai senti que tout le monde était quand même concerné par ce que je vivais, et donc j'ai pas vraiment été seul dans ce moment-là. Tu vois, tout le monde m'a toujours donné de la force, parce que aussi mon père était un grand homme d'ici, je pense qu'il est inspiré des générations, il a fait des grandes choses dans notre pays. Oui, moi je suis fier d'être son fils, et je m'appelle Edgar Yves Junior, donc c'est à moi de faire en sorte que ça...
5: Tu fais beaucoup penser à lui. Hein.
4: On n'arrête pas de me dire ça, chaque fois.
5: C'est la photocopie.
4: Incroyable, ma mère aime tout le temps ça.
5: Autant Maury, il fait penser à lui, mais dans le bagout, dans l'attitude, c'est la photocopie qui est là.
4: Oui, c'est même tout, mais écoute, quand je suis arrivé à Domé, notre village, le quartier où mon père a grandi, à Domé, à notre village à Porto Novo, mes tantes se sont mis à pleurer parce qu'elles ont dit qu'en fait, elles voyaient leur grand frère quand il était jeune.
5: Et maintenant, on arrive à la fin de l'entretien, le Stade de France. Qu'est-ce qu'on te souhaite?
4: Ben, souhaitez-moi de faire le Stade de Kounou, non? De faire Rotoko. Rotoko, c'est Rotoko, nous, j'ai le nom, c'est plus, c'est...
5: Si, si.
4: J'aimerais arriver au plus haut niveau possible. Je me suis mis comme objectif le Stade de France.
5: Ouais.
4: Évidemment, c'est un truc qui fait peur parce qu'on se dit...
5: T'as peur quand tu le dis?
4: Non, bon, c'est bien.
5: T'as besoin de te faire peur.
4: Oui.
5: Ouais.
4: Tu sais, moi, sinon, je suis un flemmard dans la main. Ouais. Si je me fais un truc que je peux atteindre facilement, je me donne pas à fond.
5: Ouais.
4: Quand je me fais un truc, censé être inatteignable, qui fait que tout le monde dit oh, il est malade, machin et tout. Vraiment, moi ça me chauffe. J'ai dit ok, lui, là, je veux que je veux qu'il revienne me dire.
7: Des
4: ouais, j'adore ça. Nasty, j'adore ça. Ouais. Je suis respectueux, mais je suis un compétiteur viscéral et acharné. Hein. Ouais. J'aime bien. Et souvent, j'y arrive. Hein.
7: Ouais.
4: Je serai comme ça jusqu'à la fin. J'ai mis le Stade de France pour y aller. Je sais que je le ferai. J'ai pas de doute sur ça. Mais évidemment, ça fait peur. Ça me donne envie de me donner à fond. Et je veux aussi arriver au Bénin et faire des grandes salles chez nous. Je pense que si je faisais un spectacle maintenant, je pourrais remplir des jauges correctes chez nous. Mais je veux aller au bout aussi et être un artiste qui marque les deux pays dont on se rappelle. C'est mon but. Tu sais, au-delà des salles, souhaitez-moi juste de garder la même ligne de conduite.
7: Ouais.
4: Parce que ça demande en général un haut niveau d'encaissement, de capacité d'encaissement. Et donc, tu sais, moi, maintenant, ce qui m'apaise, c'est le moment où je marche dans la rue, où j'arrive à l'aéroport au Bénin, où on me fait des surprises, où on me dit, on est fier de toi. Ouais. Si vous me croisez, continuez à me le dire, tout le monde sait que je suis un gars simple, n'importe qui peut me parler, je peux boire un café avec n'importe qui. Parce qu'en fait, ça m'encourage. Donc, en fait, juste, continuez à m'encourager, à me donner de la force, et je me charge du reste.
7: Affaire à suivre, comme on dit.
4: Merci Fofo.
7: Merci beaucoup d'avoir répondu à l'invitation. Merci pour ta transparence. Merci pour la bonne humeur. Et bah,
4: merci de m'avoir reçu en tout cas. On est ensemble, frère.
7: Et bon séjour à toi.
4: Merci, tonton.
8: Nous avons du talent au Bénin, nous avons du talent dans le 229, nous ne le dirons jamais assez. Sans transition, nous enchaînons sur les actus showbiz d'ici et d'ailleurs préparées par Olivier. Et cette semaine, il y a beaucoup, beaucoup, beaucoup d'actus, Miss Clinton, n'est-ce pas?
9: La bataille pour le trône de l'Adja Piano est lancée. La scène urbaine béninoise s'est enflammée cette semaine après le lancement du défi coup d'état porté par Deuzins Kokowaya. Présenté comme un morceau destiné à conquérir le trône de l'Adja Piano, le projet alimente déjà des débats sur les réseaux sociaux. Les artistes appellent à une compétition musicale basée sur le talent plutôt que sur les clashs. Preuve que l'Adja Piano continue de s'imposer comme le mouvement le plus dynamique du moment au Bénin. Meko annonce un nouvel artiste dans la Meko Family. Quelques jours après le lancement de Tobeyeton 2.0, le producteur Meko prépare déjà la suite. Dans une publication qui fait beaucoup parler, il annonce l'arrivée prochaine d'un nouvel artiste au sein de la Meko Family, promettant le retour du rap 229 et relançant la curiosité des internautes. LGBL fait vibrer Parakou. LGBL a livré une prestation remarquée à Parakou devant un public venu en grand nombre. Entre ses plus grands succès et une forte interaction avec ses fans, l'artiste a confirmé son ascension sur la scène musicale béninoise et l'engouement croissant du public pour les grands concerts organisés dans le nord du pays. Ashton Hall, bientôt au Bénin. Le célèbre athlète et créateur de contenu américain fera prochainement escale à Cotonou dans le cadre de son Africa Tour. Connu pour ses vidéos de motivation et son impressionnante discipline sportive, il participera à plusieurs activités destinées aux passionnés de fitness, d'entrepreneuriat et de développement personnel. Les inscriptions sont déjà ouvertes. Les inscriptions à EIA Vacances 2026 sont toujours ouvertes au centre communautaire EIA. Chant, danse, slam, humour, battle rap. Les jeunes talents sont invités à tenter leur chance pour décrocher une part de la cagnotte de 5 millions de francs CFA mis en jeu. Au-delà des compétences, l'événement est devenu l'un des plus grands tremplins de découverte de jeunes artistes au Bénin. Mewé et Didi B réunissent deux générations avec On a loupé. La musique ivoirienne a vécu l'un des événements de la semaine avec la sortie de On a loupé. Le tout premier featuring entre Mewé, légende du Zoblazo, et Didi B, figure incontournable du rap ivoirien. Accompagné de son clip officiel, le morceau symbolise la rencontre entre deux générations qui ont chacune marqué leur époque. Très attendu par les mélomanes, ce duo a immédiatement enflammé les réseaux sociaux et confirme une nouvelle fois

0: sur les principales plateformes de streaming, ce projet marque une étape importante dans la carrière du groupe qui entend confirmer sa place parmi les formations les plus prometteuses de la nouvelle scène ivoirienne. Louisette Kadik Nguessan est Miss Côte d'Ivoire 2026. La Côte d'Ivoire tient sa nouvelle reine de beauté. Louisette Kadik Nguessan, représentante de San Pedro, a été sacrée Miss Côte d'Ivoire 2026 lors de la grande finale organisée au Parc des Expositions d'Abidjan. À 26 ans, elle succède à Fatima Koné et entend profiter de son mandat pour défendre plusieurs causes sociales, notamment la lutte contre le cyberharcèlement. C'était l'équipe du Cotonou Boy Show pour les actualités de la semaine. À très bientôt pour de nouvelles infos.
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Gentlemen, voilà, c'est la fin de cet épisode du Cotonou Boy Show du mois de juillet. Merci à toute l'équipe qui a travaillé sur cette émission. Razak était dans la maison, Miss Clinton était dans la maison, Olivier était dans la maison. On se retrouve très très très vite sur le Cotonou Boy Show. 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Et si vous avez raté l'émission, vous pouvez la retrouver sur notre site internet bipradio.com. Et moi, je vous dis à la semaine prochaine. Oyonambe Nastinesta. Mes amis m'appellent Daniel, 'cause I sleep where the lions eat. 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

0: 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Il est 22h.
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1: Les réseaux sociaux, ce soir donc à la barre dans nos couples, nous sommes joignables au 01 52 52 67 67 ou au 01 90 77 05 05. Nous avons un premier auditeur en ligne. Allô?
2: Bonsoir Lydie.
1: Oui, bonsoir monsieur, comment allez-vous?
2: Ça va, ça va. Je
1: allô?
2: Adjator Florent.
1: Monsieur Florent Adjator, vous allez bien?
2: Oui, ça va bien.
1: Et c'est plus de ces derniers jours.
2: Oui, c'est le temps.
1: C'est le temps, on va supporter. D'accord. Okay. Monsieur Gaton, je vous écoute. Nous vous écoutons d'ailleurs.
2: Moi qui suis ici là, moi je suis trop jaloux. Si c'était moi, il y a la place du garçon. Ah, c'est difficile. Parce que les fonds disent, nous les hommes, nous sommes jaloux plus que rien.
1: Ah.
2: Dans le feu.
1: D'accord. Ah bon, les yams dans le feu, qu'est-ce qui se passe?
2: Ah.
1: Je veux bien dormir moins bête ce soir.
2: Parce que c'est un mot qui a trouvé Liam dans le feu. Mmh. Il a mis sa main sur le feu. Il a dit, ah, Ndoku Tévi.
1: Mmh. Parce que le Liam, justement, endure, c'est bien ça? J'imagine. J'imagine bien. Alors, monsieur Yator, qu'est-ce que vous nous proposez à Janine?
2: Tout possible pour réaliser son amour. Parce que le garçon aime sa femme. Et maintenant, ce que la femme vient de manifester, c'est à cause de ça que le garçon est jaloux.
1: D'accord.
2: Et si c'était moi, ce serait pire.
1: Ah bon?
2: Que le garçon. Ce serait pire. Parce que nous devons à nous dire, nous devons nous voir nos états de nos cas. Je ne suis pas du tout content.
1: D'accord, ok. Qu'est-ce que vous nous proposez concrètement, M. Adjato?
2: Quoi? Madame?
1: Oui.
2: Je n'ai pas bien écouté la question.
1: Je vous demande, dites-lui une phrase, on va dire, claire, nette et précise. Qu'est-ce qu'elle devrait faire? Une seule phrase, M. Adjato.
2: Quand tu as trouvé ton ami Facebook,
1: oui,
2: et tu es en train de parler.
1: Mm-hmm.
2: Ton mari serait là et tu dois parler. C'est pas lui en fait d'écrire et autre là. Tu dois parler. J'ai trouvé une ancienne
1: connaissance, oui.
2: Oui, qu'on avait fréquenté à l'université. Il m'écrit. Parce que ce garçon qui est à l'université là, il a ses yeux sur la fille. C'est à cause de ça que quand tu t'allumes seulement, c'est fini. Tu écris en privé.
1: D'accord. Bon. Okay. Très bien. Monsieur Adjator, merci beaucoup et très très bonne soirée à vous.
2: Merci.
1: D'accord, nous sommes là. Auditeur en ligne, allô?
3: Oui, bonsoir madame.
1: Oui, bonsoir cher ami, vous allez bien?
3: Oui, je vais bien de votre côté.
1: Je vais bien. Merci de me rappeler qui vous êtes, s'il vous plaît.
3: Je suis Nathanaël et compte plus à Gombe.
1: Vous allez bien, j'espère?
3: Oui, je vais très bien.
1: Super. Alors, vous avez le micro.
3: Ok, merci. Bon. L'histoire de ce soir est vraiment délicate. Là, moi, je vais vous expliquer quelque chose à notre ami. Du moment où elle a constaté que les qualifications que le style attribué à ses produits de profit étaient dépassants, bon. Elle devait informer son mari du temps. Même au moment où on lui a annoncé quelconque regret, elle devait à ce moment décidément parler à son mari. Mais elle ne l'a pas fait, plus maintenant la conduite de dégâts. Ce que moi je vais la conseiller, c'est d'essayer de rompre totalement avec l'ami de Facebook. Si elle peut le bloquer, de mettre à cette conversation. Et s'il a des beaux-frères, il a des petits-frères sur le mari, il trouve qu'il y a des personnes à la qui peuvent convaincre le mari, qu'elle aille se confier à ces gens afin que ces derniers puissent l'aider.
1: D'accord.
3: C'est aussi vraiment assise dans la prière.
1: D'accord, ok, très bien. Vous avez été clair, net et précis. Merci à vous et très très bonne soirée. Allô, auditeur en ligne.
4: Oui, bonsoir madame.
1: Comment vous allez?
4: Je vais très bien, c'est Ayono Lucien depuis Zinvier.
1: Monsieur Ayono.
4: Oui.
1: Je suis content de vous entendre et vous avez le micro directement. Nous vous écoutons.
4: Oui. Madame, oui. Vous voyez jusqu'à quel point l'usage des réseaux sociaux peut créer des problèmes aux femmes au foyer. Oui. Et vous êtes femme aussi, vous êtes femme au foyer, vous devez vraiment faire attention. Et oui, c'est très sincère ce que je dis. Oui. Et cette dame. Et son mari, lui, preuve d'intention, c'est à cause de son comportement. Parce qu'elle a fait un peu preuve de légèreté.
1: C'est ça.
4: Oui, elle devrait et réagir automatiquement pour montrer à son ami là que leur relation ne doit pas aller au-delà d'un certain niveau. Oui, puisque c'est que, ce que le monsieur l'a dit, moi, si jamais il continue et de rire à ses propos, ça ira loin. Et donc, nous sommes bons, mais nous sommes aussi nos amis.
1: C'est ça.
4: Oui, puisque le monsieur là est en train de chercher des chemins pour l'atteindre. Vous comprenez ce que j'ai dit?
1: Parfaitement. Monsieur Yannou, je voudrais vous poser une question, sans parti pris, comme vous savez toujours. Vous savez, je me dis, elle se fait confiance. Elle sait que ça n'ira jamais plus loin que ce qu'il écrit, par exemple.
4: Mais est-ce qu'elle savait que son mari suivait de près ce qui s'est passé?
1: Absolument pas.
4: Oui, c'est là où se trouve le drame. Les réseaux n'appartiennent pas à une seule personne.
1: Ça
4: appartient à tout le monde. C'est comme qu'on est dans un public.
1: C'est ça.
4: Et elle ne devrait pas se laisser faire jusqu'à ce point. Donc, maintenant, comme l'a dit mon professeur et Nathalie Giron, elle doit rompre toute conversation avec ce monsieur et continuer à parler avec son mari pour
1: ramener la confiance.
4: Voilà. D'accord. Voilà. Puisque là maintenant, que j'étais à la place de son mari, j'allais me comporter de la même manière.
1: Je comprends.
4: Oui, alors, puisque on ne peut pas. La femme, une femme mariée, une femme au foyer, ne doit pas. Ne doit pas entendre certaines choses.
1: D'accord. Monsieur Ayono, oui. de vous à moi, et je pense que vous attendez un peu à ce genre de questions de ma part en ce moment, de vous à moi, est-ce que vous aurez prodigué le même conseil à un homme? C'est-à-dire que je renverse un peu, juste un tout petit peu, la situation où aujourd'hui, c'est un homme qui nous pose son problème et qui dit, ma femme a découvert un message avec une femme sur un réseau social où quelqu'un d'autre ou une femme me fait des compliments. Est-ce que vous auriez eu la même réaction, Monsieur Ayono, en parlant donc d'un couple, d'un ménage qui tangue ou qui pourrait tanguer par rapport à ce genre de message-là? Est-ce que de vous à moi, Monsieur Ayono, vous aurez donné le même conseil à ce bonhomme?
4: Et vous savez.
1: Dites-moi.
4: Ce que je dis là. Puisque l'homme, il peut avoir confiance à son mari.
1: Oui.
4: Vous savez, les femmes d'aujourd'hui ne méritent pas trop la confiance.
1: Mais encore.
4: Les femmes d'aujourd'hui ne méritent pas trop la confiance. Puisque, ne serait-ce que les femmes d'hier, elles auraient déjà dit, tu ne peux pas me dire ça.
1: Monsieur Ayono, mais vous n'avez pas répondu à ma question. Je vous demande. Je vous demande, au cas où c'est aujourd'hui un homme qui est dans ce pétrin-là, est-ce que vous aurez donné le même conseil?
4: Si c'est l'homme qui est dans ce pétrin.
1: Une femme sur un réseau social qui est en train de lui faire des compliments. Tu sais, on aurait pu, machin, tout le corollaire, tout ce que vous pouvez imaginer. Est-ce que vous lui aurez donné ce même conseil de dire, comme dit ma maman, le mettre à la gare en même temps et lui dire non, Niette, ne va pas sur ce terrain. Est-ce que vous aurez fait ça?
4: Il est vrai, je peux lui donner. Bon, on sait que l'homme là, il est un peu l'homme résiste.
1: Nous y voilà. Monsieur Ayono, je vais vous laisser partir et prendre quelqu'un qui est patient. Je vous souhaite une bonne soirée.
4: Merci
1: beaucoup. Auditeur en ligne, bonsoir.
5: Allô, Pipe Radio.
1: Oui, je suis contente, vous êtes une femme. Comment allez-vous?
5: Allô, Lépipe.
1: Oui, ça vous allez bien? Jours. Ah, plus que trois jours. Vous allez bien?
5: Très bien, maman FIFA.
1: Oui, je sais que c'est maman FIFA, mais est-ce que vous pourrez hausser un tout petit peu le son pour qu'on le ton pour qu'on puisse vous entendre, s'il vous plaît. Okay, maman FIFA, mais vous nous avez manqué. Vous nous avez vraiment manqué.
5: Je fais un tour au village.
1: Je comprends.
5: Là-bas, il n'y a pas la ligne.
1: D'accord. Tout le monde va bien?
5: Oui.
1: Super.
5: Je salue tous les appelants.
1: Et oui, souvent, il y a les LH qui prennent de vos nouvelles. Il y a aussi il y a beaucoup d'auditeurs qui prennent de vos nouvelles et qui espèrent que vous serez là. Alors, maman FIFA, mais dites-nous ce soir.
5: Oui, allô, Lady.
1: Vous avez écouté notre histoire, celle de Janine.
5: J'ai écouté ça un tout petit peu. Je vais essayer. Comme je n'ai pas été à l'école beaucoup pour faire sortir les gros mots, là, je vais essayer.
1: Mais nous, souvent, vos idées nous plaisent quand même. Nous vous écoutons, maman FIFA.
5: En fait, la femme. Non, mais je suis une femme.
1: C'est ça.
5: C'est elle-même qui veut gâcher
1: son ménage.
5: C'est ce que je veux dire.
1: D'accord.
5: Parce qu'elle est une femme mariée.
1: C'est ça.
5: Une fois. Elle a déjà raconté un étudiant.
1: Mm-hmm.
5: Elle va droit au but directement. C'est parce qu'elle a déjà pris coup avec des messages, quoi, tout ce qu'elle a l'habitude d'écrire. Maintenant, est-ce que son mari est au courant de tout? Peut-être qu'elle va effacer d'autres que le mari ne serait pas au courant de ça. Donc, elle-même qui a cherché pour
1: mieux
5: garder son foyer. Mm-hmm. Moi, je préfère pour que son mari soit content d'elle.
1: Mm-hmm.
5: Elle n'a qu'à donner le numéro WhatsApp là à son mari.
1: D'accord.
5: Et le mari va être, comment dirais-je, en conversation avec ce dernier
1: avec
5: pour
1: le
5: savoir
1: bonhomme.
5: Réellement la vérité.
1: Wow.
5: S'il n'y a pas un lien en tant que tel entre les deux là, parce qu'elle a déjà pris le goût.
1: Mm.
5: Et, dès le début, elle devait avouer la vérité.
1: Mm-hmm.
5: Que non, moi, je suis une femme mariée.
1: C'est ça, elle
5: déjà,
1: est parfaite.
5: Déjà, si elle dit ça, l'autre, là, elle sera vraie, il sera vraiment que, ah, t'es une femme mariée. Donc, tu t'es mariée, là, c'est bon, félicitations.
1: Mm. Hein? Ils vont passer
5: même
1: à une autre
5: elle n'a pas
1: forme
5: dit ça.
1: De relation.
5: Elle s'est laissée jusqu'à l'autre aussi, a pris le goût de ça. Je ne sais pas ce que les deux disent tant que le mari ne sache pas. Parce qu'elle aura quelque chose à dire là que le mari ne saura pas.
1: Je comprends.
5: C'est
1: je
5: pourquoi
1: comprends.
5: Le mari s'est fâché contre elle. Je suis une femme mariée. Moi qui suis ici maintenant, je suis une femme mariée.
1: Mm-hmm.
5: Pourtant, si je m'appuie, je sors parfois, d'autres me font la cour.
1: C'est ça.
5: Je m'approche. Et je dis, vous voulez me dire quoi? Vous me voyez avoir mon visage, l'âge que j'ai, je suis déjà mariée.
1: Être...
5: Ah, madame, excusez-moi. Hein.
1: C'est
5: mais
1: ça.
5: Que vous vous êtes approché, vous nous avez dit la vérité, vraiment, je suis content.
1: Je
5: si
1: comprends.
5: C'était d'autres, là, ils vont commencer par insulter.
1: Je comprends.
5: Oui.
1: Il n'y a pas besoin d'insulter pour dire ce qui est vrai.
5: Moi,
1: très
5: je
1: bien.
5: Préfère la conseiller.
1: D'accord.
5: Si vraiment elle est sûre d'elle, là,
1: mm-hmm.
5: elle n'a qu'à donner le numéro WhatsApp à son mari.
1: Conjoint.
5: Et le mari va être en conversation avec ce dernier pour savoir la vérité.
1: D'accord.
5: Les conversations qu'ils ont eues à dire là, le mari sera au courant. Et le foyer devient normal pour eux. Sinon, c'est elle-même qui a
1: en train de gâter son gari. Très bien.
5: Oui.
1: Maman FIFA, mais merci beaucoup. Et
5: non,
1: maintenant,
5: pratique.
1: Vous êtes là.
5: Bonne
1: vous êtes là.
5: Vous.
1: J'espère que vous allez nous appeler plus souvent. Bonne soirée à vous, maman FIFA. Mais. Auditeur en ligne, bonsoir.
6: Bonsoir, madame.
1: Oui, vous allez bien?
6: Très bien.
1: Merci de vous présenter, s'il vous plaît.
6: Monsieur Lokosu.
1: Oula, monsieur Lokosu.
6: Oui.
1: Qu'est-ce qui s'est passé?
6: Il y a longtemps. Hein.
1: Ben, c'est le cas de le dire.
6: J'ai
1: qu'est-ce qui s'est passé?
6: J'ai voyagé.
1: Ah, c'était un voyage, d'accord. Tout s'est bien passé?
6: Oui. Ça va.
1: J'ai pensé souvent à vous, j'ai pris de vos nouvelles par ici, mais je n'avais plus aucun moyen de vous.
6: J'espère que vous m'avez manqué beaucoup.
1: Pour nous manquer, vous nous avez manqué aussi.
6: Beaucoup,
1: maintenant, vous êtes là, nous allons profiter de vous. Alors, monsieur Lokosu, vous avez écouté l'histoire de ce soir de Janine?
6: Oui, j'ai écouté son histoire. Hein.
1: Mm-hmm.
6: Bon, je ne sais pas, les femmes ou bien les enfants d'aujourd'hui, là, je ne sais pas ce qui les prend la tête. Sinon, en même temps, tu sais que ton mari, tu n'as aucun problème avec ton mari. Et tu es un ancien ami, écrit, en même temps, il faut lui dire, je suis en couple, j'ai mon foyer, tout ça là, et c'est fini.
1: Mm.
6: Maintenant, tu te mets dans des histoires, des messages, jusqu'à ce que le monsieur même a découvert qu'il y a une histoire comme ça. C'est pas bien.
1: Mm.
6: C'est pas bien. Ce qu'il va faire, ce qu'elle va faire, elle va remettre le téléphone complet à son mari. Elle lui demande un petit téléphone.
1: Ah.
6: Et le monsieur va suivre les messages. Au
1: D'accord.
6: moins, ça va lui donner un peu de confiance.
1: D'accord. OK. Très
6: il
1: bien.
6: Il va suivre les messages pour quelques temps.
1: Mm-hmm.
6: Et si l'homme, bon, ça dépend de la manière et il a trouvé sa femme, hein.
1: Mm.
6: si ta femme a des caprices ou bien de certaines manières qui te paraît bizarre, là, tu peux lui tenir et ne pas lui pardonner, et ne pas regarder le fait qu'il lui rebelle pour qu'il contrôle les messages. Et si l'homme sait que celle que j'avais connue, elle n'était pas comme ça, elle ne faisait pas des. Il n'avait pas de ses comportements. Bon, il contrôle le téléphone pour quelque temps, il le laisse. La vie, c'est un choix. Peut-être qu'ils ont déjà des enfants.
1: Mais si je décide de laisser
6: et aller ailleurs, laisser ses enfants se promener ou bien laisser ses enfants en souffrance, parce que l'enfant, sa mère, ça, un problème.
1: Je comprends.
6: Personne ne peut pas éduquer l'enfant jusqu'à ce que. Bon. L'éducation, c'est Dieu qui donne. D'accord? Il peut laisser ses enfants et se marier à l'homme qu'il trouve maintenant. Et les enfants seront bien demain.
1: Nous n'en sommes pas là, mais... M. Lokusso. Nous n'en sommes pas là.
6: Il faut qu'il remette le téléphone et que le mari contrôle.
1: D'accord.
6: Pour quelque temps, qu'il est compréhensif.
1: D'accord.
6: Et le
1: côté, monsieur Lokusso, vous êtes tout nouveau à nouveau. Je ne vais pas vous chahuter beaucoup ce soir. Je vais vous laisser partir et prendre quelqu'un qui est patient. Je vous souhaite une bonne soirée. D'accord. Et j'espère que vous êtes revenu définitivement.
6: Oui.
1: Bonne soirée à vous. Merci beaucoup. Auditeur Henri, bonsoir.
7: Bonsoir, mon gars.
1: Ah, comment allez-vous, monsieur Koumanyo?
7: Je vais bien.
1: Monsieur Koumanyo, vous me faites beaucoup de faux bons maintenant.
7: Ah non, je ne fais pas de faux bonds. J'aimerais. La vie, j'ai pris du sang en laissant le nouveau de venir, je vais les découvrir.
1: D'accord, ok, très bien.
7: C'est ça qui fait que je me suis distancé un peu.
1: Je comprends. Merci à vous en tout cas. La famille va bien, tout le monde va bien?
7: Oui, tout le monde va.
1: Super, nous vous écoutons.
7: Merci beaucoup. Et je remercie beaucoup mon petit ami et tous les intervenants. Vous voyez, le tissu blanc ne passe pas à côté du rouge.
1: C'est ça.
7: Et c'est elle-même qui va mettre la main entre le marteau et l'enclume.
1: Et se faire broyer.
7: Et se faire broyer l'enclume. Et aujourd'hui, on a écrit au secours. Ce n'est pas normal. Ils ont fréquenté en temps.
1: C'est ça.
7: Et une fois, elle est mariée, elle doit garder une distance vis-à-vis de cet homme.
1: C'est ça.
7: Ne pas l'appeler. Et lui-même n'a pas le droit de l'appeler. Et si le monsieur se rasa.
1: Vous êtes là? Hasard qu'on a perdu M. Koumanyo.
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1: Nous avons quelqu'un en ligne. Je ne sais pas ce qui s'est passé. Il reviendra sûrement. Auditeur en ligne, allô?
8: Oui, bonsoir, madame.
1: Oui, monsieur Toibo.
8: Oui, madame.
1: Comment vous allez?
8: Je vais bien.
1: Alors, je vais bien. Je vais très, très bien. La famille, tout le monde va bien?
8: Tout le monde va bien.
1: Donc, la question va tomber sur vous maintenant, puisqu'elle n'est pas tombée sur M. Koumanyo. Mais j'écoute d'abord votre avis.
8: Je voudrais que vous me résumiez rapidement le sujet. J'ai entendu juste une partie.
1: Alors, elle a rencontré donc sur des réseaux sociaux un ancien ami avec qui elle est allée à l'école. Aujourd'hui, ils échangent de petits messages et tout. Elle reconnaît qu'à un moment donné, il a pu lui faire des compliments et lui dire « Je regrette que, bon, il aurait pu se passer entre nous des choses. » Elle n'a pas relevé. Et aujourd'hui, son mari découvre les messages. Elle nous assure de toute façon qu'il ne s'est absolument rien passé entre eux. Elle reconnaît aussi que, bon, elle aurait peut-être pu relever ces messages et lui dire « Ne va pas sur ce terrain-là ». Elle ne l'a pas fait, mais voilà. Donc aujourd'hui, il y a, on va dire, crise de confiance.
8: Ça se passe... ce n'est pas une exception.
1: C'est ça. Surtout...
8: le jour qui est arrivé même en pratique.
1: Et oui.
8: Où les femmes mariées souhaiteraient se faire draguer par les plus jeunes
1: Monsieur Toibo, vous et moi, on se connaît suffisamment. Je pense que je peux vous dire comment je vois les choses. Est-ce que, honnêtement, vous vous dites, bon, on va dire, un complément par-ci, un complément par-là. De vous à moi, ça fait toujours plaisir. Que vous soyez un homme ou une femme, qu'on vous dise, ben, tu n'as pas pris une seule ride, ou qu'on dise, mais sur cette photo, mais tu es bien habillé. Je regrette de n'avoir pas tenté ma chance en ce moment, de petites choses comme ça. Ça fait toujours plaisir, de vous à moi. Est-ce que ça veut dire qu'on a déjà franchi le cap?
8: Oui.
1: Est-ce que ça veut dire qu'on a déjà pris le chemin de l'adultère?
8: Non, pas nécessairement.
1: Parce que du fond du cœur, je pense que si elle prend le temps de nous dire, de venir nous exposer son problème, je suis obligée de la croire. J'ai la faiblesse de la croire. Par conséquent, je crois complètement qu'elle me dit qu'il ne s'est rien passé. Maintenant, est-ce que derrière un écran, où jusqu'aujourd'hui, ils ne se sont pas revus et elle n'en a même pas l'intention, est-ce que, à votre avis, réellement, elle a déjà pris le chemin de l'adultère?
8: Bon, pas nécessairement. Si c'est elle-même qui porte le sujet, qui vous approche par rapport au sujet, on peut toujours la croire. Mais il faut qu'elle pose des actes par rapport à son mari pour lui prouver que vraiment il n'y a rien et que même si l'autre a quelque chose derrière la tête, parce que les compliments qui vont déjà jusqu'à dire « Ah, j'aurais pu tenter ma chance à l'époque », quand ça arrive là, il vaut mieux couper directement.
1: Je comprends.
8: Oui, il faut couper. Et bon, maintenant voilà.
1: Pas tirer le diable par la queue.
8: Voilà, a eu le message, c'est à elle de le rassurer. Mmh. Et au besoin, elle peut même lui demander de lui prendre un autre numéro.
1: C'est ce que disait tout à l'heure M. Lokosso.
8: Voilà, et il vaut mieux qu'elle casse la cime que de le laisser à son mari, parce que nous, les hommes, là, ça ne finit pas vite. Hein. Mmh. Ouais, quand elle aura toujours la cime, peut toujours chaque fois consulter de messages et se faire de petites idées qui chaque fois vont créer des problèmes dans le couple.
1: Monsieur Toibo, avant de vous laisser partir, je voudrais vous poser la question à laquelle vous vous attendez probablement de ma part. Est-ce que vous serez en train, en ce moment, de donner le même conseil à un homme? Je vous laisse dans vos réflexions. Je vous souhaite une bonne soirée, Monsieur Toibo. Merci beaucoup. Auditeur en ligne, bonsoir.
9: Bonsoir.
1: Oui, bien, Monsieur Toubé.
9: Non, c'est Monsieur.
1: Ah, allô, Monsieur Ménétin.
9: Très bien. Très
1: comment
9: bien.
1: J'ai pu me tromper? Vous allez bien, Monsieur Ménétin?
9: Non, je vais très bien.
1: Vous allez bien? Et votre tendre épouse, comment va-t-elle?
9: Non, elle va aussi bien.
1: Très bien.
9: Elle est épouse par coup là-bas.
1: Super, j'imagine. Elle est entre Cotonou et Parakou souvent. Alors, Monsieur Ménétin, voilà. Je suis tout ouïe, je vous écoute.
9: Très bien. Le sujet là, c'est pas ce que j'aime beaucoup. Je regrette que la lignée a coupé à mon.
1: À Monsieur Koumaillon, je pense qu'il va revenir. Il va revenir.
9: Je suis en train d'aborder le sujet sur lequel je suis en train de m'acheter. Mais, je dis,
1: oui.
9: Si c'est nous les gens qui sont construits, il y a des gars qui sont tellement jaloux. Et par conséquent, c'est sûr que ce ne sont pas comme ça.
1: Mm-hmm.
9: Oui. Par exemple, moi, j'aurais pu le mari a pleinement raison. Moi, je te connaissais il y a longtemps, tu es étudiant. Mais je vais chercher des compliments.
1: Mm-hmm.
9: C'est ma soeur ou mon enfant qui dit à son petit étudiant, allez, arrête, je suis déjà marié, je vais être fiancé. Et ça se limite à ça. Mm-hmm. C'est simple, il faut lui, il ne peut pas qu'il aille très loin. Sinon, le monsieur, son marché va se trouver, il devait être découpé. C'est ça qui est arrivé maintenant.
1: C'est ça.
9: Au lieu de couper, il a laissé traîner, il a laissé son mari, a ressenti le compliment là. Il le dérange beaucoup. Je souhaiterais à ma soeur Charlie, faire coup court pour au monsieur de tirer la tête. Et de brûler, annuler tout, et reprendre une autre suite.
1: D'accord.
9: Et ainsi, ça va. Qui, madame, aime tellement son gars, elle pourrait aussi, quand même, supprimer la cime, appliquer la cime, et s'acheter ou bien qui a son monsieur de l'air qui a pris une
1: nouvelle cible. Une nouvelle cible.
9: Là, là c'est lui.
1: D'accord. Là, c'est quoi, c'est quoi, en fait. Changer de cible. Le gars, c'est lui,
9: là, c'est lui, là, c'est lui. Puisque, on se prête seulement. Hein. C'est parce que, rien, il y a des choses, qui vont quand même suivre. Et le monsieur va quand même quitter de son bon. Là, ça peut être cher. Voire même, il est son mariage. D'être dans son mari.
1: D'accord. Ok. Oui. Très bien. Monsieur Benjet, merci. Oui.
9: En fait, méfiance. C'est comme ça. On a nos frères et nos filles.
1: Très bien. C'est ça.
9: On sait, on a des petites et toutes les affiches.
1: Je comprends. Monsieur Médiatin, pardon, merci beaucoup, merci de nous avoir appelés. Je vous souhaite une bonne soirée. Merci. Nous avons quelqu'un en ligne, allô?
10: Oui, je salue, monsieur Médiatin.
1: C'est ça, qui espérait votre tour. Vous êtes là, monsieur
10: Koumayou. Oui, oui, oui. Donc, je disais qu'elle a mal fait.
1: Oui, c'est ça.
10: Un ancien copain qui l'appelle, normalement, qu'est-ce qu'elle doit dire? Elle doit dire stop.
1: C'est ça.
10: Elle met carrément le panneau stop entre leur conversation.
1: D'accord.
10: C'est elle-même qui a fait que le monsieur a commencé par faire des avances. Parce que
1: elle n'a pas déclaré sa situation matrimoniale, c'est ça?
10: Oui. Elle a reçu le monsieur. Et le monsieur a vu que, bon, la manière dont elle l'a reçu, ça veut dire que...
1: On peut essayer quelque chose.
10: L'ancien sentiment y est. Et le monsieur a profité pour lancer maintenant
1: les nouveaux sentiments.
10: Voilà. Et son monsieur, je vous dis que les réseaux sociaux vont nous créer des ennuis.
1: C'est déjà le cas.
10: De tellement... Un jour, j'étais à quelque part et le monsieur était à côté de sa femme. C'est une femme qui a appelé de l'autre côté. Ah. Quand elle a fini de parler, elle a dit bisous, bisous. Ah. Le monsieur a dit, qui t'envoie bisous, bisous? Elle a dit que c'est une femme.
1: Il assure ses arrières. Il assure ses arrières.
10: Heureusement que les enfants connaissent cette dame. Les enfants ont dit que c'est une femme.
1: C'est ça, je comprends.
10: Les enfants n'ont pas dit que c'est une femme. Vous voyez que le problème est arrivé.
1: Je comprends très bien.
10: Donc, ce que je vais demander à elle, c'est d'appeler devant son mari, le monsieur.
1: Et
10: faire des remontrances
1: à lui. D'accord.
10: Et maintenant, après avoir fini, elle met ce numéro...
1: liste noire. D'accord. Très bien.
10: Liste noire est interdite à ce monsieur de l'appeler.
1: De l'appeler ou de lui écrire.
10: Et comme ça, le monsieur, son mari saura que...
1: Sera rassuré. Vraiment, je comprends.
10: Il n'y avait pas d'anguille...
1: Sous roche. Je comprends. D'accord. Très bien. Monsieur
10: voilà
1: Koumayou.
10: Ce que je peux dire. Je remercie
1: super. Merci beaucoup. Merci à vous. Et je vous souhaite une très bonne soirée. Merci.
10: Et bien des choses à Razak.
1: Il vous fait le pouce. Merci. Bonne soirée à vous. Nous avons un auditeur en ligne. Allô?
11: Oui, madame de Didier.
1: Oui. Bonsoir, cher ami. Vous allez bien?
11: Ça va très bien de votre côté.
1: Ça va, je vais bien. Je vais bien. Je vais très bien. Okay. Alors, je cherche. Oui, monsieur Tosu. Vous avez une voix bien calme ce soir.
11: La fatigue.
1: Oui, je me disais bien, puis il fait frisquette aussi, hein. Il fait bien froid dehors. C'est ça. Alors, je vous écoute, je ne vais pas vous retenir longtemps. Alors, monsieur Stasso.
11: Ils sont ensemble, n'est-ce pas? Dans la même chambre. Ils sont ensemble.
1: Oui, bien sûr. Oui.
11: Ok. Vous savez, on ne peut pas condamner la femme. Parce que. Et non, merci. Et non, merci. Mais comme ganga. Puisque même si il laisse la femme, si la femme lui fait quelque chose là, elle va le faire très facilement, sans qu'il ne le sache. Donc, il vaut mieux dire à sa femme, moi j'aimerais que tu bloques celui-là. D'accord. Celui qui en cas, il faut que tu le bloques. Mm-hmm. Là, si la femme l'aime et puis la femme
1: comprend ce qui se passe, mm-hmm.
11: oui, elle bloque en même temps.
1: D'accord.
11: Pour respecter, oui, pour faire respecter son mari.
1: D'accord, que ce soit
11: mais dans le cas contraire, si il te dit qu'il faut bloquer cet homme-là, puis tu continues à écrire, mais c'est que j'ai des belles familles.
1: Mm-hmm.
11: Je vais directement chez tes belles familles. Tu vois, ton frère est en train de faire ces genre de choses, je lui refuse, et puis elle n'arrive pas à comprendre. Donc, puisque si on est ensemble et puis je te refuse, je te dis de bloquer la personne, tu dois le bloquer automatiquement, sans hésiter.
1: Je comprends.
11: Mais si tu continues à parler avec la personne, c'est là il y a un risque de roche. Et puis moi, je dis quelque chose, c'est qu'il faut avoir confiance
1: en son partenaire.
11: Puisque, oui, à son partenaire. Puisque vous êtes ensemble, vous êtes mariés et puis vous êtes ensemble.
1: Mm-hmm.
11: Mais il faut avoir confiance. Il faut avoir confiance à sa femme. Il ne faut pas douter de quelque chose. Puisque, si, sans te mentir, si elle, c'est ça que je vous ai dit maintenant. Elle veut faire quelque chose là. Si elle veut faire quelque chose, même si elle a été le vendu, elle va sortir. Puisque la femme, je suis sûr qu'elle est responsable d'elle-même depuis. Elle sort et puis elle va chercher son travail.
1: C'est ça.
11: Elle va travailler.
1: Même si elle
11: est une femme de maison, elle est une ménagère. Peut-être qu'elle peut faire chose-là. Même si en allant au marché, bon, je vais au marché faire des achats, des choses-là, de vivre à la maison. Elle a besoin d'aider même.
1: C'est ça.
11: Et sincèrement, donc il faut avoir confiance un peu à sa femme.
1: Mm-hmm.
11: Et dire, faut pas être jaloux. C'est en sorte que tout encore va se faire. Puisqu'il y a certaines femmes qui s'énervent, c'est que nous aimons, nous, quand on est un coup, il y a aussi.
1: Je comprends.
11: C'est oui, il faut maintenant y aussi. Donc, moi,
1: il faut être, à votre avis, il faut être conciliant.
11: À mon avis, je dis à l'homme, je dis à sa femme de bloquer cet homme-là.
1: De ne pas y aller par la force.
11: Dans le cas contraire, si elle n'exécute pas, c'est là que l'homme va, prendre une décision ferme.
1: Monsieur Tonsou, bonne soirée à vous. Merci pour votre fidélité. Merci beaucoup. Auditeur en ligne, bonsoir.
12: Oui, madame. C'est Ayonou qui est revenu encore en charge.
1: Monsieur Justin Ayonou.
12: Pour répondre correctement maintenant à votre question de tout à l'heure, de savoir si c'est l'homme qui était à la place de la femme.
1: Mm-hmm.
12: Et je dois vous dire que si, de temps en temps, nous attribuons la jalousie aux femmes.
1: Mmh.
12: Il faut savoir aujourd'hui que les hommes sont plus jaloux que les femmes.
1: C'est ça.
12: Oui, et c'est la manière à cet homme d'exprimer sa jalousie à sa femme. Oui, parce qu'il l'aime. Et c'est maintenant à Janine de faire toutes les acrobaties possibles. Aucun sacrifice ne sera de trop
1: pour
12: redonner confiance à son homme.
1: Mmh.
12: Et puisque, madame,
1: oui, monsieur.
12: Certains hommes ne supportent même pas de voir leur femme saluer d'autres hommes sur la voie.
1: Monsieur Ayonou, excusez-moi de vous interrompre. Vous êtes revenu, mais vous n'avez pas, je pense que vous n'avez pas très bien compris ma question. Ma question était de savoir si c'est un homme, comme disent les Ivoiriens, si c'est un homme qui est en train de recevoir ce genre de message d'une autre femme et que sa femme à lui découvre.
12: Et c'est pourquoi je vous disais que les femmes ne sont pas jalouses comme les hommes.
1: D'accord. Non, ma question est surtout de savoir, est-ce que vous serez en train de lui donner les mêmes conseils? Qui serait que, par exemple, qu'il change de sim, qu'il écrive à la dame en lui disant, ou qu'il appelle la dame devant lui, devant sa femme, et dise, ne m'écris plus, ce genre de choses. C'est surtout ça qui m'intéresse, monsieur Ayonou.
12: La culture de notre pays.
1: Nous y voilà.
12: Voilà, nous sommes revenus, il faut nous ramener à la culture de notre pays, de la culture africaine même. On n'accepte pas que les femmes se comportent de cette manière.
1: Notre culture, finalement, le dos large.
12: N'importe comment.
1: Je vois.
12: Vous me comprenez?
1: Je vous suis.
12: On n'accepte pas que les hommes changent n'importe comment. Les femmes changent n'importe comment. Les femmes mariées.
1: On fait
12: la différence.
1: On accepte que les hommes le fassent.
12: Voilà, c'est ça le problème.
1: D'accord. Oui. Très bien. Monsieur Ayonou, merci beaucoup. En tout cas, merci d'être revenu. Ça me fait chaud au cœur. Bonne soirée à vous.
12: Je pense que vous êtes convaincu maintenant.
1: C'est votre point de vue. Il n'y a pas de problème, je le respecte. Je vous souhaite une bonne soirée. Merci beaucoup. Nous avons un auditeur en ligne. Bonsoir à vous.
13: Oui, bonsoir madame.
1: Oui, vous allez bien?
13: Ça va bien.
1: Très bien, nous vous écoutons. Vous êtes monsieur?
13: Roland Aguidigba, depuis Cocoton.
1: Monsieur Aguidigba, Roland.
13: Oui, moi, mon proposition, la femme n'a qu'à donner le portable à son mari.
1: D'accord.
13: Pour expliquer ça.
1: Ah, c'est-à-dire que...
13: Là, là, c'est mieux, quoi.
1: D'accord. Est-ce que je la question donc que je pose ce soir à tout le monde, est-ce que si c'était le monsieur, vous l'auriez dit de donner son téléphone à sa femme?
13: Oui, s'il a donné le téléphone à son mari maintenant, là, le mari va confiance à lui, quoi.
1: Non, vous avez pas, vous n'avez pas entendu ma question. Je dis, est-ce que vous allez donner le même conseil au monsieur, donne ton téléphone à ta femme pour garantir ou pour lui faire te faire confiance si c'est à l'homme que ça arrivait. Est-ce que vous me comprenez?
13: Oh bon, là vous êtes difficile un peu.
1: Ah ah, expliquez-nous comment c'est difficile. Il est plus grand, il est plus clair, il est plus noir que la femme. Qu'est-ce que, quel est le problème?
13: Bon, on ne peut pas dire ça. Hein.
1: Qu'est-ce qu'il y a le problème?
13: Parce que c'est Dieu qui amène les choses comme ça.
1: Ah, c'est Dieu lui-même. Dieu a le dos large. Mmh. Je vous chahute. Merci beaucoup. Merci à vous d'avoir participé. Très bonne soirée à vous. Nous avons un auditeur en ligne. Allô?
14: Oui, bonsoir, Lévi.
1: Vous allez bien?
14: Je vais bien. Ça... Akpamanto.
1: Oui, allez, monsieur Akpamanto. Quand ce n'est pas Dieu, c'est la nature. Nous vous écoutons.
14: Bon, si c'est la femme qui est en train de s'occuper de là.
1: C'est la femme qui?
14: Moi, c'est la femme qui a, elle appelle le roi premièrement. Quand elle dit ce sont vues, elle doit dire à tous les derniers qui sont déjà, que toi, tu es quelqu'un qui est déjà marié. Comme ça, la conversation n'allait pas jusqu'à ce point. Bon, voilà que le lui-même n'a pas rien de faire, c'est le monsieur qui a su. Le monsieur a raison. Maintenant, la seule chose que je vais conseiller à ma soeur, et les autres ont déjà dit, si elle me sait que dans la conversation, il y a un peu de connaissance, il y a plus de bizarre avec rien de mariage, de conflit, elle peut montrer les messages à son mari, elle peut donner même une son portable à son mari. Il va vérifier. Bon, si, même si elle sait qu'il y a quelque chose qui est réservé, contrairement à un couple, elle n'allait pas donner. Mais si elle est fière, elle n'a pas donné le portable pour faire tout, pour confirmer.
1: Pour confirmer ce que sa version est faite. D'accord, ok, je comprends. Oui, je comprends très bien ce que vous dites.
14: Elle sait qu'il y a rien qui va énerver son mari, elle donne le portable.
1: D'accord.
14: Mais s'il n'a pas cela, le monsieur ne va jamais la croire.
1: D'accord. Donc, vous voulez qu'elle donne le portable à son mari, comme beaucoup de nos auditeurs d'ailleurs, pour montrer sa bonne foi.
14: Oui.
1: Très bien. Monsieur Aguaranto, merci beaucoup. Merci de votre fidélité. Très bonne soirée à vous. Nous avons un auditeur en ligne. Il est 22h51 dans nos studios. Allô?
15: Bonsoir, Lévi.
1: Oui, bonsoir à vous. Je suis contente quand j'ai des dames qui m'appellent. Vous allez bien?
15: Et ça va très bien, je vous...
1: Ça va bien, merci. Merci de nous dire qui vous êtes.
15: C'est Madame Lucrèce, j'appelle d'Akpamanto.
1: Alors, Madame Lucrèce, nous vous écoutons,
15: Et c'est sur Facebook, son mari a contacté le tout, mais tout Razak.
1: Je pense que c'est sur Facebook, hein, Razak. Facebook.
15: Ok, c'est sur Facebook.
1: C'est ça.
15: Parce que moi, j'avais eu ce genre de problème dans mon couple une fois.
1: D'accord.
15: Et chez moi, c'est mon mari qui me demandait de supprimer mon compte Facebook à cause d'un problème que j'étais. Mais j'ai exécuté. Il a amené son ordinateur portatif devant moi. Il a dit, supprime le compte. Et j'ai supprimé.
1: D'accord.
15: Sans rien dire. C'est pas parce que j'ai fait quelque chose de mauvais. Hein. J'avais raison. Mais pour tout cloche,
1: vous avez supprimé pour montrer votre bonne foi.
15: Oui. Mais après un moment, lui-même me demande de rouvrir. J'ai ouvert encore mon compte jusqu'à aujourd'hui pour que la paix revienne. Et elle peut supprimer le compte Facebook, mais devant son mari, pour lui dire, bon, j'ai fini avec
1: Facebook. Pour la paix des ménages, je comprends très bien. D'accord.
15: Okay. Oui. Et
16: comme ça, bien après, le monsieur même peut lui dire encore de, d'ouvrir.
1: D'ouvrir à nouveau.
16: Parce que le monsieur est fâché. On constate maintenant que les hommes, ils pensent qu'ils sont plus intelligents que nous, ils sont plus jaloux que nous. Mais nous, on subit toujours.
1: Et oui, et pour subir, nous subissons
16: et
1: très
16: tu
1: bien.
16: Voilà, la question que tu poses aux hommes là, ils hésitent, non?
1: Ils esquivent la question.
16: Oui, c'est ça, nous qui allons toujours suivre.
1: Et oui, quand ce n'est pas Dieu, c'est la nature.
16: Dieu vient en aide aux femmes.
1: Et oui, surtout à nos enfants, parce que nous, je pense que c'est perdu, surtout à nos enfants et à nos petits-enfants.
16: Vraiment. Donc, pour la paix, pour avoir la paix, elle peut faire ce que j'ai dit, mais aujourd'hui, moi, j'ai toujours mon compte et il n'y a plus de problème.
1: Il n'y a plus de soucis, très bien. Chère Lucrèce, merci beaucoup. Merci pour votre intervention. Bonne soirée à vous, c'était du vécu. Auditeur en ligne, bonsoir.
17: Bonsoir, madame.
1: Oui. Ah, une troisième dame ce soir. Vous allez bien?
17: Très bien.
1: Vous êtes madame?
17: Adonon Adèle.
1: Madame Adonon Adèle. Alors, vous avez le micro, nous écoutons.
17: Je vais conseiller à Janine

0: Parfaitement, je vous suis.
1: Je vous suis. C'est pourquoi ce mari ne peut jamais sonner le téléphone ou bien à sa femme.
0: Madame Adonon, tout m'est permis, mais tout ne m'est pas utile. Est-ce que, parce que la nature, comme ils disent, parce que nos lois, je ne dirais même pas nos lois, pas du tout, je dirais la nature, nos lois habituelles que nous nous sommes données nous-mêmes, me donne, moi, homme, les moyens d'en prendre 4 ou 5 ou d'être volage comme je veux, est-ce que, parce que c'est permis, ça m'est utile? C'est la question que je pose, Madame Adonon.
1: Là où nous sommes, ne faut pas prendre le même pour détruire le foyer.
0: C'est ça.
1: Parce qu'on peut rester sur le hein, à l'école. Mais après l'école, quand je suis mariée, je n'ai plus rien en tenant.
0: Je comprends bien. Je comprends très bien. Madame Adonon, j'ai bien envie, j'ai bien envie de vous expliquer que ce que la question que je pose n'a rien à voir avec ce qu'elle a pu faire, du fait qu'elle est en tort. Là n'est pas le propos du tout. Vous me comprenez? Nous, vous et moi sommes complètement d'accord que ce n'est pas possible, qu'on ne peut pas aller aussi loin avec quelqu'un avec qui on n'est pas en ménage, à partir du moment justement où on est en ménage. Mais pourquoi est-ce que ça fonctionnerait pour un partenaire et pas pour l'autre? C'est la question que je pose, Madame Adonon. Et oui, je pense qu'il faudra bien qu'à un moment donné, on s'asseye, qu'on soit sincère entre nous et qu'on se pose ce genre de questions. Je vais vous laisser partir et peut-être qu'une autre fois, on en reparlera.
1: D'accord.
0: Je vous souhaite une très bonne soirée. Merci beaucoup, Madame Adonon. Janine, c'est clair, c'est net et précis, vous êtes en tort. À vous de voir, à vous de savoir les manières dont il faut procéder pour faire revenir la confiance dans votre ménage. Nous comptons sur vous. Confidence, c'est fini ce soir. Merci à chacun de vous, vous qui avez appelé et vous qui avez cherché probablement la ligne en vain. Merci du fond du cœur, pour votre constante fidélité. On se retrouve sous peu pour d'autres confidences. En attendant, écoutez, prenez soin de vous, prenez soin des gens qui vous tiennent à cœur. Protégez les plus vulnérables par ces temps de grande pluie. Ne prenez pas de risques inutiles. Vivez vos vies et à bientôt sur Bip Radio.

0: 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Il est 23h. 24h au Bénin, tous les soirs à 22h, 23h et 0h, la rédaction de Bip Radio vous propose le résumé des faits marquants de l'actualité du jour.
1: Bonsoir et bienvenue dans 24h au Bénin. L'eau a été complètement évacuée de la chaussée à proximité du pont de Djonou-Wedonou à Godomé ce samedi 4 juillet 2026. Après plusieurs jours d'inondation, les travaux de drainage menés par l'Agence béninoise de protection civile ABPC ont permis de rétablir une circulation normale sur cette route. Les usagers empruntent désormais cette route sans difficulté. Ce samedi, aux alentours de 20h, la circulation était totalement rétablie dans les deux sens sur le pont. L'appel amphibien mobilisé par l'ABPC est toujours sur les lieux. Deux des ouvertures situées sous le pont étaient totalement obstruées par les déchets. La troisième ne laissait pas passer qu'un faible débit d'eau, a confié l'agence au micro de Bip Radio. Des motopompes d'une capacité de 2500 litres par minute ont été utilisées pour évacuer l'eau vers les bas-fonds environnants. Eux aussi encombrés des travaux de curage et ont également été réalisés selon Rabiu Assouman, chef du département des risques et catastrophes de l'ABPC. Le secteur Wametakpe était fortement inondé une fois le drainage effectué cette zone. Les eaux se sont progressivement écoulées vers le pont de Djonou. Au total, une vingtaine d'agents de l'ABPC ont été mobilisés pour cette intervention. La police républicaine a assuré la sécurisation des lieux et facilité la circulation pendant toute la durée de l'opération. Rencontrée sur le site dans la soirée de ce samedi 4 juillet, le lieutenant-colonel Gilbert Eda, directeur départemental ABPC, a indiqué que l'appel amphibien restait encore quelques jours sur place afin de suivre l'évolution de la situation. Quelles sont les mesures pour éviter une pareille situation? Explication de Wilfried Léandre Wongbidi, ministre porte-parole du gouvernement.
2: Nous avons été dans l'anticipation parce que vous devez vous souvenir, il y a 2 ans déjà, le gouvernement avait annoncé les travaux de reprise de ce pont de Djonou. Il aurait dû être déjà reconstruit totalement, plus moderne, plus grand. Autant que le vieux pont de Cotonou, que nous appelons ancien pont. La décision avait été déjà prise de les réaliser sur budget national. Il se trouve que, entre-temps, nous avons vu les choses en plus grand, plus moderne et futuriste, et nous sommes entrés dans un programme avec la Banque mondiale, un programme dit de mobilité urbaine. Et dans ce cadre-là, la reprise du pont de Djonou, comme celui de Cotonou, le vieux pont, a été intégrée dans ce programme de mobilité urbaine. C'est ça qui a fait que la réalisation de ces deux ponts a été différée. Nous voulons également favoriser le transport fluvial. C'est pour cette raison que le pont de Djonou est encore dans cet état. Quand la situation est arrivée tout de suite, le gouvernement a apprécié et l'une des réflexions du chef de l'État a été de demander au ministre du cadre de vie et des transports de voir comment on accélère la réalisation de ce pont pour que dans les années à venir, nous ne vivions plus la situation qui a été enregistrée il y a quelques jours. Le ministre du cadre de vie a pris les dispositions pour qu'avec une pelle amphibie, il y ait une intervention d'appoint qui soit faite là afin de faire drainer davantage les eaux pour que cela ne stagne plus au point de déborder et de créer les ennuis que nous avons connus. Les travaux de reprise de ce pont dans le cadre du programme de mobilité urbaine devraient durer 2-3 ans quand ça va commencer, mais c'est pour dire qu'à l'arrivée, nous aurons de meilleurs conforts de circulation et que les eaux ne resteraient plus là comme on a observé cette fois-ci.
1: Depuis quelques jours, un message revient plusieurs fois par jour sur les téléphones des Béninois. Il s'agit d'un message dont le destinataire est nommé Présidence de la République du Bénin, qui invite les Béninois à signaler, dénoncer toute tracasserie policière, tout acte de rançonnement au 01 69 19 00 00 ou le 01 52 33 33 33, appel et WhatsApp. Le message est signé Présidence de la République du Bénin. Les résultats du baccalauréat session juin 2026 seront disponibles le mercredi 8 juillet prochain. Les résultats sont consultables sur iresultats.bj et pour y arriver, rendez-vous sur le site officiel, sélectionnez examen ou le concours concerné sur la page d'accueil, renseignez votre numéro de table ou d'inscription est validé pour afficher votre résultat. Toujours à propos du baccalauréat au Bénin, la session de remplacement des épreuves écrites démarre à compter du lundi 13 juillet 2026 au centre unique de composition du CEG Sainte-Rita à Cotonou à 7h. La liste des candidats retenus peut être consultée dès le lundi 6 juillet à l'office du baccalauréat au CEG Sainte-Rita. Après la proclamation des résultats d'admissibilité au BEPC, les candidats déclarés admissibles affrontent lundi les épreuves orales et sportives. Dernière étape avant la proclamation des résultats définitifs dans les différents centres retenus, ils vont se présenter munis de leur pièce d'identité et de leur tenue de sport. Comment se déroule précisément l'épreuve orale d'anglais? Élément de réponse avec Sophie Somancé, professeur d'anglais au micro d'Apollinaire Badotodi.
3: Par rapport aux épreuves orales, ils auront des tests qui seront en adéquation avec les situations d'apprentissage. Ils vont lire le test, nous allons les écouter et puis après quelques questions de compréhension sur le test. Et si le candidat ne parvient toujours pas à s'exprimer, il y a aussi des questions ordinaires auxquelles ils étaient habitués. En tout cas, de toute façon, on les amène à quand même parler. Donc, ils ont maintenant à se donner confiance, ne pas avoir peur et s'exprimer librement. La durée, au plus, c'est 15 minutes par candidat parce qu'on a assez de candidats. Et c'est 2 jours, il faut tout finir. Ça dépend du nombre d'admissibles. La note demeure un secret entre les inspecteurs, les CP et le corps examinateur.
1: Toujours à propos du bac au Bénin, la session de remplacement des épreuves écrites démarre à compter du lundi prochain, le lundi 13 juillet 2026, au centre unique de composition du CEG Sainte-Rita à Cotonou. À 7h, la liste des candidats retenus peut être consultée dès le lundi 6 juillet à l'office du baccalauréat et au CEG Sainte-Rita. Page éducation, l'université d'Abomey-Calavi, celle de Parakou, l'université des sciences, technologies, ingénierie et mathématiques d'Abomey et l'université nationale d'agriculture de Kitou verront intégrer dans le système éducatif le téléenseignement dès la rentrée académique 2026-2027. Le but est de permettre à chaque étudiant, quelle que soit sa localisation géographique, d'avoir accès à un enseignement. Marius Bayon, président du bureau exécutif national de l'Union nationale des étudiants du Bénin, UNEB, apprécie la décision.
4: Déjà sur le principe, moderniser notre système éducatif par le numérique, c'est une très bonne initiative que nous saluons d'ailleurs. Je pense que c'est une application que nous avons toujours voulu, que nous avons toujours demandé, parce qu'aujourd'hui le monde évolue. Et il faudrait quand même que la facilité dans l'accès à l'éducation soit chose effective. Donc déjà, cette nouvelle-là, nous la saluons. Cependant, il convient quand même de notifier que pour le moment, le monde étudiantin reste encore quand même un peu sceptique quant à la faisabilité de l'application de ce décret-là. Parce que entre le coût élevé de la connexion Internet, la qualité du réseau, le manque d'équipement adapté pour de nombreux étudiants et tout, les défis sont vraiment immenses. Et en tout cas, l'UNEF veillera quand même à ce que cette transition-là ne soit pas un facteur d'exclusion pour les plus vulnérables quand même.
1: En page justice à présent, certaines publications et diffusions en direct sur TikTok du TikToker connu sous le pseudonyme Tigre Survivor sont au cœur de la procédure engagée contre lui devant la CRIET. Ces contenus que la justice estime susceptibles de tomber sous le coup de la loi lui valent des poursuites pour harcèlement via Internet, incitation à la violence et escroquerie via Internet. À l'audience du jeudi 2 juillet 2026 à la CRIET, le prévenu a reconnu les deux premiers faits qui lui sont reprochés, mais a contesté l'accusation d'escroquerie via Internet. Théophile Hazard pour le point.
5: Selon la Cour, le prévenu a été interpellé à la suite de plusieurs publications et diffusions en direct sur TikTok dans lesquelles il aurait tenu des propos incitant à la violence. Interrogé sur ses motivations de son engagement, Il a expliqué s'inspirer d'une citation de Martin Luther King Jr. « Nos vies commencent à finir le jour où nous devenons silencieux sur des choses qui comptent. » Invité à préciser ce que représentaient selon lui les choses qui comptent, il a répondu qu'il faisait référence à la situation des personnes qu'il considère comme des détenus politiques, citant notamment le cas du professeur Joël Aïvo, qu'il a présenté comme l'un de ses anciens enseignants à l'université. Au cours de l'audience, la juridiction lui a demandé s'il était en mesure de distinguer les délits de droit commun des délits politiques. Il a répondu non. Le prévenu a ensuite déclaré éprouver des remords. Il a affirmé à la cour qu'il ne mesurait pas pleinement la portée de ses publications et qu'il s'était mépris sur leurs conséquences. Avant de renvoyer l'affaire, la cour a adressé un message au prévenu et tous les autres présents dans la salle, les invitant à faire preuve de responsabilité. Soyez responsables, c'est tout ce que la loi vous demande. Aucun gouvernement ne vous veut du mal, a déclaré le président de séance. La cour a confirmé le mandat de dépôt du prévenu et a renvoyé le dossier au 20 août 2026 pour les réquisitions du ministère public.
1: On les retrouve sur les marchés, sur certains étalages et fréquemment chez des vendeurs ambulants. Il s'agit du sniper, un produit utilisé pour éliminer les rats, les insectes et d'autres nuisibles. Le gouvernement béninois vient d'en interdire la vente, la commercialisation et la distribution pour des raisons graves et qui risquent d'entacher la santé humaine. Nous avons rencontré un vendeur ambulant de ce produit sur le tronçon Godomenga PK14. Il était 21h quand nous avons rencontré Jean, vendeur ambulant. Il nous explique à quoi sert le sniper.
6: Il y a les insectes qui le dérangent. C'est à cause de ça que les gens payent chez moi. Tous les matins, je pars au marché à Tokpa. Je l'achète là-bas. Elle est en train de vendre un peu partout. 22h comme ça, je pars à la maison. Le grand là, c'est à 2000 as. Le petit, c'est à 1000 francs. 3 à 2500. Si quelqu'un avait 800, je vous laisse comme ça.
1: Le sniper contient une substance classée comme hautement dangereuse par l'Organisation mondiale de la santé. Face aux risques qu'il représente pour la santé publique, le gouvernement béninois a décidé d'en interdire la vente, sa distribution et son utilisation. Une décision saluée par plusieurs citoyens rencontrés au micro de Bip Radio.
7: Déjà que je n'ai jamais utilisé, je ne sais pas si le produit est d'abord toxique ou pas. Sûrement pour une raison, ils ont interdit l'utilisation. On ne peut que respecter ce que les responsables ont décidé.
8: Oui, je connais le produit Sniper. J'ai déjà utilisé ça, ça marche.
9: Il faut saluer l'initiative du gouvernement parce qu'à travers cette initiative, on peut se rendre compte que le gouvernement se soucie de la santé et du bien-être de la population. Ça, c'est déjà bien. Il ne faudrait pas se limiter là. Pour les temps à venir, il faudrait répertorier un ensemble de produits comme celui-là. Parce que je suppose que sur le marché, si on a pu détecter ce produit, ça veut dire qu'il doit encore en avoir d'autres. Les responsables chargés de la sécurité et du bien-être des populations doivent vraiment se pencher sur cela, afin de sécuriser et de garantir le bien-être à la population. Oui, une fois. Et j'ai également des proches qui l'ont utilisé. C'était pour le dératissage. J'avais des insectes à la maison et tout. J'ai également des proches qui ont eu à utiliser ça. Et bon, il y a eu un qui s'est plaint une fois que ça posait des problèmes de santé à l'enfant. Mais on n'avait pas pris cela au sérieux. On s'est dit que bon, c'est un cas qui peut arriver parmi tant d'autres. On se rend compte que c'était dû au produit.
10: Parce
9: que
10: c'est plutôt une bonne idée. Maintenant, si ils donnent une autre alternative, un autre produit à utiliser, là, ce serait top. Ils donnent en même temps l'interdiction et la solution vis-à-vis au problème. Maintenant, la population aussi doit comprendre qu'ils n'ont pas de responsabilité. Si ils arrivent à rendre leur milieu un peu plus propre, il y aura beaucoup moins de nuisibles qui vont les perturber. Donc, c'est dans les deux sens. Une propriété au niveau de la population et une alternative aux produits interdits par le gouvernement.
1: Le Bénin a réussi une excellente entrée en matière au championnat ouest africain d'athlétisme U18 et U20 qui se déroule à Dakar au Sénégal. La délégation béninoise a remporté 6 médailles dès la première journée de compétition chez les U18. Fidelia Ruro s'est particulièrement illustrée en décrochant une médaille d'argent au saut en hauteur avec un bond de 1,50 mètres ainsi que 2 médailles de bronze au saut en longueur 5,58 mètres et au 100 mètres est 15 secondes 87 en catégorie U20. Romain Boukari a obtenu la médaille de bronze au saut en longueur grâce à une performance de 5,35 mètres. Deux autres médailles de bronze sont venues compléter le tableau béninois, celle d'Ibrahim Kisagi au lancer du poids chez les U18 avec un jet de 11,02 mètres et celle de Ludi Ogoubi au 100 mètres U18. Merci de nous avoir suivis. C'était 24h au Bénin.
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12: Bienvenue sur votre chronique qui se consacre aux différents mets de différentes régions du Bénin. Aujourd'hui, nous allons parler d'un mets très prisé dans le Mono. Il s'agit du dakouin. Aujourd'hui, pour parler du dakouin, nous recevons pour vous Marceline Abou. Elle est l'une des promotrices de l'événement dénommé Dakouinzan, le jour du dakouin. Marceline Abou, bonjour et bienvenue dans les locaux de Bip Radio.
13: Bonjour Gilles.
12: Quel est l'historique du dakouin?
13: Le dakouin est un plat réalisé à base de poissons frais et de sauce tomate, y compris le curry. Le dakouin a une histoire particulière que je vais essayer de raconter aux auditeurs. L'activité phare du Mono, c'est la pêche. Donc, les pêcheurs, quand ils reviennent de la pêche, ils ont d'abord froid, ils ont aussi faim. Donc, pour satisfaire la faim, ils prennent les gros poissons et ils disent dans notre langue, le Huela, en disant « Mon bai mei hui tom bai luena dubléon ». Ils vont remettre ces gros poissons à leur femme en disant « Prends ce poisson, essaye de faire quelque chose que je vais manger très rapidement et que je vais vaquer à d'autres occupations. » Donc, on dit « da » qui veut dire « préparer » et « coin » qui veut dire « renverser ». Ce qu'elle trouve très simple à faire, c'est le piron. Mais à la base, c'était un piron blanc. Et l'assaisonnement, c'est juste une soupe de poisson. C'est avec le temps qu'on a essayé de moderniser le dakouin. Sinon, à la base, c'était blanc comme le bomiwa. Il n'y avait pas d'épices en tant que tel. Donc, dans mon coin, prépare et renverse-moi, je vais manger. C'est de là qu'on a le mets dakouin qui est attribué à une région donnée, le Mono. On remarque réellement ce plat sur le territoire béninois à l'occasion de notre fête identitaire, le Novitia. Mais en dehors du Novitia, on trouve le dakouin un peu partout. Ce n'est pas une recette compliquée en tant que telle. C'est un repas qui se mange en famille. C'est un repas qui symbolise l'union. Parce que quand ils finissent de préparer, ils renversent ça dans un bol. Et tout le monde vient pour mettre sa main et prendre la partie qu'il ou qu'elle veut.
12: Comment est-ce que le dakouin est préparé?
13: D'abord, nous avons la tomate fraîche, la tomate en boîte, de l'oignon, l'épice, poisson frais, bien sûr, le bon tilapia. On peut utiliser d'autres poissons. Il y a crevettes séchées et moulues, le piment vert, les épices, l'huile, sel, eau, piment et le fameux curry. Pour sa préparation, il suffit d'abord de laver et d'assaisonner le poisson à volonté. Ensuite, vous mettez de l'huile dans une casserole, faites y chauffer l'oignon, l'ail, la purée de tomate fraîche. Ajoutez les crevettes séchées et le gingembre. Ensuite, laissez bouillir pendant quelques minutes. En ce moment, le poisson sera en train de se reposer de l'autre côté avec la marinade. Après, vous allez essayer de faire la sauce de tomate comme ce que nous faisons d'habitude à la maison. Et patientez pendant 3 à 5 minutes. Dès que la sauce sera prête, vous allez essayer de mettre le poisson dedans. Vous allez laisser le poisson cuire pendant 5 à 7 minutes. Après la cuisson du poisson, vous allez passer à la deuxième phase qui est celle de retirer encore le poisson dans la sauce. Il y a l'étape où nous allons procéder à la préparation du piron même. Vous allez essayer de prendre une partie de la sauce qui a été cuite au prime abord. Et on ajoute cette fois-ci de l'oignon émincé, piment vert et on met un peu de curry dans la deuxième sauce bien sûr. Et on laisse pendant 2 à 3 minutes, on retire ça du feu. Ce qui voudra dire que notre première sauce est déjà prête, y compris la deuxième sauce qui est celle qui accompagne le piron. Donc la sauce de départ, c'est avec cette sauce-là qu'on fera le piron. Le piron ne se fait pas sur le feu, mais sur le sol, très simple. Si vous êtes toute seule, vous allez essayer de prendre la main gauche pour mettre le curry dedans. En ce moment, la main droite sera en train de remuer le curry. Vous obtenez le piron. Donc, chez nous, dans le Mono, la particularité pour le dressage, c'est que on prend un bol qui est assez creux. Dans le bol, on met le piron. Les poissons qui ont été retirés au préalable, on prend ces poissons qu'on dépose sur le piron. Et la sauce qui a été mise de côté tout à l'heure et on avait mis un peu de curry dedans avec oignon et piment vert. Donc c'est cette sauce-là que vous allez renverser maintenant sur le poisson et le piron. Mais on constate que beaucoup n'aiment pas ça ici à Cotonou, même dans les restaurants, ils préfèrent mettre le poisson de côté, le piron de côté.
12: Marceline Abou, merci beaucoup pour toutes ces explications.
13: Je vous remercie également.
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1: Mesdames, messieurs, bonjour. Si vous nous rejoignez, vous êtes sur la 106 FM Bip Radio. Nous nous retrouvons aujourd'hui pour un autre numéro de votre chronique Vos droits. Nous nous intéressons à un sujet très important. Vous avez l'habitude de l'entendre dans la bouche des hommes de droit dans les juridictions. Il s'agit du contrôle judiciaire. Pour parler de ce thème, je reçois pour vous Maître Liliane Amoussou. Elle est avocate au barreau au Bénin. Maître, bonjour.
2: Bonjour, monsieur le journaliste.
1: Dites-nous, c'est quoi le contrôle judiciaire?
2: Le contrôle judiciaire, c'est une mesure que le juge des libertés de la détention met en place vis-à-vis d'un inculpé. C'est-à-dire, si la personne se retrouve à commettre une infraction pénale et que par rapport à cette infraction, le procureur, via son parquet, estime qu'il faut ouvrir une information, c'est-à-dire qu'il faut saisir le juge d'instruction. Le juge d'instruction, quant à lui, oriente le dossier vers le juge des libertés de la détention pour savoir si cette personne, c'est-à-dire si cet inculpé, peut faire l'objet d'un mandat de dépôt ou d'un contrôle judiciaire. Ce contrôle judiciaire permet à l'inculpé de ne pas se retrouver en prison, mais est contraint à respecter des obligations. Et parmi ces obligations, le législateur en a prévu une dizaine, notamment le premier, c'est de ne pas sortir des limites territoriales déterminées par le juge des libertés de la détention. C'est-à-dire quoi? Si tu as commis une infraction à Cotonou, le juge peut te contraindre de ne pas sortir de Cotonou ou de t'arrêter peut-être à la Dawa Abomé, mais on peut te dire tu es limité par rapport à tes déplacements. Le second point, c'est de ne pas t'absenter de ton domicile ou de la résidence fixée par le juge des libertés de la détention, qu'aux conditions et pour les motifs déterminés par ce magistrat. Ensuite, tu dois informer le juge des libertés de la détention de tout déplacement au-delà des limites déterminées. Et tu dois te présenter périodiquement au service ou autorité désignée par le juge des libertés de la détention. Si c'est un commissariat qu'il a choisi, si c'est quelque part qu'il a choisi, tout ça là, il spécifie ça dans l'ordonnance qu'il va rendre. Ensuite, tu dois répondre aux convocations de toute autorité ou de toute personne qualifiée désignée par le juge des libertés de la détention et te soumettre le cas échéant aux mesures de contrôle portant sur tes activités professionnelles ou sur ton assiduité à un enseignement. C'est une manière de te contrôler. C'est pour ça le législateur appelle ça mais contrôle judiciaire. Judiciaire parce que c'est contrôlé par un juge. Ensuite, tu dois remettre au greffe ou à un service de police ou à une brigade de gendarmerie tout document justificatif de ton identité et notamment le passeport en échange d'un récépissé valant justification de l'identité. Et ensuite, s'abstenir de conduire tous les véhicules ou certains véhicules et le cas échéant remettre au greffe son permis de conduire également contre un récépissé. Et ensuite, s'abstenir de recevoir ou de rencontrer certaines personnes spécialement désignées par le juge des libertés de la détention, ainsi que d'entrer en relation avec elles de quelque façon que ce soit. Par exemple, si vous étiez plusieurs, tu ne dois pas aller rencontrer ceux-là, tu ne dois pas aller discuter à tout ça là, c'est suivi et cadré par le juge. Et ensuite, se soumettre à des mesures d'examen, de traitement, de soins, même sous le régime de l'hospitalisation, notamment aux fins de désintoxication. De temps en temps, le juge peut ordonner des mesures pour voir ton état de santé, parce que la tentative par rapport à un suicide peut venir. On peut dire que c'est la solution la plus facile, mais le juge, avec le médecin désigné par lui, peut te suivre par rapport à tout ça. Et ensuite, fournir un cautionnement dont le montant et les délais de versement en une ou plusieurs fois sont fixés par le juge des libertés et de la détention compte tenu notamment des ressources de l'inculpé. Le juge peut fixer une caution. On appelle ça le cautionnement fixé par le juge lorsque tu es sous contrôle judiciaire. Ce cautionnement, tu peux le payer en une fois si tu as les moyens de le faire, comme tu peux le payer sur un certain délai. Tout ça là, écrit et fixé par le juge. Cette mesure de contrôle judiciaire ne veut pas dire que tu as été déjà jugé. Non, c'est juste une mesure pour te permettre de rentrer chez toi, de ne pas rester dans un milieu carcéral, mais tu es toujours surveillé par le juge.
1: Les obligations continuent encore?
2: Non, les obligations ne continuent pas.
1: D'accord.
2: Et lorsque ces mesures sont mises en place et que l'inculpé se permet de violer une seule de ces mesures, le juge peut l'amener en prison. C'est-à-dire le juge peut décerner un mandat contre lui.
1: Et dans quel cas on peut laisser une personne sous contrôle judiciaire?
2: C'est laissé à l'appréciation du juge des libertés. Mais moi, en tant qu'avocat, la plupart du temps, on aurait préféré que la plupart du temps, ces contrôles soient plus mis en place que les mandats de dépôt où les gens se retrouvent dans le milieu carcéral. C'est toujours également pour amener le délinquant, celui qui a commis une infraction, qu'on appelle délinquant primaire, à quand même comprendre que il a fait une bêtise et que cette bêtise peut l'amener à ce qu'on puisse restreindre
1: sa liberté.
2: Voilà, mais tout en se disant qu'il a sa liberté. Et comme le principe étant la liberté, pour ma part en tant qu'avocat, c'est une mesure à laquelle je m'attelle à ce que la plupart de mes clients puissent l'obtenir. Puisque le législateur qui a mis ça en place sait pourquoi il l'a fait. Il sait que c'est pour quand même désengorger un tant soit peu le milieu carcéral. Permettre aussi à celui qui a commis l'infraction de se dire « J'ai commis l'infraction, la justice m'a donné une chance, je vais saisir également cette chance. »
1: D'accord. C'est la fin donc de ce numéro de votre chronique Vos droits. Je vous remercie de l'avoir suivi. Merci également à vous, maître, d'avoir accepté notre invitation sur ce numéro qui s'est consacré au contrôle judiciaire.
2: Merci, monsieur le journaliste.
1: À tout à l'heure.
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3: Merci de nous rejoindre dans cette chronique Bip Informatique sur Bip Radio. Nous recevons pour vous Monsieur Jean-Yves Aronvoido. Il est informaticien de métier. Heureux de vous retrouver une fois encore dans ce studio et dans cette chronique.
4: Merci.
3: Alors, quelqu'un m'a envoyé de l'argent par erreur et me demande de lui renvoyer. Est-ce un piège?
4: Alors, la plupart du temps, c'est un piège, bien sûr.
3: Bon?
4: Aujourd'hui, nous avons plusieurs arnaques qui sont des arnaques qu'on appelle des arnaques au faux virement, où des personnes, en fait, mal intentionnées vous envoient un message avec un montant à l'intérieur. Donc, ils savent comment est-ce que le message de Mobile Money est structuré et ils changent juste le montant pour pouvoir vous dire que ah, je viens de vous envoyer en fait 5000 francs par Mobile Money et ça a été fait par erreur, il faudrait que vous puissiez me le renvoyer. Et vous, en ne sachant pas que c'est un faux message, vous aurez renvoyé en fait l'argent parce que vous ne connaissez pas par exemple votre solde réel, le montant que vous avez réellement dans votre portefeuille Mobile Money. Ou bien vous essayez en fait de consulter ce solde Mobile Money là et il profite de cet acte là que vous faites d'aller checker en fait votre solde Mobile Money pour pouvoir connaître votre mot de passe Mobile Money. C'est des techniques informatiques que des hackers utilisent très facilement.
3: Donc, on peut dire que c'est un piège.
4: Oui, c'est un piège. Ce qu'il faut faire réellement, c'est quoi? C'est demander à la personne de pouvoir se plaindre au niveau de l'opérateur ou attendre que l'opérateur lui-même vous appelle ou fasse bloquer la somme en question sur votre portefeuille Mobile Money et qu'il fasse la procédure normale pour pouvoir restituer les sous à la personne qui a envoyé de l'argent par erreur.
3: Merci beaucoup à vous, monsieur Jean-Yves Renvoido. Je rappelle que vous êtes informaticien de métier. Et on vous retrouve vendredi prochain pour une nouvelle thématique.
4: À vendredi.
3: À vendredi.
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2: Bonsoir et bienvenue dans 24 heures au Bénin. L'eau a été complètement évacuée de la chaussée à proximité du pont de Djonon-Wedonon à Godomé ce samedi 4 juillet 2026. Après plusieurs jours d'inondation, les travaux de drainage menés par l'Agence béninoise de protection civile ABPC ont permis de rétablir une circulation normale sur cette route. Les usagers empruntent désormais cette route sans difficulté. Ce samedi, aux alentours de 20h, la circulation était totalement rétablie dans les deux sens sur le pont. L'appel amphibien mobilisé par l'ABPC est toujours sur les lieux. Deux des ouvertures situées sous le pont étaient totalement obstruées par les déchets. La troisième ne laissait pas passer qu'un faible débit d'eau, a confié l'agence au micro de Bip Radio. Des motopompes d'une capacité de 2500 litres par minute ont été utilisées pour évacuer l'eau vers les bas-fonds environnants, eux aussi encombrés des travaux de curage et ont également été réalisés selon Rabiu Assouman, chef du département des risques et catastrophes de l'ABPC. Le secteur Wametakpe était fortement inondé une fois le drainage effectué. Cette zone, les eaux se sont progressivement écoulées vers le pont de Djonon. Au total, une vingtaine d'agents de l'ABPC ont été mobilisés pour cette intervention. La police républicaine a assuré la sécurisation des lieux et facilité la circulation pendant toute la durée de l'opération. Rencontré sur le site dans la soirée de ce samedi 4 juillet, le lieutenant-colonel Gilbert Eda, directeur départemental ABPC, a indiqué que l'appel amphibien restait encore quelques jours sur place afin de suivre l'évolution de la situation. Quelles sont les mesures pour éviter une pareille situation? Explication de Wilfried Léandre Wongudi, ministre porte-parole du gouvernement.
3: Nous avons été dans l'anticipation parce que vous devez vous souvenir, il y a 2 ans déjà, le gouvernement avait annoncé les travaux de reprise de ce pont de Djonon. Il aurait dû être déjà reconstruit totalement, plus moderne, plus grand. Autant que le vieux pont de Cotonou, que nous appelons ancien pont. La décision avait été déjà prise de les réaliser sur budget national. Il se trouve que, entre-temps, nous avons vu les choses en plus grand, plus moderne et futuriste, et nous sommes entrés dans un programme avec la Banque mondiale, un programme dit de mobilité urbaine. Et dans ce cadre-là, la reprise du pont de Djonon, comme celui de Cotonou, le vieux pont, a été intégrée dans ce programme de mobilité urbaine. C'est ça qui a fait que la réalisation de ces deux ponts a été différée. Nous voulons également favoriser le transport fluvial. C'est pour cette raison que le pont de Djonon est encore dans cet état. Quand la situation est arrivée tout de suite, le gouvernement a apprécié et l'une des réflexions du chef de l'État a été de demander au ministre du cadre de vie et des transports de voir comment on accélère la réalisation de ce pont pour que dans les années à venir, nous ne vivions plus la situation qui a été enregistrée il y a quelques jours. Le ministre du cadre de vie a pris les dispositions pour qu'avec une pelle amphibie, il y ait une intervention d'appoint qui soit faite là afin de faire drainer davantage les eaux pour que cela ne stagne plus au point de déborder et de créer les ennuis que nous avons connus. Les travaux de reprise de ce pont dans le cadre du programme de mobilité urbaine devraient durer 2-3 ans quand ça va commencer, mais c'est pour dire qu'à l'arrivée, nous aurons de meilleurs conforts de circulation et que les eaux ne resteraient plus là comme on a observé cette fois-ci.
2: Depuis quelques jours, un message revient plusieurs fois par jour sur les téléphones des Béninois. Il s'agit d'un message dont le destinataire est nommé Présidence de la République du Bénin, qui invite les Béninois à signaler, dénoncer toute tracasserie policière, tout acte de rançonnement au 01 69 19 00 00 ou le 01 52 33 33 33, appel et WhatsApp. Le message est signé Présidence de la République du Bénin. Les résultats du baccalauréat session juin 2026 seront disponibles le mercredi 8 juillet prochain. Les résultats sont consultables sur iresultats.bj et pour y arriver, rendez-vous sur le site officiel, sélectionnez l'examen ou le concours concerné sur la page d'accueil, renseignez votre numéro de table ou d'inscription est validée pour afficher votre résultat. Toujours à propos du baccalauréat au Bénin, la session de remplacement des épreuves écrites démarre à compter du lundi 13 juillet 2026 au Centre unique de composition du CEG Sainte-Rita à Cotonou à 7h. La liste des candidats retenus peut être consultée dès le lundi 6 juillet à l'office du baccalauréat au CEG Sainte-Rita. Après la proclamation des résultats d'admissibilité au BEPC, les candidats déclarés admissibles affrontent lundi les épreuves orales et sportives. Dernière étape avant la proclamation des résultats définitifs dans les différents centres retenus. Ils vont se présenter munis de leur pièce d'identité et de leur tenue de sport. Comment se déroule précisément l'épreuve orale d'anglais? Élément de réponse avec Sophie Somancet, professeur d'anglais au micro d'Apollinaire Badotodi.
4: Par rapport aux épreuves orales, ils auront des tests qui seront en adéquation avec les situations d'apprentissage. Ils vont lire le test, nous allons les écouter et puis après quelques questions de compréhension sur le test. Et si le candidat ne parvient toujours pas à s'exprimer, il y a aussi des questions ordinaires auxquelles ils étaient habitués. En tout cas, de toute façon, on les amène à quand même parler. Donc, ils ont maintenant à se donner confiance, ne pas avoir peur et s'exprimer librement. La durée, au plus, c'est 15 minutes par candidat parce qu'on a assez de candidats. Et c'est 2 jours, il faut tout finir. Ça dépend du nombre d'admissibles. La note demeure un secret entre les inspecteurs, les CP et le corps examinateur.
2: Toujours à propos du bac au Bénin, la session de remplacement des épreuves écrites démarre à compter du lundi prochain, le lundi 13 juillet 2026, au centre unique de composition du CEG Sainte-Rita à Cotonou. À 7h, la liste des candidats retenus peut être consultée dès le lundi 6 juillet à l'office du baccalauréat et au CEG Sainte-Rita. Page éducation, l'université d'Abomey-Calavi, celle de Parakou, l'université des sciences, technologies, ingénierie et mathématiques d'Abomey et l'université nationale d'agriculture de Kitou verront intégrer dans le système éducatif le téléenseignement dès la rentrée académique 2026-2027. Le but est de permettre à chaque étudiant, quelle que soit sa localisation géographique, d'avoir accès à un enseignement. Marius Bayon, président du bureau exécutif national de l'Union nationale des étudiants du Bénin UNEB, apprécie la décision.
5: Déjà sur le principe, moderniser notre système éducatif par le numérique, c'est une très bonne initiative que nous saluons d'ailleurs. Je pense que c'est une application que nous avons toujours voulu, que nous avons toujours demandé, parce qu'aujourd'hui le monde évolue. Et il faudrait quand même que la facilité dans l'accès à l'éducation soit chose effective. Donc déjà, cette nouvelle-là, nous la saluons. Cependant, il convient quand même de notifier que pour le moment, le monde étudiantin reste encore quand même un peu sceptique quant à la faisabilité de l'application de ce décret-là. Parce que entre les coûts élevés de la connexion Internet, la qualité du réseau, le manque d'équipement adapté pour de nombreux étudiants et tout, les défis sont vraiment immenses. Et en tout cas, l'UNEF veillera quand même à ce que cette transition-là ne soit pas un facteur d'exclusion pour les plus vulnérables quand même.
2: En page justice à présent, certaines publications et diffusions en direct sur TikTok du TikToker connu sous le pseudonyme Tigre Survivor sont au cœur de la procédure engagée contre lui devant la CRIET. Ces contenus que la justice estime susceptibles de tomber sous le coup de la loi lui valent des poursuites pour harcèlement via Internet, incitation à la violence et escroquerie via Internet. À l'audience du jeudi 2 juillet 2026 à la CRIET, le prévenu a reconnu les 2 premiers faits qui lui sont reprochés, mais a contesté l'accusation d'escroquerie via Internet. Théophile Hazard pour le point.
6: Selon la Cour, le prévenu a été interpellé à la suite de plusieurs publications et diffusions en direct sur TikTok dans lesquelles il aurait tenu des propos incitant à la violence. Interrogé sur ses motivations de son engagement, Il a expliqué s'inspirer d'une citation de Martin Luther King Jr. « Nos vies commencent à finir le jour où nous devenons silencieux sur des choses qui comptent. » Invité à préciser ce que représentaient selon lui les choses qui comptent, il a répondu qu'il faisait référence à la situation des personnes qu'il considère comme des détenus politiques, citant notamment le cas du professeur Joël Aïvo, qu'il a présenté comme l'un de ses anciens enseignants à l'université. Au cours de l'audience, la juridiction lui a demandé s'il était en mesure de distinguer les délits de droit commun des délits politiques. Il a répondu non. Le prévenu a ensuite déclaré éprouver des remords. Il a affirmé à la cour qu'il ne mesurait pas pleinement la portée de ses publications et qu'il s'était mépris sur leurs conséquences. Avant de renvoyer l'affaire, la cour a adressé un message au prévenu et tous les autres présents dans la salle, les invitant à faire preuve de responsabilité. « Soyez responsables, c'est tout ce que la loi vous demande. Aucun gouvernement ne vous veut du mal », a déclaré le président de séance. La cour a confirmé le mandat de dépôt du prévenu et a renvoyé le dossier au 20 août 2026 pour les réquisitions du ministère public.
2: On les retrouve sur les marchés, sur certains étalages et fréquemment chez des vendeurs ambulants. Il s'agit du sniper, un produit utilisé pour éliminer les rats, les insectes et d'autres nuisibles. Le gouvernement béninois vient d'en interdire la vente, la commercialisation et la distribution pour des raisons graves et qui risquent d'entacher la santé humaine. Nous avons rencontré un vendeur ambulant de ce produit sur le tronçon Godominga PK14. Il était 21h quand nous avons rencontré Jean, vendeur ambulant. Il nous explique à quoi sert le sniper.
7: Il y a les insectes qui le dérangent. C'est à cause de ça que les gens payent chez moi. Tous les matins, je pars au marché à Tokpa. Et je l'achète là-bas. Elle est en train de vendre un peu partout. 22h comme ça, je pars à la maison. Le grand là, c'est à 2000 as. Le petit, c'est à 1000 francs. 3 à 2500. Si quelqu'un avait 800, je vous laisse comme ça.
2: Le sniper contient une substance classée comme hautement dangereuse par l'Organisation mondiale de la santé face aux risques qu'il représente pour la santé publique. Le gouvernement béninois a décidé d'en interdire la vente, sa distribution et son utilisation. Une décision saluée par plusieurs citoyens rencontrés au micro de Bip Radio.
8: Déjà que je n'ai jamais utilisé, je ne sais pas si le produit est d'abord toxique ou pas. Sûrement pour une raison, ils ont interdit l'utilisation. On ne peut que respecter ce que les responsables ont décidé.
9: Oui, je connais le produit Sniper. J'ai déjà utilisé ça, ça marche.
10: Il faut saluer l'initiative du gouvernement parce qu'à travers cette initiative, on peut se rendre compte que le gouvernement se soucie de la santé et du bien-être de la population. Ça, c'est déjà bien. Il ne faudrait pas se limiter là. Pour les temps à venir, il faudrait répertorier un ensemble de produits comme celui-là. Parce que je suppose que sur le marché, si on a pu détecter ce produit, ça veut dire qu'il doit encore en avoir d'autres. Les responsables chargés de la sécurité et du bien-être des populations doivent vraiment se pencher sur cela, afin de sécuriser et de garantir le bien-être à la population. Oui, une fois. Et j'ai également des proches qui l'ont utilisé. C'était pour le dératissage. J'avais des insectes à la maison et tout. J'ai également des proches qui ont eu à utiliser ça. Et bon, il y a eu un qui s'est plaint une fois que ça posait des problèmes de santé à l'enfant. Mais on n'avait pas pris cela au sérieux. On s'est dit que bon, c'est un cas qui peut arriver parmi tant d'autres. On se rend compte que c'était dû au produit.
9: Dans ce cas, c'est plutôt une bonne idée. Maintenant, s'ils donnent une autre alternative, un autre produit à utiliser, là, ce serait top. Ils donnent en même temps l'interdiction et la solution vis-à-vis au problème. Maintenant, la population aussi doit comprendre qu'ils n'ont pas de responsabilité. S'ils arrivent à rendre leur milieu un peu plus propre, il y aura beaucoup moins de nuisibles qui vont les perturber. Donc, c'est dans les deux sens. Une propriété au niveau de la population et une alternative aux produits interdits par le gouvernement.
2: Le Bénin a réussi une excellente entrée en matière au championnat ouest-africain d'athlétisme U18 et U20 qui se déroule à Dakar au Sénégal. La délégation béninoise a remporté 6 médailles dès la première journée de compétition chez les U18. Fidelia Ruro s'est particulièrement illustrée en décrochant une médaille d'argent au saut en hauteur avec un bond de 1,50 mètres ainsi que 2 médailles de bronze au saut en longueur 5,58 mètres et au 100 mètres est 15 secondes 87 en catégorie U20. Roumon Boukari a obtenu la médaille de bronze au saut en longueur grâce à une performance de 5,35 mètres. Deux autres médailles de bronze sont venues compléter le tableau béninois, celle d'Ibrahim Kisagi au lancer du poids chez les U18 avec un jet de 11,02 mètres et celle de Loudi Ogoubi au 100 mètres U18. Merci de nous avoir suivis. C'était 24 heures au Bénin.
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